religion a ses principes de loi. Et que tu enfreins ces principes de loi, on dit que tu es dans le péché. Donc, tu peux être dans une église et on dit que tu as péché. Juste pourquoi? Parce que tu as enfreint aux lois et au système, au dogme de cette religion. Ils te disent que tu as péché. Et pourtant, devant Dieu, tu n'as pas péché. Tu peux monter au pupitre, tu prends le micro, tu commences à prêcher. On dit que tu as péché. Que ce n'est que tel qui peut monter là-bas, tel autre qui peut monter là-bas. Parce que c'est la loi, le dogme. On va demander qui t'a imposé les mains. Qui t'a ou un pasteur. Parce que leur dogme, c'est que pour porter le micro et monter sur leur pupitre, il faut que les hommes t'ont imposé les mains. Ils t'ont mis l'huile sur la tête. Ça, c'est leur dogme. Alors Dieu t'envoie, il te dit, parle à ce peuple. Mais tu ne peux pas parler à cet endroit-là. Pourquoi? Parce qu'il y a les dogmes là-bas. Qu'est-ce qu'il dit? Il dit, d'autres disent, comment un homme pécheur, donc pour eux Jésus est un pécheur, peut-il faire de tels miracles? Il y eut division parmi eux. Donc parmi eux, il y a certains qui croient que Jésus n'est pas pécheur, que Jésus est l'envoyé de Dieu. Il y a ceux qui sont attachés à leur religion qui disent que Jésus est un pécheur. Alors continuons, on va voir. Et ils dirent encore à l'aveugle, « Toi, que dis-tu de lui sur ce qu'il t'a ouvert les yeux ?» Il répondit, « C'est un prophète, gloire à Dieu, gloire à Dieu !» L'homme même qui était aveugle n'a pas encore vu Jésus, mais il reconnaît qu'il est un prophète. Il reconnaît que c'est un prophète. Les Juifs ne crurent point qu'il eût été aveugle et qu'il eût recouvré la vue jusqu'à ce qu'il eût fait venir ses parents. Ils ont fait venir ses parents pour question de témoignage. Jusque-là, ils n'ont pas cru à cause de l'incrédulité. Si tu n'acceptes pas Jésus, tu seras incrédule. C'est ça le blasphème. Le blasphème contre le Saint-Esprit. Parce que Jésus ne délivre pas de lui-même. C'est la puissance de Dieu, le Saint-Esprit de Dieu. Et ils sont blasphémateurs. Beaucoup, il y a encore plein de blasphémateurs. Ils tiennent les gens encore captifs, esclaves. Ils ont mis même les chaînes sur les gens pour les enchaîner dans leur synagogue, dans leur lieu de culte de démons. Et ils disent qu'ils prient Dieu. Les blasphémateurs, ils sont contre le sabbat et le repos. Ils tiennent encore l'homme dans l'esclavage. Alors, veux-tu être délivré de ce péché adamique, ce péché qui vient, qui te pousse à vivre une vie misérable? Il faut reconnaître que Jésus est Seigneur et Sauveur. Et quand tu reconnais que Jésus est Seigneur et Sauveur, il faut te dépouiller du vieil homme. Te dépouiller du vieil homme. Voilà votre grand problème. Vous refusez de vous dépouiller du vieil homme. Ouvrir sa bouche et raconter ce qui a été de ton passé. Tout le mal que tu as fait. Et demander pardon à Dieu. Afin qu'on prie sur toi. Tu reçois Christ comme Seigneur et Sauveur. Et tu sois totalement délivré. Alors, le verset 19. Et ils leur interrogèrent, disant. Ils ont fait venir leurs parents. Vous allez voir maintenant le danger de la religion. Ils leur interrogèrent, disant. Est-ce là votre fils que vous dites être né aveugle? Comment donc voit-il maintenant? Alors, qu'est-ce que ses parents ont dit? Ses parents répondirent, nous savons que c'est notre fils, premièrement, il valide le premier point. Et qu'il est né aveugle, il valide le deuxième point. Mais comment il voit maintenant? Ou qui lui a ouvert les yeux? C'est ce que nous ne savons. Ils savent bien que c'est Jésus, hein? Pourquoi ses parents disent, ses parents inclinent leur responsabilité. Nous allons voir. Interrogez-le lui-même. Il dit de l'interroger l'homme lui-même. Il a de l'âge. Il parlera de ce qui le concerne. Ses parents disent, le verset 22 pour sortir, ses parents disent cela parce qu'ils craignaient les Juifs, car les Juifs étaient déjà convenus que si quelqu'un reconnaît Jésus pour le Christ, il sera exclu de la synagogue. Vous voyez le danger de la religion? Les parents aiment tellement la religion.

0: accrochés tellement à la religion, en disant c'est la religion de nos pères. Mais ils refusent la personne pour qui cette religion a été instaurée. Si elle a été instaurée, c'est pour attendre le Seigneur Jésus. Et c'est comme ça également. Aujourd'hui, les gens sont tellement accrochés. Ils sont tellement accrochés sur les choses du passé. Si leurs parents ont cherché Dieu en passant par les endroits sacrés, en passant par les endroits dits sacrés, en passant par les pierres, en passant par les eaux, en passant par les rochers, en passant par les crânes de leurs ancêtres, en passant par l'idolâtrie. Aujourd'hui, ils disent, c'est la même chose. Nos parents ont, mais nous allons toujours, parce qu'on a peur d'être repoussé de la société. On a peur d'être sorti, d'être renié de la société. Quand on va te dire que viens, on peut encore tuer les animaux sur les endroits sacrés, tu sais que quand tu dis non, Jésus a déjà payé le prix, ils vont te dire, ok, tu perds les avantages de la famille. C'est comme ça. Voilà ce qui vous retient captif encore du péché. Ce qui vous retient encore esclave du péché adamique. Oui, on est tellement accroché à cela. Parce qu'on a peur d'être exclu de ses frères. On a peur d'être exclu de son église. Oui. Quand tu vas te prosterner devant les idoles, tu dis la parole de Dieu ne dit pas, n'accepte pas qu'on se prosterne devant les idoles. Tu as peur de le dire. Tu peux aussi te prosterner devant les idoles. Parce que tu as peur qu'on te chasse de ton église, de ta religion. Qu'on te chasse de ta synagogue. À cause du fait qu'on t'a donné les titres. On t'a déjà donné des gros titres là-bas. Oui, on t'a donné les gros titres. On t'a même oué un pasteur. On t'a oué même prêtre. Mais quand tu vois ta vie, tu constates véritablement que tu n'as même pas de partage avec Dieu. Tu n'as pas de partage avec Dieu. Selon ce que tu vis, tu n'arrives pas à faire le bien. Il y a encore le pouvoir du mal en toi. Comme l'a dit l'apôtre Paul dans Romains 7, tout ce que tu veux faire de bien, tu n'arrives pas, tu fais que le mal. Le péché adamique est encore en toi. Parce que tu blasphèmes le Saint-Esprit de Dieu. Sous prétexte que tu respectes les dogmes de ton église, de ta religion, de tes us et coutumes, traditions. Et c'est à cause de ça que beaucoup iront en enfer. Le blasphème, ils iront beaucoup en enfer à cause de ça. Mais je m'en vais nous dire une chose, c'est que ceux qui seront au ciel seront plus nombreux que ceux qui vont aller en enfer. Oui, ceux qui seront au ciel vont être plus nombreux. Que ceux, ils seront en grand nombre par rapport à ceux qui iront en enfer. Parce que si cela n'était pas, c'est que Satan pouvait réussir à détourner plus des anges au ciel que ce qui devait rester. Mais il n'a pu détourner que les un tiers. Les un tiers. Si les deux tiers sont restés, ça veut dire que la même chose, Satan peut faire tout ce qu'il peut faire, mais ceux qui seront au ciel vont être plus nombreux que ceux qui iront en enfer. Alors, tu es compté parmi qui? Parmi quelle catégorie? Tu es dans quelle catégorie? Est-ce que Jésus-Christ te connaît? Est-ce que tu as une histoire avec Jésus? Est-ce qu'il demeure en toi? Est-ce que tu témoignes de lui? Ou bien tu témoignes de ton église? Est-ce que tu témoignes de Jésus ou tu témoignes de ta religion? Est-ce que tu témoignes de Jésus ou bien tu témoignes de ta tradition? Tu témoignes de qui? De qui est-ce que tu témoignes? Ici, cet homme aveugle de naissance, la parole a dit, ce n'était pas que sa famille a péché ni lui, mais c'était pour la gloire de Dieu. À partir du moment où ses yeux sont ouverts, il témoigne de Jésus. Il dit, Jésus est un prophète. Il est un prophète, il est l'envoyé de Dieu. Il est venu pour nous sauver. Et moi, je crois en cela. On a chassé cet homme dans la synagogue. On lui a chassé dans la synagogue, mais il est sauvé. Mais ses parents sont restés dans la synagogue. Ils ont aussi accepté la peur de ce qu'on les chasse dans la synagogue, mais ils sont restés esclaves du péché. Esclaves du péché. Tu es à l'église tous les jours, mais tu es loin de Dieu. Être à l'église, être dans une assemblée, mais loin de Dieu. Loin de Dieu. Parfois, il y a certains qui disent que si tu sors d'ici, c'est que tu n'es plus sauvé. Ils ont mis tellement les dogmes dans leur machin là que il te dit que si tu sors d'ici, tu n'es plus sauvé, tu es plutôt compté parmi les morts. Donc, ça veut dire que votre endroit, c'est le paradis. et les autres endroits, c'est l'enfer. Mm-hmm. Et les autres endroits, c'est l'enfer, n'est-ce pas? Bien-aimé, tu peux sortir du milieu d'eux et rester avec Dieu. Garder Dieu avec toi. Comme tu peux être au milieu d'eux, mais être éloigné de Dieu. Tout de même comme tu peux être avec eux et être avec ton Dieu. Mais tu verras que tu seras même persécuté parmi les personnes les plus insoupçonnables. Parce que tu respectes la loi de ton Dieu, de Jésus-Christ. La grâce qui vient pour nous sauver. Le Seigneur nous a accordé, il nous a donné son Fils gratuitement. Afin qu'on soit sauvés. Sauvés du péché. Le péché qui est le mal de l'homme. Le péché qui détruit l'homme. Alors, nous allons chemin faisant. Parce que là, nous sommes en train de nous attarder sur le péché adamique. Parce que c'est ça le premier point. Ne cherche pas à dire que, oui, je dois faire l'effort de ne plus faire ceci. Oui, tu vas faire l'effort, c'est bon. Tu auras la récompense de ça. Nous allons voir. Tu auras la récompense de ça. Parce que celui qui se force, comme le psaume 105 nous dit, de ne pas se fier du méchant. Ne te fie pas du méchant. Comme tu le vois fleurir là. Demain, tu vas regarder là où il était et il ne sera plus. Pourquoi? Parce qu'il est en train de récolter déjà ce qu'il a semé. Mais toi, fais le bien. Parce que tu vas aussi récolter ce que tu es en train de semer. Mais pendant que tu fais le bien, il faut chercher Jésus. Il faut chercher Jésus. Ne te contente pas de seulement de ce que tu es sur la terre et tu peux récolter les bons fruits du bien que tu fais. Contente-toi aussi de ce que après même cette terre-ci là, tu seras où? Et alors, le Seigneur Jésus est venu la délivrance est spirituelle. Une délivrance spirituelle. Et la délivrance spirituelle, les avantages de la délivrance spirituelle, c'est que tu n'es plus sous le joug des démons, des esprits maléfiques, des esprits impurs. Pendant qu'on dort, tu dors sans dormir. Parce que tu es sous le joug des esprits impurs. Quand on parle de la sorcellerie dans ta famille, tu es le premier, tu es la cible, tes enfants sont les cibles. Parce que tu es encore sous le joug du péché adamique. Oui. Quand tu pars même dans ton village, on fait des pratiques et tu rentres avec un pied cassé. Tu rentres avec des blessures. Parce que quoi, tu es encore sous le joug du péché adamique. Mais quand tu es maintenant là sous le joug de Jésus-Christ, tu es enlevé, tu es effacé du péché adamique. Ils vont faire leurs pratiques, mais ça ne doit plus t'atteindre. Voilà l'avantage du salut. L'avantage de celui qui est sauvé. L'avantage de celui qui est sauvé. Donc, tu peux être sauvé. Bon, maintenant, nous allons voir. Quand tu es sauvé, est-ce que tu peux encore pécher ou bien tu ne peux plus pécher? Alors, et en ce moment-là, comment on appelle ce péché? Qu'est-ce que tu peux faire? Qu'est-ce que tu ne peux plus faire? Et qu'est-ce qui peut encore t'arriver? Nous allons voir ça chemin faisant. Mais pour le moment, sachons que la principalité des choses, c'est que tu sois enlevé, tu sois épargné du péché adamique. Parce que c'est ça le salut. Et c'est ça votre bien. C'est ce que le Seigneur veut pour notre bien. Que le Seigneur soit loué, qu'il soit glorifié. Il n'y a pas le temps ce matin pour les appels. Demain également, nous allons appuyer sur les enseignements. Et comme je l'ai dit, surtout dans les journées de jeudi et vendredi, je vous laisserai les antennes véritablement libres pour quelqu'un qui a eu des sujets de prière, pour quelqu'un qui veut la prière pour lui, pour quelqu'un qui veut sortir du mal et du joug du péché, pour quelqu'un qui veut vivre la gloire de Dieu. Bien-aimé, tu n'es pas fait pour être esclave, pour subir les conséquences des hommes, des autres, les péchés de tes parents. Tu n'es pas fait pour vivre ça. Tu n'es pas fait pour vivre ça. Et ce qui va t'épargner de ça, c'est que tu sors du péché adamique. Que le Seigneur vous bénisse abondamment dans le nom puissant de Jésus-Christ. Seigneur, merci pour ce matin. Merci pour les paroles. Merci pour ton enseignement. Merci également pour la nourriture spirituelle que tu nous as offerte en ce jour. Je prie afin que ces hommes et femmes, Seigneur Père, passent une journée dans la joie, une journée dans la paix, une journée, Seigneur Père, étant davantage fortifié par toi, car c'est toi, le vouloir et le faire vient de toi. Béni sois-tu, Seigneur, parce que après cette émission, c'est également la royale matinale. Que ton nom soit glorifié, que ton nom soit exalté au nom puissant de Jésus-Christ. Amen.
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0: Le sport, l'information, la musique et même le divertissement sont au menu comme tous les matins de votre expédition radiophonique matinale. Mesdames et messieurs, bien le bonjour, bon début de semaine à tous et à chacun et surtout, soyez les bienvenus dans la matinale royale. La matinale royale, première livraison de la semaine, en ce lundi 3 août de l'an de grâce 2026. Le parcours sera le même à 6h35, première heure qui va nous conduire au cœur d'un fait de société. Passons au scanner à travers la chronique matinale des mystères Ebel Bella Samari, éditorialiste sociopolitique du Royal FM, ce sera Issue Aztec. Et puis à 7h, le sport sera tenu sur la radio des auditeurs avec le couloir Royal Sport Bilingue. Une affaire amenée comme tous les matins par l'éditorialiste chef des sports de la radio Royal FM, Eric Christian Comme et toute sa team. À 7h40, nous allons marquer le dernier arrêt qui va nous conduire dans l'actualité économique nationale et internationale. Le journal éponyme sera une signature, comme tous les matins, de l'éditorialiste économie de Royal FM, Yannick Elouim. Et bien entendu, vous le savez, dès 6h25, mesdames et messieurs, nous ouvrons le téléphone pour notre échange de tous les matins. Aujourd'hui, la question, vous êtes à bord d'un taxi, un passager monte et se met à manger à côté de vous. Quelle sera votre réaction? Vous êtes à bord d'un taxi, un passager monte et se met à manger à côté de vous. Comment allez-vous réagir? Avis et contre-avis? Réaction contre réaction tout à l'heure dès 6h25, heure à laquelle le téléphone sera ouvert. L'équipe aux commandes ce matin, c'est avec Ulrich Kemou sur la console centrale pour la mise en onde. Alain Osé Kouekam derrière les caméras côté régie vidéo. La coordination centrale est assurée par Roger Kiex, le directeur général du Royal FM, sous la supervision générale du PDG, le révérend pasteur Bissai Emmanuel Noël. La voix tous les matins entre 6h et 8h qui fait de votre matinée certainement le meilleur moment de votre journée est celle de votre humble serviteur JCN, trois lettres en or, sur la fréquence royale, appelez-moi Jean-Claude Inguet. Et avant toute chose, mesdames et messieurs, vous le savez, commençons comme tous les matins par rendre grâce à Dieu Tout-Puissant, l'Éternel.
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Effectivement, avec lui, tout marche et tout va marcher parce que c'est lui qui nous donne le souffle de vie. C'est lui qui est notre guide, c'est lui qui est notre lumière, notre protection. Ça va marcher, la voix est celle de l'artiste gospel, Yekris Israël, qui nous permet ce matin de dire encore merci à Dieu Tout-Puissant, l'Éternel, pour le souffle de vie et surtout pour l'accompagnement qui nous apporte chaque jour, qu'il a créé sur la terre. Vous écoutez la matinale royale. Nous sommes rendus à 6h passées de 8 minutes à Yaoundé, Cameroun. Voici maintenant l'instant consacré et réservé à la solidarité sur RFM.

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Avant d'ouvrir le téléphone pour vos interventions par rapport à la thématique de ce matin, on va donner rapidement lecture de ces communiqués. Chers actionnaires, Renapro Finance SA a l'honneur de vous informer que la seconde phase de l'offre publique de vente IPO de Renapro Finance SA est définitivement clôturée et le processus de finalisation de son entrée en bourse est lancé. 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Nous vous remercions de votre fidélité et tenons à vous exprimer notre profonde gratitude pour la confiance accordée à notre institution citoyenne Renapro Finance SA. 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

0: Et enfin, une photocopie des documents justifiant votre qualité de mutualiste, c'est-à-dire la copie du livret de cotisation. Allez, la thématique de ce matin, je vous la rappelle, vous êtes à bord d'un taxi, un passager monte et se met à manger à côté de vous. Quelle sera votre réaction? Nous partons sur la une. Allô, bonjour.
1: Jean-Claude Ndé.
0: Oui, Guy Alain, bonjour et bon début de semaine.
1: Merci, merci à toi aussi.
0: Merci beaucoup. Comment ça va?
1: Non, je vais très bien.
0: D'accord.
1: Je dis bonjour aux techniciens qui vous accompagnent ce matin. Et un bonjour particulier au révérend pasteur Emmanuel, qui perd sa belle-mère. Beaucoup de courage à lui.
0: Ouais, merci.
1: Beaucoup de courage aussi à la maman Esther Desai, qui perd sa mère. Et à toute la famille éprouvée.
0: Ouais.
1: Et nous savions aussi nos 75 millions d'auditeurs.
0: Ouais.
1: Ici, il faut éduquer plutôt les chauffeurs taxi. Vous savez, quand vous êtes dans le taxi, c'est le bureau de quelqu'un.
0: Ouais.
1: Et dans un bureau qui appartient à quelqu'un, vous n'avez pas une décision. Ça voudrait dire que lorsque quelqu'un déballe son paquet de porc braisé et qu'il commence à manger, est-ce que le taximan qui est à bord sait bien qu'on ne mange pas dans le taxi, on ne mange pas dans son taxi? Mais vous avez même le taximan qui va demander à la personne de lui piquer aussi même deux morceaux de porc et lui donner. Pendant que vous êtes en train de défendre, non, on ne mange pas dans le taxi. Vous verrez que la personne vous regarde comme peut-être quelqu'un qui ne sait pas ce qu'il dit. Parce que ce n'est pas votre bureau.
0: Ouais.
1: C'est un taximan de recadrer toute personne qui entre dans son véhicule. Parce que vous, c'est impoli de dire à quelqu'un, monsieur, on ne mange pas dans le taxi. Non, ce n'est pas votre rôle là-bas. C'est le rôle de celui qui vous conduit. Je suis entré dans un taxi dernièrement. Des enfants ont ouvert les veillères avec le sucre qui se versait partout. Le taximan a demandé, ramenez-moi ça très vite. Vous allez manger à la destination.
0: D'accord.
1: Et ici, qu'est-ce qu'il faut faire pour chiter? Il faut rééduquer la masse. Il faut rééduquer les taxis. Parce que les taximans, ils même mangent dans le taxi, et fument dans le taxi, et boivent les sachets dans le taxi. C'est donc difficile pour un taximan de connaître et de pouvoir dire à un passager, on ne mange pas dans le taxi. Parce que lui-même, il n'est pas éduqué pour ça. Bonne émission à vous.
0: Merci beaucoup, Guy Alain, d'être passé ce matin pour les autres. Nous allons revenir au téléphone dans 5 minutes, le temps pour nous de marquer le premier stop de ce jour pour accueillir l'éditorialiste sociopolitique de Royal FM, Mr. Ebel Bella Samari, dans le cadre de Issue Aztec ou encore la chronique matinale. 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
2: Allez, nous allons repartir au téléphone sur la une. Allô, bonjour.
3: Bonjour.
2: Oui, qui est-ce qui nous appelle?
3: L'ambassadeur de Radio Rora, Elegant Fomo.
2: Oh.
3: Monsieur Gawana.
2: Monsieur Fegawana, comment ça va, Elegant Fomo, ce matin?
3: Je vais d'abord dire bonjour à Ebel Bella Samari qui vient de partir. Elle est comme se porte 14 bien. Parce qu'actuellement, nous sommes en train de récolter les arachides, on défriche les cacaolières. Et puis aussi, on est en train de s'apprêter pour la prochaine rentrée scolaire.
2: Ça, c'est très, très important. Alors, monsieur Awana, vous êtes à bord d'un taxi. Un passager monte et se met à manger à côté de vous. Quelle sera votre réaction?
3: Oui, il n'est pas interdit de consommer dans la voiture, de boire même un jus ou alors une bouteille d'eau dans la voiture. Pourquoi? Si, lorsque nous sommes nés, nous avons trouvé des avions transportés les gens de l'Afrique vers l'Europe ou alors de l'Afrique vers l'Afrique. Et dans cet avion, les gens consomment de la nourriture. Si donc on consomme de la nourriture dans l'avion, C'est vrai que l'intérieur de l'avion, c'est tout est discipliné. Cela veut donc dire aussi que dans la voiture, si quelqu'un consomme à côté de vous de la nourriture ou alors peut-être des arachides, il peut consommer son repas, sa nourriture, sans toutefois jeter les ordures ou alors le reste dans la voiture ou alors sur le plancher, parce que cela peut attirer les cafards et peut aussi indisposer les voisins. C'est vrai que lorsque vous consommez à côté d'un voisin, d'un passager, il est mal à l'aise. Vous pouvez aussi partager votre repas avec lui. Quitte à lui de refuser ou alors d'accepter. Mais interdire à quelqu'un ou alors ne pas consommer dans la voiture n'est pas une règle. Oui, c'est tout un choix. Parce que on peut effectuer un long voyage et apporter son repas dans son sac pour le consommer le long du voyage.
2: D'accord, c'est entendu, M. Awana. On vous permet de dire bonjour à quatre personnes avant de partir.
3: Oh, merci beaucoup. Et belle Bella Samari, un énorme bonjour. Bill Zorok, un énorme bonjour à vous. Je vais pas oublier aussi mon ami qui est à Garoua, Michael Dopas, qui présentait souvent l'émission de Calibre 12 à Radio Soleil.
2: Ouais, et enfin?
3: Et enfin, mon directeur de l'école publique, donc Colobande, Itabas Désiré.
2: Merci beaucoup d'être passé ce matin. Bonne journée à vous là-bas. Hein.
3: Bonne journée. Allez, réveil matinal et Tunitoro.
2: Merci beaucoup. Le téléphone reste ouvert, mesdames et messieurs, pour nous apporter votre contribution ce matin par rapport à la question du jour que je rappelle. Vous êtes à bord d'un taxi, un passager monte et se met à manger près de vous. Quelle sera votre réaction? Appelez-nous au 640-61-38-42,
4: 641-38-42-671-15-73-21. Jumba Sanue, Mbana Mola Abokimone, Jumba Sanue, Umba.
2: On repart au téléphone sur la une. Allô, bonjour.
5: Bonjour, Jean Gongé.
2: Oui, Alino de Vogada, comment ça va?
5: Oh, je me porte bien.
2: Le week-end a été?
5: Non, il a été avec beaucoup de mouriquettes, mais ça va.
2: Allez, vous êtes à bord d'un taxi. Un passager monte, une passagère, et se met à manger près de vous. Vous allez réagir comment, Alino? Oui.
5: Je suis moi-même un passager, n'est-ce pas? Pas à moi de prendre la décision, comme le disait Bialin actuellement.
2: Ouais.
5: C'est le chauffeur qui va prendre toute décision. Parce que je ne peux pas me permettre de dire à quelqu'un que ne mange pas dans le taxi. Ce n'est pas mon taxi, ce n'est pas mon bureau, quoi. Le chauffeur lui-même de regarder tout le monde. C'est simple que ça. Là, le cas concret, si le chauffeur lui-même reste, il observe simplement aussi. Parce qu'il y a des personnes, en voulant les regarder, ça crée encore un autre problème.
2: Ouais.
5: Faut simplement observer, pourvu que tu arrives à destination et tu sors.
2: Parfois, le chauffeur lui-même, il achète un épi de maïs en passant, il se met à croquer. Hein?
5: Bien sûr. Et tu vois, le chauffeur ne sait pas croquer, pas seulement l'observer.
2: D'accord. On va dire bonjour à quatre personnes avant de partir.
5: Dis bonjour d'abord à Jean Congé lui-même.
2: Merci.
5: Bonjour à tous nos présidents de l'association des auditeurs.
2: Ouais.
5: Bonjour au révérend pasteur et beaucoup de courage à lui. Bonjour à tout le reste des auditeurs.
2: Merci. Merci aussi d'être passé ce matin à l'île de Vogada. En bascule, j'arrive sur la 2. Allô, bonjour. Sur la 2, allô, bonjour.
6: Bonjour, Samba Ike.
2: Oui, le patriarche Mani Onana, comment ça va ce matin?
6: Ça va, malgré les persécutions. Je voulais dire
2: Patriarche,
6: on
2: a un souci avec le réseau. Hein. Essayez de vous placer un peu au niveau où ça peut être audible, très bien entendu.
6: Ça va,
2: oui, Patriarche Mani Onana.
6: Il est strictement interdit de manger dans les véhicules, dans la voiture. Selon les règles de l'art, on a souvent même demandé d'écrire à l'intérieur de la voiture les interdictions.
2: Ouais.
6: Et tu verras qu'en lisant ces interdits, tu vas trouver qu'il est interdit de consommer, de boire, de manger dans la voiture. Alors, si on ne le fait pas, c'est parce que la démocratie est un problème du libertinage. Hein. La démocratie, comme on l'a dit là.
2: D'accord.
6: Voilà ce que je voulais ajouter. Si on va dans les lieux.
2: Merci beaucoup, Patriarche Manu Onana. On vous permet de dire bonjour à quelques personnes avant de partir.
6: Pardon?
2: On vous permet de dire bonjour à quatre personnes avant de partir. D'accord. Merci beaucoup, Patriarche Manu Onana, d'être passé par ici ce matin. Le téléphone reste ouvert, mesdames et messieurs. Encore 3 minutes pour nous donner votre avis sur la question de ce lundi. Vous êtes à bord d'un taxi. Un passager monte et se met à manger à côté de vous. Quelle sera votre réaction? Dites-nous ça au 640 61 38 42 640 61 38 42 671 15 73 21.

0: Au bout du fil sur la 2. Allô, bonjour.
1: Bonjour, monsieur Guy.
0: Oui, qui est-ce qui nous appelle?
1: Papa François de Biémassi.
0: Ah, papa François de Biémassi, comment était votre week-end?
1: Ça a été un peu bien.
0: Mm-hmm.
1: Par rapport à mon nom.
0: Ah, d'accord. Très content de vous avoir ce matin.
1: D'autres questions, je crois que je ne vais pas y répondre. S'il y a une émission, juste après ça, on va dire qu'en soirée, donner l'éducation comme ça, là-bas, concernant le comportement dans les cultures des Asiens. Laissez-nous un peu de temps quand on trouve un sujet comme celui-ci, pour qu'on réponde. Excusez-moi de être hors sujet. Mais ça m'a passé. Le premier tour, il y a deux personnes qui ont appelé ce moment, alors qu'on appelle pas toi. Voilà. Souvent, on se dit, je crois que je ne suis pas le connaître de l'histoire. Bonjour à tous les Camerounais.
0: Merci beaucoup, Papa François, d'être passé par ici ce matin. Très bonne journée à vous. 640-61-38-42, 671-38-42, 671-15-73-21. Un peu de civisme ce matin, toujours important. Vous êtes à bord d'un taxi, un passager monte et se met à manger à côté de vous. Quelle sera votre réaction? Nous vous écoutons sur RFM.

0: Malheureusement, on ne pourra plus prendre d'auditeurs ce matin. Hein. C'est vrai que ça sonne encore puisque nous sommes rendus à la fin du temps imparti. Donc, à cette séquence réservée à vos différentes contributions par rapport à la thématique du jour. Eric Christian Kwan, bonjour.
1: Jean-Claude Ngué, bonjour.
0: Vous allez bien?
1: Ben, ça va, Dieu me fait grâce, je suis debout.
0: Comment a été votre nuit?
1: La nuit?
0: Votre nuit a été comment?
1: Ben, comme toujours.
0: Alors, les Lions Indomptables filent au deuxième tour de la CAN.
1: En quart de finale.
0: Oui, en quart de finale.
1: Oui, ils sont en quart de finale grâce à Nga Manga, qui est déjà 3 buts dans cette compétition. Je crois qu'elle est dans le challenge des meilleures buteuses de cette compétition. Et elle ne va pas s'arrêter là, puisqu'elle déborde d'énergie en attaque. On a vu, justement, une Nga Manga qui veut à tout prix s'affirmer. La preuve, c'est que quand elle transforme les pénaltys, c'est qu'elle veut augmenter son nombre de buts dans son compteur. De toutes les façons, on va en parler tout à l'heure avec les dernières nouvelles, parce que ce n'est plus Dimitri Lipov qui est allé en conférence de presse d'après match, c'est l'entraîneur plutôt, Ngele Valentine, qui est donc allé parler en conférence de presse. On va l'écouter d'ailleurs dans cette édition pour comprendre également ce qu'elle a dit sur cette Coupe d'Afrique des nations de football. Le Cameroun a battu, il faut le dire, le Ghana hier, 1-0. On va parler également des championnats nationaux et des coupes du Cameroun en ce qui concerne la gymnastique et le karaté. C'était ce week-end au Palais des Sports de Ouarda et bien entendu à l'Institut National de la Jeunesse et des Sports. On va faire le bilan de ces différentes compétitions dans le 7h bilingue tout à l'heure, tout comme on parlera du cyclisme avec le Grand Prix Chantal Biya qui se prépare et des réunions qui ne font que se multiplier au niveau du ministère des Sports et d'Éducation physique et à la Fédération Camerounaise de cyclisme. On parlera également du tournoi Interpol avec Mintak de la Haute-Sanaga qui est finalement champion de ce tournoi. Mintak va donc aller jouer en Elitou la saison prochaine avec l'Export de Limbé. Ce sont les deux équipes qui sont qualifiées pour ce tournoi Interpol, alors que Union de Douala est reléguée en Ligue régionale. On va aussi voir ce qui se passe dans les autres fédérations sportives.
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0: Et justement, tous les détails, c'est dans exactement 6 minutes à 7h dans le couloir Royal Sport Bilingue. Quant à moi, mesdames et messieurs, je vous reviens à 7h35 pour la suite de la matinale royale.
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0: messieurs, amis sportifs, bonjour. Royal Sport Bilingue, première sortie de la semaine. D'abord, les titres du 7h. Jeux du Commonwealth, les rideaux se sont refermés hier à Glasgow en Écosse. Le Cameroun qui était de la partie n'est pas rentré les mains vides. Quelques médailles ont été glanées, 5 au total, avec une médaille en or remportée par Emmanuel Essémé. Le bilan dans cette édition. Tournoi de football Interpol 2026, Mintaq de la Haute, Sanaga champion. L'équipe du centre jouera en Elitou la saison prochaine avec l'export de Limbé. Les deux équipes sont qualifiées au terme de ce concours d'entrée en Elitou. Les détails dans un instant. Cannes de football féminin 2026 au Maroc. Le Cameroun est en quart de finale avant la dernière journée des matchs de poule hier. Lors de la deuxième journée, les pouliches d'Engele Valentine se sont donc qualifiées devant le Ghana 1-0. Et Monique Ngok a été sacrée meilleure joueuse du match. Les détails dans la page spéciale du journal. Voilà pour le sommaire.
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0: Et parlons d'abord gymnastique avec les finales nationales couplées à la Coupe du Cameroun disputée ce week-end à l'Institut national de la jeunesse et des sports dans les équipes minimes. C'est donc Emergence Joamoun qui a donc remporté, alors que dans les équipes cadettes, c'est Emergence toujours Joamoun qui a remporté chez les juniors. La même équipe Emergence remporte dans les équipes seniors. C'est donc SOS Balmayoum qui remporte la Coupe du Cameroun chez les poussins. Junior Fanuel de AS Messamena a remporté donc la médaille d'or chez les Benjamins. Ronnie Nathan Nihala de Emergence Joamim remporte chez les minimes. François Kamdem de Emergence Joamim remporte en ce qui concerne le championnat national. C'est Anna Seydou de Espoir Gym de Marois qui remporte chez les juniors. Ténékou Mathieu Pierre Emergence Joamim qui remporte, et alors que chez les cadets, c'est Daniel Emima Manga Emergence Joamim qui remporte la médaille d'or chez les seniors. C'est Lisa Meba de AS Messamena qui remporte chez les juniors. Agnès Blanche Ambani de Emergence qui remporte également chez les cadets. C'est Yasmine Kamdem d'Emergence qui remporte. Donnons la parole à quelques gymnastes après cette compétition.
2: Je m'appelle Sotabine Lanfoisa Harris. Je suis très heureux de participer au championnat et à la Coupe du Cameroun. Je suis très fier d'avoir ma médaille de bronze. Et je souhaite du courage à tous ceux qui n'ont pas eu les médailles.
3: Emmanuel, je viens de faire une compétition. On m'a donné la médaille de bronze. Faut d'être fort. Je dois continuer à
4: gymnaste de l'équipe nationale, le bas Elisa Inès, championne du championnat national du Cameroun. En fait, je suis très fière de cette médaille, mais du moins pas de mes passages à certains agrès, parce que je sais que je pourrais faire mieux. Et bon, mes ambitions, je l'ai dit, c'est de me donner à fond durant la saison prochaine pour avoir une note meilleure que celle que j'ai eue.
5: Azamogou Melissi Grasse, je viens de AS Messamena de l'Est. Je suis gymnaste rythmique. J'ai remporté la médaille d'argent. J'étais contente, mais cela, bon, ça me fait comprendre qu'il faut que je dois encore plus travailler pour aller plus devant, parce que j'aurais aimé avoir la médaille. Plus d'entraînement pour aller de l'avant. Je veux être la championne, en fait, la meilleure, donc je dois plus travailler.
6: Je suis le gymnaste Endomombin de Michel. Je suis dans la catégorie junior et je suis sorti troisième, médaille de bronze. Puis ça n'a pas quand même été facile pour moi, parce que ce praticable est nouveau. Je n'étais jamais monté sur ça. Mais
7: Mathieu Pierre, à l'aide au club Emergence, Jormim, gym 2. Je suis dans la catégorie junior. Médaille d'or en individuel au all-around et médaille d'or par équipe. Je le suis parce que c'est grâce à mon coach d'abord. Le coach Paulson, il m'a suivi dès le bas âge. Il m'a permis d'exécuter tout ce que je fais aujourd'hui. Et il me permet toujours de me remettre en confiance quand je doute.
8: Comme Ligue Martial, gymnase de AS, Académie des Sports de Messamena. Je suis champion et je suis médaillé de bronze aujourd'hui. Dans cette compétition, championnat national de gymnastique et Coupe du Cameroun de gymnastique, ça n'a pas vraiment été facile pour moi. Et je remercie vraiment l'Éternel de m'avoir donné cette médaille aujourd'hui, parce que je me suis donné à fond et j'ai travaillé pour cette médaille. Et je remercie aussi la Fédé pour tout ce qu'ils font pour nous. Donc je les remercie et Je demande à Dieu de nous donner la force de continuer à travailler, que les choses s'améliorent dans notre pays, parce que ce n'est pas aussi facile pour nous de travailler malgré les...
9: Anna Saïdou, gymnaste de la région de l'Extrême Nord, catégorie senior. Aujourd'hui, nous sommes là pour le championnat et la coupe. Bon, pour la coupe, on n'a pas l'équipe. Nous sommes seulement à deux et nous sommes dans la même catégorie. C'est ça qui n'a pas permis qu'on fasse la coupe. Mais on a quand même fait la finale nationale par agrès. Et je viens de recevoir la médaille d'or. Bon, je remercie mes coéquipiers qui m'ont soutenu pendant les entraînements et mes coéquipiers qui n'ont pas pu venir assister ici puisque notre équipe est à Maroua. Bon, le manque de moyens pour assister à cette chambre.
0: Cette double compétition est donc venue marquer la fin de la saison sportive à la Fédération Camerounaise de Gymnastique. Écoutons sa présidente, Annie Flore, Yekel épouse Ténékou.
10: Dans le bilan, on a eu beaucoup de surprises. On a eu des gymnastes qui se sont vraiment révélés pendant cette finale. Et c'était très agréable. Nous avons eu beaucoup de clubs participants, 14 clubs venant de 6 régions. C'est très bien déjà et... Félicitations à eux, le spectacle saison s'achève en beauté et avec beaucoup d'espoir pour la saison à venir. Vos matériels a beaucoup galvanisé les gymnastes, ils étaient très contents et très enthousiastes et on a pu voir les prestations qui se sont vraiment améliorées. Donc nous sommes très contents et nous allons faire des efforts pour multiplier des séances, des camps d'entraînement pour leur permettre de s'exercer davantage sur ce matériel et d'avoir de meilleures préférences. Je viens de citer un premier challenge, beaucoup de formations, bien sûr les échéances habituelles, mais nous allons mettre beaucoup d'accent sur les séminaires, les formations des gymnastes sur le matériel adéquat. Belle surprise, la grosse cerise sur le gâteau, parce qu'il a quand même donné de son temps pour deux journées entières, c'était vraiment waouh et il a beaucoup apprécié. Je le remercie du fond du cœur pour sa présence à ce. Alors le calendrier se poursuit avec la préparation des Jeux Olympiques de la jeunesse pour lesquels certains de nos gymnastes seront présents. Et ensuite, nous attendrons l'Assemblée générale pour le calendrier de la saison prochaine.
0: La présidente parle donc de la présence du président du Comité national olympique et sportif du Cameroun, le ministre Grégoire Ouna, que je vous propose d'écouter.
11: J'ai assisté à une très belle compétition et je voudrais vraiment féliciter la présidente de la fédération et tout son encadrement et surtout donner des félicitations très spéciales au coach parce que ça ne doit pas être facile d'encadrer ses enfants.
0: Parlons de l'Afro-Basket U18 garçons, c'est du côté de la Côte d'Ivoire, avec le Cameroun qui prend part à cette compétition dans la soupe C, avec la Tunisie, le Rwanda et le Sénégal. Nous y reviendrons le temps de parler du volleyball avec la Fédération Camerounaise de volleyball qui annonce également que dans le cadre du circuit national de Beach Volley, il y aura une compétition de Beach à 100 mm. Ce sera du 8 au 9 août prochain, avec les modalités pratiques bien connues de cette fédération. Parlons du cyclisme avec le public sportif qui est informé que dans le cadre des préparatifs du Grand Prix d'Angola et du Grand Prix cycliste international, Chantal Bia, la Fédération Camerounaise de cyclisme, a lancé déjà un stage externe pour l'équipe nationale. Rappelons que pour cette compétition, les réunions se multiplient au niveau de la Fédération Camerounaise de cyclisme. Déjà dans les préparatifs du Grand Prix d'Angola et du Grand Prix cycliste international, Chantal Bia, une mission technique de l'Africa Cyclisme conduite par le directeur technique national, Joseph Ewuna, était donc ce week-end dans la région de l'Est Cameroun à l'effet d'effectuer la reconnaissance du parcours entre Motseboum et Messamina et entre Abomban et Ayos. Il est à noter que l'arrondissement de Messamina aura l'honneur et le privilège d'accueillir pour la première fois la compétition dans la prestigieuse marraine et l'épouse du président de la République, Madame Chantal Bia. Ce sera le 2 septembre prochain. prochain. Rappelons également qu'une réunion s'est donc déroulée hier au niveau du siège de la Fédération camerounaise de cyclisme. On parle tout autre chose à présent. D'abord avec la Fédération camerounaise de Jiu-Jitsu qui est donc du côté de Abu Dhabi, c'est aux Émirats Arabes Unis, c'est pour prendre part au championnat du monde de Jiu-Jitsu. Trois ambassadeurs camerounais sont de ce côté-là. Il s'agit de Ngami Nobia Stéphane, Fighting System Master, Nia Denis Christian dans les plus de 94 kg dans le Fighting System et Nyon Takubai en plus dans les moins de 94 kg. Newaza toujours dans les sports de combat. Rappelons que la Fédération camerounaise de Savat Discipline Affinitaire organise son assemblée générale extraordinaire. Ce sera vendredi prochain à 10h à la Fondation King Roberto située à côté de l'Université protestante de Djungolo. Cette assemblée générale extraordinaire se tient en prélude au renouvellement de l'organe exécutif de cette fédération. Parlons toujours des arts martiaux avec la Fédération camerounaise de karaté qui a bouclé sa saison. C'était hier dimanche au Palais polyvalent des sports de Ouadar avec les finales nationales et la Coupe du Cameroun. Donnons la parole au président de la Fédération camerounaise de karaté, Maître Bertin Dogmo.
12: C'est un sentiment de fierté. Fierté déjà par la participation. Les athlètes, les clubs sont venus de la quasi-totalité des régions du Cameroun. Et vous avez vu cette fête très belle. Et nous allons remercier la présence du représentant personnel de son Excellence, Monsieur le ministre des Sports, qui a présidé ces finales. Nous ne pouvons qu'être contents de ce que nous avons vu aujourd'hui. Et ça augure de demain meilleur pour nos athlètes qui prépare les compétitions internationales, à savoir les championnats d'Afrique qui auront lieu dans un mois du côté d'Alger en Algérie, les championnats du monde qui auront lieu en Pologne et très certainement la Coupe du monde des clubs qui aura lieu en Chine. Donc nous sortons fraîchement des championnats d'Afrique région centre du côté de Bujumbura où le Cameroun a occupé la première place avec 37 médailles, parmi lesquelles 28 en or, 8 en argent et 2 en bronze. Maintenant, le défi reste à aller au championnat d'Afrique, faire ce que nous avons fait l'année dernière du côté d'Abuja au Nigeria. Donc nous espérons que les athlètes que nous avons vus aujourd'hui vont continuer leur préparation pour défendre très haut les couleurs de notre pays.
0: Et c'est Kamraï Karate Club qui a donc raflé presque toutes les médailles. Écoutons son entraîneur, il va se présenter.
13: Je suis Maître Tamo Désiré, ceinture noire 5e dan, instructeur fédéral, coach certifié IFAC et entraîneur principal du club Kamraï. Donc la particularité qu'il y a eu dans cette compétition, c'est juste que la société a pu mettre du paquet pour que les enfants soient en stage pendant près d'un mois. Et comme le travail ne manque pas, nous avions pu faire 4 finales et nous avons remporté 3 finales. Et tout en respectant, n'est-ce pas, nos adversaires, parce que nous savions que la Coupe du Cameroun, ça ne blague pas. Les adversaires, si vous êtes qualifiés à la Coupe du Cameroun, ça veut dire que vous avez mérité. Et alors, nous avons pris chaque adversaire au sérieux. Vous avez vu dans les résultats. De là, quelques années, les années, il y a de cela, les années antérieures, Kamraï composait l'équipe nationale complète. Comme au niveau Qatar, comme au niveau comité. Bon, cette génération est passée. Et si c'est la nouvelle génération, donc tout dernièrement au championnat au Burundi, nous avons eu 2 athlètes qui étaient champions d'Afrique. Nos objectifs, c'est que chaque athlète de Cameroun soit sociétaire de l'équipe nationale. Puisque moi-même, j'étais membre de l'équipe nationale. Vous voyez, donc notre projection, c'est que tout athlète qui travaille avec Kamraï soit sociétaire de l'équipe nationale.
0: Cette compétition s'est donc déroulée au Palais polyvalent des sports de Ouadad. Donnons la parole à cette finaliste FAP qui n'a pas démérité dans cette compétition. Son entraîneur, elle se présente.
14: Déjà, je suis très heureuse pour le résultat de ce soir. Ça fait beaucoup de temps que le FAP karaté masculin n'a pas remporté de coupe chez les garçons. Généralement, ce sont les filles qui gagnaient. Mais cette année, c'est les garçons qui ont pu remporter cette coupe. Je suis très content. Déjà, le niveau était très élevé. Et on a su se préparer par rapport à cette échéance. Et on a joué sur les détails. Parce que la VC était aussi assez coriace. Comme si on a qui arrive au niveau international, et d'être pas au championnat d'Afrique, donc on espère que les résultats pourront continuer dans ce sens-là. Travailler sur ce qui n'a pas marché aujourd'hui, améliorer la tactique et ne pas donner la raison à l'arbitre, ne pas valider notre point.
0: FAP a donc remporté la finale en comité masculin et vous faites une évaluation du nouveau technique des pratiquants de cet art martial. Claude Baouken.
15: Les kata et les kumité ont subjugué le public qui a fait le plein du sous-sol du palais polyvalent des sports de Yaoundé. Plusieurs sensations ont laissé l'image d'un karaté en bonne santé. Le directeur technique national adjoint en charge du karaté traditionnel, Medouk Meva, est satisfait du résultat.
16: Il y a une nette amélioration quand on regarde ce qui s'était passé dans certains temps. Que ce soit en kata ou en kumité, il y a vraiment eu une amélioration. Quand on voit les derniers kumités, ça c'était vraiment des combats de karaté. Les kata ont été aussi à la hauteur. Ils ont amené deux écoles, le Shotokan, le Shitoryu, et les deux sont passés correctement.
15: Cette clôture de saison, la Fédération camerounaise de karaté s'est positionnée comme un véritable test pour la préparation des compétitions à venir, non sans évoquer les compétitions précédentes. Caroline Ngonon est responsable de l'arbitrage à la Fédération camerounaise de karaté. Elle fait une évaluation.
17: Les athlètes ont fait de belles prestations, mais il y a beaucoup de choses à corriger. Sur le plan technique, par exemple en kata, il faudrait qu'ils se mettent au travail parce que nous avons à l'horizon le championnat d'Afrique à Alger et ça ne fait pas de cadeau là-bas. J'exhorterais les coachs à se remettre en question, prendre les athlètes et les mettre au travail. Toutes choses qui ont changé dans le règlement et que les athlètes ne maîtrisent pas, ils continuent à les faire. S'agissant des comités, on a vu de très beaux comités.
15: Le championnat d'Afrique pointe à l'horizon, tout comme le championnat du monde. Pour une bonne participation des Lions du karaté à ces différentes compétitions, Caroline Ngono préconise des réajustements.
17: Il y a une pépinière qui est en train de monter et il faut vraiment l'encadrer si on veut avoir une bonne relève. Vous n'êtes pas mal et les moyens. Il faudrait que les enfants se remettent au travail. Au niveau international, ça ne bandit pas. Ils devaient multiplier d'ardeur au travail, espérer faire le podium au championnat d'Afrique. Moi, je viendrai prier au niveau de l'arbitrage pour qu'ils soient au top, qu'ils soient au niveau, et qu'ils maîtrisent le règlement parce qu'ils ont un handicap au niveau du règlement d'arbitrage.
15: Entre la non-maîtrise du règlement technique et les règles d'arbitrage qui connaissent des modifications de manière régulière, le directeur technique adjoint Meva Metou invite à plus de travail coach et technicien.
16: Les entraîneurs de club, parce que c'est là-bas que ça doit commencer, pour qu'ils s'intègrent vraiment l'étude de l'arbitrage. L'arbitre est d'importance lors des compétitions. Il y a aussi les coachs qui accompagnent les gars lors des compétitions. Ils doivent se mettre vraiment à fond dans l'arbitrage. On va tous ensemble s'y mettre pour rappeler à chacun ce qu'il doit faire avant que nous arrivions à nos prochaines échéances.
15: Dans la zone Afrique centrale, la Fédération camerounaise de karaté est le porte-étendard de la discipline.
0: Et parlons des Jeux universitaires, c'est à Ebolova du 5 au 9 août prochain avec les COPS qui ont rendez-vous au complexe universitaire d'Ebolova avec le ministre Jacques Famdongo qui était donc à l'université d'Ebolova pour également faire la reconnaissance des infrastructures. Et puis on parle des 23e Jeux du Commonwealth en Écosse à Glasgow. Ils sont achevés hier. Le Cameroun y a pris part au même titre que 73 autres nations dans le monde. La Cameroun Team ne revient pas bredouille au pays. Dans la besace, on annonce 5 médailles avec tous les types de métaux précieux. Voici le bilan de cette compétition avec vous, Olivier Ndemaipan.
18: Le Cameroun remporte 5 médailles dans la ville écossaise de Glasgow. Ce sont une médaille en or, une en argent et 3 de bronze. Mais c'est le judo qui rapporte l'essentiel de ses lauriers, soit 3 médailles sur 5. Un motif de fierté pour Roland Zoua, directeur technique national de la Fédération camerounaise de judo.
19: Nous formons les enfants pour ces compétitions. Il arrive que nous allions et qu'ils ne nous donnent pas exactement ce que nous voulons. Mais étant donné qu'ils sont de ces niveaux que nous savons déjà, nous ne pouvons qu'être satisfaits. Ils ont fait tout ce qu'il faut et voilà. Oui, ce sont les Jeux de Commonwealth, c'est extraordinaire, mais nous sommes bien au-dessus de là. Nous avons juste besoin de continuer à travailler pour que vous puissiez voir nos noms et le judo camerounais rayonner un peu plus que ça.
18: Dans la catégorie des plus de 78 kg, Richel Sopimbela obtient l'argent. Céline Babamatia et Tamazan obtiennent chacun le bronze, respectivement, chez les moins de 52 et 100 kg. Mais c'est l'athlétisme qui permet au Cameroun de voir son hymne national retentir en Écosse grâce à Emmanuel Essemé au 100 mètres plat. de la joie, tout en modération, pour Michel Nkolo, directeur technique national à la Fédération Camerounaise d'athlétisme.
19: La discipline ça, de M. Essémé, c'est le 200. Parce que là, il faut faire deux fois 100 mètres. Le 100 mètres, il ne sait plus en cas de pouvoir réaliser cela. Et comme il est prudent, il ne voulait pas faire de faux départ. Donc, ça, c'est très bon. On voulait un peu plus que ça, mais c'est des jeux assez relevés. Et il y a des grandes nations, la médaille d'or, c'est une satisfaction qui est multipliée par deux.
18: Emmanuel Essémé, avec 9 secondes et 83 centièmes, bat le record établi avec 9 secondes et 88 centièmes par le Trinidadien Ato Boldon en 1998. Chez les para-athlètes, Cédric Lekezo obtient le bronze au lancer du poids F57, un jet de 12,57 mètres. Trois autres disciplines devaient représenter le Cameroun, mais n'ont rien remporté. C'est le cas avec l'haltérophilie, un cas de force majeure pour Nganja Périclès, médaillé d'or à Birmingham il y a 4 ans, qui n'a pas pu défendre son titre. Telle est la révélation de Enama Engono, secrétaire général de la Fédération Camerounaise d'haltérophilie.
20: La tête Nganja Nyabeye Junior Périclès n'a pas pu défendre son titre à cause d'un bobo au niveau du genou. Il a donc été non classé parce qu'il n'a pas pu faire les 3 essais au niveau de l'arraché. L'haltérophilie s'en est sorti seulement avec une 4e place. Ce n'est que partie remise. Les championnats du monde auront lieu du 27 octobre au 8 novembre en Chine, à Ningkao.
18: La 4e place a été acquise chez les 90 kg par Onana Tanga Daniel. Le para powerlifting également s'en revient les mains vides à la maison. Mais c'est la boxe qui a été écartée de la compétition, selon l'entraîneur national Alain Didingacha.
21: Cette compétition, on la prépare depuis 4 ans. Quand j'ai fait ma sélection, la normalisation a envoyé la liste au comité national olympique. La World Boxe nous a fait comprendre qu'il y avait déjà une autre liste du Cameroun qui était là-bas. Il y avait un autre entraîneur en dehors de moi. Et on a demandé au Cameroun une seule liste. Mais le monsieur qui avait affilié le Cameroun, on lui a demandé de retirer sa liste. Il a carrément refusé. La World Boxe a disqualifié le Cameroun.
18: Au final, le Cameroun se trouve dans le top 16 du tournoi sur les 74 pays participants. L'Australie est en tête des Jeux avec près de 65 médailles en or.
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23: Laurent Gouyan, bonjour.
24: Bonjour, Eric Christian.
23: Deux matchs, deux victoires pour le Cameroun en phase de poule.
24: Les pouliches du coach Valentine Nguéli se sont imposées sur une petite marge d'un but à zéro face au Ghana. Avec ce but signé une fois de plus par Ngamanga, les Lions indomptables prennent la tête du groupe D avec 6 points. Elles se rapprochent fortement d'une qualification pour les quarts de finale. À la fin du match, Ngoc Monique, milieu de terrain, est désignée femme du match. Écoutons son sentiment.
25: J'aimerais dire merci à Dieu, merci à mes coéquipiers. Ce match avait beaucoup de difficultés face à une équipe très très solide qui sait très bien utiliser le ballon. On était solide et comme je l'ai dit en conférence de presse, ça va se jouer au mental. Et qu'on porte cette unité, le mental est de rigueur. Merci à tous ceux qui sont venus nous supporter. Là, ça, on va souffler un bon coup. On a eu cette victoire dans le dur parce qu'elle nous poussait vraiment à bout, au bout du relâchement. Mais c'est une victoire d'équipe et là, franchement, on va continuer à bosser dur.
24: Et du côté du staff technique, chaque victoire compte, de même que l'esprit de groupe. Valentine Nguéli, coach des Lions Indomptables.
26: Déjà reconnaissante du fait qu'on a été repêché parce que nous on n'est pas favorite de cette Coupe d'Afrique. Tout ce qu'on peut dire c'est qu'on a essayé de travailler pour présenter une bonne image. Il y a toujours la pression, il faut seulement savoir la canaliser. Et les enfants ils savent exactement ce qui leur attend. Donc il est question tout simplement de continuer à garder la tête forte, de bien se préparer, se reposer et de continuer la compétition.
24: Pour la suite des matchs de poule, le Cameroun sera aux prises avec le Cap-Vert, ce sera le 6 août prochain. Et sur cette affiche, Emmanuel Etemibiolo, technicien camerounais, revient sur les points à parfaire au plan technique et surtout comment les Lions devront aborder la rencontre.
27: Donc il va encore falloir revoir les méthodes, comment est-ce que essayer de garder le ballon à un moment donné, comment essayer de faire les transitions entre la défense et l'attaque, ou alors les transitions sur le plan défensif. Parce que là, cet après-midi, nous sommes restés carrément en deuxième mi-temps sur le plan défensif, avec beaucoup de fautes également. Et je crois que n'eût été cette résilience-là, on aurait pu avoir des difficultés.
24: Pour rappel, le Cap-Vert a lui aussi disputé son deuxième match de groupe hier contre le Mali, score de la partie 3-2 en faveur des Aiglons. Grâce à cette victoire, le Mali relance sa chance de rester dans la course pour une qualification en quart de finale. Le Cap-Vert, lui, se trouve officiellement éliminé pour sa première participation historique en phase finale de la CAN féminine.
23: Et les troisième et dernière journée des phases de poule débutent ce lundi.
24: Avec 6 points arrachés lors des 2 premières journées, le Maroc, leader du groupe A, a besoin de de nul pour valider sa qualification en quart de finale. De leur côté, les Sénégalaises restent sous pression. Les Lions de la Teranga ont absolument besoin de 2 buts d'écart pour passer le premier tour. Un nul favoriserait aussi l'équipe à condition que l'Algérie fasse mieux que le Kenya. Et dans la deuxième rencontre Algérie-Kenya, les Fennecs disposent d'une situation favorable. Une victoire leur garantirait une deuxième qualification consécutive pour les quarts de finale. Un nul pourrait aussi suffire si le Sénégal perd contre le Maroc. 10 ans après son unique participation à la CAN, le Kenya, pour sa part, a déjà essuyé 2 défaites depuis le début de la compétition face au Maroc et au Sénégal. 4-0 et 1-0 respectivement. Les Arambis Starlets doivent impérativement battre l'Algérie, de préférence avec une marge importante, tout en comptant sur une défaite du Sénégal face au Maroc. Pour le reste, le match Algérie-Kenya est prévu à 21h ce lundi, tandis que celui du Maroc contre le Sénégal ouvrira le bal des rencontres du jour à 18h.
0: Et pour sortir Flora, vous nous parlez des faits marquants et records de la compétition.
24: Le record de fautes arrêtées à 49 uniquement dans la rencontre Maroc-Algérie lors de la deuxième journée des matchs de groupe. Le Maroc est ravi par ailleurs, la vedette en termes de buts marqués, 7, soit une différence de 5 buts dans cette phase de poule. Et le dernier record est le plus historique, celui du but de la Tanzanienne Mariem seulement à 17 secondes.
22: CAN de football féminin Maroc 2026, c'était la page spéciale du journal.
0: Et parlons du challenge des futurs champions. C'est le tournoi des académies et écoles de football dans les catégories U8, U12, U15 et U17 avec 12 équipes qui prennent part à cette compétition qui a débuté depuis le 27 poche dernier. Il s'agit de AS Fortuna, ASGAP, Oili Football Club, Nono Chaser Academy, AS Grady, Nabiba, Académie Avenir, Académie Pelouse, Light Sport Academy, Keza, Pai et Fondation Mabour. Rappelons également que la compétition sera rendue à l'étape des finales, des quarts de finale ce lundi avec les derniers matchs des poules. On aura également pour les derniers matchs des poules U18 et les quarts de finale. En ce qui concerne les U15, on aura mercredi prochain les quarts de finale dans la catégorie U17 et les demi-finales U17-U15. Et jeudi, ce sera la phase des quarts de finale U8 et U12 et le 6 août, ce sera les demi-finales U8 et U12. Vendredi, ce sera donc les finales de ces différentes catégories U8, U12, U15 et U17. Rappelons pour le programme des matchs des U15 à 8h30, on aura tout à l'heure Académie Avenir qui jouera contre la Fondation Mabou à U17. On aura 9h30 au Ili Football Club qui jouera contre Win Chaser et à 10h45, l'association sportive Gilles-Augustin Bignan jouera contre Madiba et à 11h30, Madiba jouera contre Win Chaser Academy. À 12h40, Amfort jouera contre Ili Football Club et à 13h30, l'Esport Academy de Gilles-Augustin Bignan jouera contre l'association sportive. Voilà, sport bilingue la suite.
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3: Jacques Longue, laisse-nous comme ça, non, mon frère.
4: Quarante minutes après 7h, mesdames et messieurs, vous écoutez la matinale royale sur Royal FM. Allez, c'est l'instant réservé à l'actualité économique nationale et internationale. Le journal de l'économie, une signature de l'éditorialiste et économie de Royal FM, Yadin Gelewi, bonjour.
5: Jean-Claude Gué, bonjour.
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5: Eh bien, dans le premier numéro du journal de l'économie cette semaine, on peut bien sûr regretter cette prorogation énième des pouvoirs publics concernant le quatrième recensement général de la population couplé à ce recensement de l'agriculture et de l'élevage. On part encore jusqu'au 15 septembre prochain. Et vous voyez que les différentes phases n'ont rien produit de manière assez conséquente par rapport aux attentes. Et depuis de nombreuses années, 2005-2026, les agents recenseurs ont présenté les difficultés dès le départ. Certains ont voulu faire croire que le véritable problème, c'était les agents recenseurs. Que nenni ! L'appareil de régulation, d'anticipation sur un certain nombre de phénomènes est en situation de déliquescence. On a du mal à comprendre réellement comment il n'y a pas eu de réelle anticipation à propos de ce recensement. Les chiffres sont attendus depuis très longtemps et vous savez que le Cameroun rame à contre-courant parce que l'absence d'information est dans un terrain de guerre économique. Vous savez, c'est un terrain de compétitivité. Un État qui ne maîtrise pas les données sur sa population, sur son agriculture, sur l'élevage, ça veut dire qu'il n'y a pas un modèle économique, il n'y a pas une structuration véritable. Et voilà que les délais reviennent et repartent. Cette fois-ci, on parle de septembre prochain, attendons de voir. Mais en attendant, il faut savoir que les difficultés persistent et perdurent. Les phases préparatoires, les problèmes logistiques, l'accès à certaines zones, les tensions de paiement, des primes. Le problème demeure d'actualité. Comment faire pour avoir accès à certaines zones ? Beaucoup de citoyens jusqu'ici, dans leur immense majorité, on en est dans les 95% en termes de proportion. Si l'on réalise un véritable sondage, personne n'a été approché par les agents recenseurs. Et c'est un problème. Est-ce que dans cette phase, cette progression, on pourra rattraper le tir ? Là est toute la question. Comment redéployer les équipes sur le terrain, les amener à être motivés ? Parce qu'il faut savoir que les premières phases ont démontré à quel point on n'a pas pris en considération les agents recenseurs. Et s'il faut lancer un autre recrutement, est-ce que les uns et les autres pourront s'inspirer de ce traitement ? Autre chose, c'est que les pouvoirs publics doivent véritablement s'impliquer. Il faut plus de moyens. Il faut plus de détermination. Parce qu'au moment où on parle, on peut jumeler ces deux actualités avec le SIARC, le Salon International de l'Artisanat. Cette fois-ci, vous avez constaté que les pouvoirs publics ont eu deux guest stars, l'Algérie et la Côte d'Ivoire. Certainement, ces pays ont un potentiel, mais on peut bien se poser des questions, parce que lors des éditions précédentes, le Burkina Faso s'est distingué sur le terrain. Le Faso d'Anfani permet déjà de fabriquer le matériel, du moins l'uniforme militaire. L'artisanat au Burkina Faso permet de se démarquer. Pourquoi ne pas faire du Burkina Faso la vitrine du SIARC ? On navigue toujours à vue le Cameroun et sa petite et moyenne entreprise et son secteur artisanal lorsqu'il n'y a pas des données chiffrées. Un salon international, les autres viennent chez nous pour exposer. Nous, on n'a pas de données. Comment on fait pour créer le mariage, pour savoir avec qui il faut travailler dans un tel événement. La cacophonie généralisée, c'est un problème de fond. On en reparle. Et nous voici dans un autre chapitre, et pas des moindres. Vous savez, on a annoncé dans le cadre de nos éditions spécialisées que la Chine s'intéresse au piment camerounais. L'origine Cameroun, c'est bien, c'est un piment à transformer. Mais déjà, il faut voir que dans d'autres pays africains, on se mobilise. La Chine, c'est un État dynamique qui ne saurait se cantonner dans un seul pays, le Cameroun. La République démocratique du Congo, qui sait déjà que le secteur agricole, c'est un secteur pourvoyeur de valeur ajoutée. Le produit intérieur brut, c'est pas moins de 8% et 59% d'emploi pour ce qui est de la population active en République démocratique du Congo. Eh bien, le pays voudrait, en termes de valeur commerciale, générer près de 275 milliards de francs CFA grâce à la culture et à l'exportation du piment en direction de la Chine, l'empire du milieu. Il y a déjà eu les grandes négociations. Le ministre du Commerce extérieur a rendu public les données officielles du côté de la République démocratique du Congo qui voudrait aller un peu plus au-delà pour exporter près de 180 000 tonnes de piment sec. Donc ce n'est plus uniquement une affaire du Cameroun. Et les grandes structures, il faudrait, pour connaître les modalités d'accompagnement et participer à cette dynamique, les producteurs et les opérateurs économiques intéressés en République démocratique du Congo sont invités à se rapprocher du cabinet du ministère du Commerce extérieur ou de l'Agence nationale de promotion des exportations afin de réussir ce véritable challenge. Il faut dire que désormais, toutes les entités Les agriculteurs intéressés doivent se constituer et se réunir en coopérative pour faire sérieux et tout un mécanisme de traçabilité sera mis sur pied pour que le piment de la RDC soit accepté par la Chine. C'est-à-dire que, vous savez, généralement, quand on le dit, on n'est pas dans de la petite blague. Nous sommes en guerre économique. La Task Force Piment est en train de se mettre sur pied en République démocratique du Congo. Au Cameroun, de s'accélérer, de s'activer pour être à la hauteur des attentes et des enjeux. Et bien sûr, la BVMark, la Bourse des valeurs mobilières de l'Afrique centrale, rapidement ce matin, la valeur des transactions pour la dernière séance de cotation, c'est un rappel, vous savez, les portes de la BVMark sont fermées durant le week-end, donc vendredi dernier, on a eu la dernière séance et on vous l'a fait savoir. Et ce matin, on le rappelle, 4 453 000 francs CFA, capitalisation boursière 1 799 324 387 800 francs CFA, en cours des dettes obligataires 1 228 830 754 840 francs CFA. Que dire du bulletin officiel de la côte avec les tendances lors de cette dernière séance de cotation? On peut lire rapidement qu'il y a eu, en termes de physionomie de ce marché, 280 actions de la Safakam échangées au prix unitaire de 35 000 francs CFA pour un montant global de 9 800 000 francs CFA. 44 actions de la BGF E-Holding Corporation, très constante depuis son entrée à la BVMark, ça il faut le reconnaître. La BGF E-Holding Corporation, il y a eu 44 actions échangées au prix unitaire de 86 000 francs CFA. Ça veut dire que le cours a été plutôt stable par rapport à son niveau de clôture de la veille, puisque l'action était à pratiquement 90 000 francs CFA. On en est à 86 000 francs CFA ce matin pour un montant global donc de près de 3 784 000 francs CFA pour ce qui est des titres demandés à l'achat. 3 actions de la Société des eaux minérales du Cameroun, 668 actions de la Safakam, 191 actions de la Socapam, 249 actions de la BGF E-Holding Corporation. Les titres offerts à la vente, 1488 actions de la Socapalm, 98 actions de la Régionale, 103 actions de la Banque Bank, 330 actions de la Esiré et pratiquement 110 actions de la BGF E-Holding Corporation. Rapidement, l'indice BVMark All Share Index reste stable, 1156,11 points.
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5: Et bien sûr, sur le marché d'échange, rapidement, le dollar américain, 568,34 francs CFA. Le dollar canadien, 405,06 francs CFA. Le franc suisse, 703,32 francs CFA. Le rouble russe, 7,17 francs CFA. La livre sterling, 766,45 francs CFA. L'euro, 655,96 francs CFA. Le cédille ghanéen, 48,78 francs CFA. Le rand sud-africain, 34,59 francs CFA. Livre égyptienne, 11, 27 francs CFA. Le naira nigérian, 0,42 francs CFA. Le dirham des Émirats arabes unis, 154,76 francs CFA. Le renminbi ou encore le yuan chinois vaut ce matin 84,18 francs CFA. Sans transition, bien sûr, rapidement, en guise de tendance des prix des matières premières, pour ce qui est du prix du cacao, ce matin, prix CAF, 3083 francs CFA le kilogramme. Prix FOB, 3007 francs CFA le kilogramme.
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0: Et de suite, nous accueillons l'équipe du 8h bilingue pour ce lundi, troisième jour du 8e mois de la 2026e année lumière. Dorune Bimi et Ganadej sont dans la place. Good morning, Ganadej.
1: Good morning, JCN.
0: The headline.
1: Well, we are celebrating International Breastfeeding Week.
0: Dorune Bimi, bonjour.
2: Merci, JCN. Bonjour à toi.
0: Au devant de l'actualité,
2: on parlera du recensement général de la population, encore 45 jours, prorogé jusqu'au 15 septembre prochain.
0: Vous savez que je n'ai pas encore été recensé, je ne sais même pas à quelle heure il passe, je ne sais pas comment ça fonctionne.
2: Peut-être à l'heure que vous êtes à la matinale.
0: Je signale à nos recenseurs que moi, je n'ai pas encore été recensé. Je pense qu'ils peuvent commencer par nous appeler aussi, qu'on prenne rendez-vous pour qu'ils nous recensent.
2: Avoir les numéros de toute la population.
0: Je sais pas. De toute façon, beaucoup de courage donc à tous nos agents recenseurs et qu'ils fassent leur travail. C'est très important pour notre pays, le Cameroun. Allez, madame, monsieur, merci à vous de nous avoir écoutés ce matin. Merci à toute la team qui a bossé. Le Rich Kemou est sur la console centrale pour la mise en onde. Alain Osekwekam derrière les caméras côté régie vidéo. La coordination centrale était assurée par le directeur général de Royal FM, Roger Kiek, sous la supervision générale du PDG, le révérend pasteur Bissaï Emmanuel Noël. Jean-Claude Ngué, c'est mon nom. On prend rendez-vous pour demain, 6h-8h, pour la deuxième de la semaine, mais déjà après le 8h bilingue. Bill Zero sera là pour le programme Ecoba Royal.
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1: Dorine Mbimi au micro de présentation. On se retrouve demain pour le même exercice. Et pour l'heure, c'est un autre exercice. Et combat royal à Bill Zorok. Bonjour.
2: Ce qui se fait pratiquement au quotidien, autant vous dire, chers auditeurs, il s'agit des combats royaux. C'est les lundis, mardis, mercredis, jeudi, vendredi, à partir de 8h. Et juste après, Dorine et Nadesh. Bonjour.
1: Bonjour, Bill Zorok.
0: Good morning.
3: Arrête de me regarder comme ça, Nadège. Pourquoi tu m'as déjà dit que ma cravate est belle ce matin. Ça suffit, c'est bon. Okay. Dorino,
1: oui.
3: Ça a été le week-end?
1: Oui, plutôt tranquille le week-end.
3: D'accord. Okay, d'accord. Tranquille. Ok, merci à Nadège, n'est-ce pas, pour le achou. C'était très bon.
1: Ah, d'accord.
3: Voilà.
1: C'était donc, le week-end, hein?
3: C'était ce week-end. C'était, j'ai mangé, puis j'ai bu un petit jus à côté. Bon, enfin, un bon vin.
1: J'espère qu'il y a un reste dans le sac à dos.
3: Ne t'inquiète pas, dans mon sac à dos, il y en a pas mal. Allez, et combat des barres.
1: On se retrouve demain 8h.

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0: Je vais commencer ce matin par dire bonjour à Anne-Priscille. Anne-Priscille. Ah bah ouais, elle est super jolie ce matin, je vous assure. Ah bah ouais, elle est nord-africaine avec sa veste noire posée évidemment, n'est-ce pas, sur une. Vous appelez ça un blanc, le blanc là c'est comment? Juste au corps, c'est ça? Ou bien je sais pas, enfin bref. Très jolie ce matin. Anne-Priscille. Bon, je ne sais pas pourquoi elle me regarde comme ça, hein. Le DJ. Oh, le DJ, le grand DJ. Oh, dis donc, le grand DJ. Voilà. Il me regarde ce matin, il se dit, mais attention, ce mec-là, qu'est-ce qui se passe? Il ne comprend rien. Ah, bah ouais. Bon, ben en fait, c'est ça, c'est Ekumba, mon frère. Et pendant ce temps, il y a Fab qui fait son entrée avec un live Lorraine. Oh, ben dis donc, je vous assure que ce matin, c'est lundi, hein. Et un lundi comme celui-ci, c'est tout simplement magnifique. Parce que ces garçons-là, ils sont superbes aussi bien les uns que les autres, hein. Ah, ben ouais. Qui a la technique ce matin? Ah, ok, d'accord, non, derrière les caméras. Monsieur Alain Kouekam est bel et bien présent. Ça fait du bien. Vous l'avez compris, chers auditeurs. Eh bien, c'est parti. Et c'est reparti. Eh bien, oui, pour votre émission Ekumba Royal, première de la semaine avec, évidemment, sur les platines, il s'appelle Monsieur! Une Rich Kems assure la mise en onde et la régie d'antenne derrière les caméras. Alain Kouekam, Fab également, n'est-ce pas, pour les plateformes digitales, coordination centrale du Roger qui est le Kiki, avec à la conception supervision générale de cette émission, le révérend Pasteur Bissa Emmanuel Noël avec vous jusqu'à 11h55. Je suis bel et bien présent. Et à présent, écoutons le message du jour. C'est maintenant.
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Encore quelques communiqués, chers auditeurs et bien chers actionnaires. 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Il est porté également, n'est-ce pas, la connaissance des mutualistes transporteurs désireux d'accueillir des véhicules de transport par taxi urbain ou périurbain, de la disponibilité des véhicules en phase de restauration dans son parc automobile. Et bien par ailleurs, les postulants désireux d'accueillir les 10 véhicules sont invités à se présenter au pôle gestion Masso, situé au complexe hospitalier La Mamu, nouvelle route Nkwaban, lieu dit 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carte nationale d'identité, une photocopie de votre carnet de cotisation de l'acte 6, signé de la Direction Générale. 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Et à propos justement de cotisation, chers auditeurs, nous en sommes pratiquement à ce deuxième jour Nous sommes au troisième jour du mois d'août de l'an 2026. Et en ce troisième jour, chers auditeurs, eh bien, vous comprenez tout simplement que la cotisation à 100 francs par jour arrive à un montant de 2500 francs CFA. Fin des cotisations Masso acte 7, 29 juin 2027. Il nous reste exactement 330 jours. Waouh! Magnifique. 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Et l'acte 7, chers auditeurs, nous propose quelques offres, des offres spéciales. Pour l'acte 7 de la mutuelle d'assistance et de solidarité, en plus de toutes les offres que l'on connaît, bien entendu, je m'en vais citer quelques-unes. Vous bénéficiez d'une villa. 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Et vous comprenez tout simplement, chers auditeurs, qu'à côté de ces offres et bien d'autres, eh bien, il existe désormais deux offres. 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Deux offres. 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
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On cotise comme on le peut. Donc, vous n'êtes pas dans l'obligation de respecter eh bien, le format de 100 francs par jour, 500 francs par semaine ou 2000 francs le mois. Donc, chers auditeurs, pour les offres spéciales, eh bien, la toute première n'est autre que la Masso Garantie Santé. 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
3: C'est lundi, vous comprenez tout simplement, chers auditeurs, que nous avons toujours le plaisir de l'accueillir. Il s'agit du chef de division de la communication et de relations publiques, porte-parole du président du conseil d'administration du consortium Renapro Finance SA. Jean Patient Tala est avec nous ce matin. Bonjour.
4: Bill The Rock, bonjour. Bonjour à tous les auditeurs de Royal FM. Bonjour aux mutualistes. Bonjour aux potentiels mutualistes. Bonjour aux futurs mutualistes de la Masso de Renapro Finance SA. Bonjour à tous les Africains. Bonjour à tous les citoyens du monde qui sont sur le sol africain et principalement au Cameroun. Mesdames, Messieurs, bonjour. Vous également qui nous suivez sur la toile, donc sur les réseaux sociaux, sur nos différentes plateformes numériques. Bonjour. Disons que ce matin, nous n'avons pas intérêt à être meurtris. D'ailleurs, pourquoi est-ce qu'on devrait l'être? Simplement quand on se rappelle l'état d'esprit actuel de notre jeunesse, la jeunesse africaine. Est-ce que nous regardons de très près, nous, parents, acteurs de la société civile, acteurs du gouvernement, ceux qui, au plus haut niveau, prennent les décisions dans nos États, est-ce que nous nous intéressons réellement à l'état d'esprit de nos enfants? Ces derniers sont pris entre mille feux. Déjà, il y a la toile, Internet, le numérique, le digital, bref, les réseaux sociaux qui ont tendance à prendre en otage toutes nos sociétés africaines et directement nos enfants, tous très impliqués dans l'utilisation de tous les outils numériques et digitaux qui existent. Nos enfants sont exposés. Il est vrai que la toile aujourd'hui remonte en surface ce qui existait il y a belle lurette, mais qui semblait caché et dont on ne parlait pas assez parce qu'en réalité les familles n'étaient pas exposées à un monde de la communication et de la vitesse, comme celui que nous avons entamé depuis le début du 21e siècle. C'est le siècle de la vitesse. Et nos États semblent dépassés par le rythme imposé par, justement, les réseaux sociaux. Ça va tellement vite que nous avons la peine à nous aligner, à nous imposer une discipline dans la consommation de ces outils. Parfois, nous allons plus vite qu'Internet et nous laissons Internet derrière. Parfois, nous allons très lentement, trop lentement, et Internet nous dépasse. Et c'est un peu notre cas aujourd'hui. Nous sommes presque égarés dans cette affaire de réseaux sociaux. Au-delà des réseaux sociaux, intéressons-nous aussi aux familles. Est-ce que nos enfants aujourd'hui reçoivent le meilleur encadrement possible par les parents? C'est vrai que quand on parle de solidarité africaine, les familles, depuis Mathusalem, ont toujours été en première ligne. Une première ligne aujourd'hui qui a presque disparu. Pourquoi? Nous l'entendons dans toutes les chroniques sociales que les parents ont démissionné de leur responsabilité d'éducation des enfants. Nous apprenons aujourd'hui aussi que, à l'époque, les parents, ce n'était pas que papa-maman, c'était papa-maman, grand-père, grand-mère, les tantes et les oncles, c'était aussi les voisins, les amis du quartier et les amis d'ailleurs, qui avaient un regard pointu sur l'éducation des enfants des autres et des leurs. On s'accordait en groupe pour orienter nos enfants. Aujourd'hui, évidemment, on vous dira, avec la modernité, avec tous les aléas liés à la modernité, on ne peut plus vraiment s'intéresser à l'enfant du voisin. Mais ce qui est archi faux, même si on évoque les questions de sécurité, donc d'insécurité, parce qu'on a vu des cas quand même ces dernières années où les enfants vont manger chez le voisin ou la voisine et les médias nous apprennent qu'il y a eu 5 décès, dont des décès en chaîne parce qu'ils auraient ingurgité du poison. Ce qui a évidemment amené les parents à se refermer sur eux-mêmes avec leurs enfants. Parce qu'il faut le dire aussi, il y a des esprits retors qui pullulent au cœur de la société. Et ça, c'est la conséquence de la dérégulation de notre société. Depuis un bon moment, nous avons perdu beaucoup de repères, beaucoup de valeurs. Donc, nos enfants, comme nous le disions plus haut, sont pris entre 1000 feux. Au sein de la famille, hors de la famille. Il y a également, on peut le citer, dans cet état des lieux, l'attrait pour aller voir ailleurs. Donc, la migration vers l'extérieur. Au regard, évidemment, des images reçues par ces jeunes, des nouvelles qui indiquent que le paradis serait là-bas en Occident ou en Asie. Et quel drame quand ils y vont et se rendent compte de ce que nous, on pourra appeler la supercherie de la mondialisation. Un véritable canular. Et quand ils sont coincés, nos enfants, avec leurs parents, parce qu'il faut dire que dans cette affaire, les parents aussi sont bien intéressés. Et d'ailleurs, la solidarité africaine n'interdit pas de migrer, de bouger. Tout au contraire, il est impossible d'empêcher à l'être humain de se déplacer d'un point à un autre. C'est ainsi que Dieu a voulu que la vie soit. On se déplace. Mais le problème, c'est, on se déplace pour aller faire quoi? Pour aller chercher quoi? A-t-on en idée de revenir? D'autres vous diront, pour ceux qui affectionnent le débat de politique politicienne, que nos États ne sont pas favorables à l'épanouissement des peuples, sur le plan évidemment des libertés, de la démocratie. D'aucuns vous diront aussi que sur le plan économique, évidemment, avec une crise économique ambiante et qui traîne à longueur, il ne fait pas bon vivre chez nous, que ce soit au Cameroun ou ailleurs. tous ces arguments sont vérifiés et vérifiables, évidemment, sont réels. C'est une vérité. Nos États aujourd'hui souffrent de pauvreté et de misère à cause, certainement, d'un ensemble d'acteurs, mais aussi de plusieurs actions mal posées depuis que nous avons, dit-on, reçu les indépendances. Nous sommes des petits États à la puissance moyenne, incapables d'influence, toujours à mendier. Et même quand on aura mendié et qu'on aura reçu l'aide en question, nous sommes incapables de la redistribuer de telle manière qu'elle produise les fruits de la croissance. On retrouve sur tous les paliers des goinfres, d'autres qui se comparent à des souris, parce que voleurs invétérés de toutes les miettes que les pauvres quidam que nous sommes payons à travers des impôts, des taxes, etc. C'est l'image que nous renvoyons, nous adultes, à nos enfants. Quelle Afrique, quel Cameroun voulons-nous construire, bâtir, avec des enfants qui, déjà en 2026, à 15 ans, sont convaincus que leur pays ne peut ne rien leur apporter. Des enfants de 14-15 ans, en 2026, sont convaincus que le Cameroun, l'Afrique, ne peut rien leur apporter. Il faut aller voir ailleurs. Question. Ces enfants, nos enfants, en réfléchissant comme ça, en pensant comme ça, ont-ils tort? Nous vous posons la question. Est-ce que ces enfants ont tort? Nous sommes pleinement responsables de cette situation. Et il n'est pas question ici de clouer au pilori cette jeunesse, mais au contraire, de lui trouver des alternatives, des solutions. De chatouiller un peu nos égos, et surtout, qu'allons-nous dire, nos égoïsmes, l'esprit d'individualisme que nous avons développé. Bientôt 2035, au Cameroun, hein, on a promis l'émergence en 2035. Nous sommes en 2026. Il reste à peu près 7 ans. Est-ce que dans 7 ans, vous voyez venir cette émergence? Et d'ailleurs, qu'est-ce qu'on appelle l'émergence? C'est au moins d'atteindre un seuil de développement qui permet à toutes les couches sociales de pouvoir vivre décemment. Créer une classe moyenne abondante pour qu'on puisse tuer le fossé entre cette minorité gloutonne qui ravit tout, qui s'enrichit, et cette masse formidablement pauvre, extraordinairement abattue par la misère. Est-ce que vous pensez qu'on va y arriver? Mais nous, à la Masso de Renapro Finance SA, grâce aux faveurs de la solidarité africaine, nous pensons que il est possible que chacun contribue à transformer la société. Mais il faut qu'on donne les moyens, les outils à cette jeunesse pour qu'elle puisse y arriver. Et quand nous parlons de moyens, nous ne parlons pas d'argent. Parce que l'une des problématiques chez nous, c'est que nous mettons toujours l'argent avant la vision. Pourtant, c'est bel et bien le contraire qu'il faut faire. D'abord la vision, ensuite l'argent. Et dans ce que nous appelons la vision, concernant nos enfants, nous pensons à la Masso de Renapro Finance SA qu'il faut donner à cette jeunesse l'opportunité de pouvoir aller loin. Lui remettre les armes nécessaires pour être utile à la nation et à l'Afrique. Créer un confort pour que cette jeunesse ait une orientation et sache où est-ce qu'elle doit aller. Et qu'elle-même aussi s'élève et aujourd'hui accepte la vision. Voilà pourquoi la Masso, née en 2020, dans son cheminement, a intégré l'éducation, la formation. Parce que dans l'état de lieu que nous faisions tout à l'heure, on aurait pu ajouter la diplomite. Avoir le diplôme, nous le disons toujours, est une très bonne chose. Aller à l'école, c'est excellent, il faut aller à l'école. Et d'ailleurs, le Cameroun aujourd'hui, pour ne parler que de lui, est l'un des États en Afrique où on va vraiment à l'école. C'est un défi familial, c'est un défi de la société, c'est un défi étatique. Mais le problème réside au niveau de la propension à faire du diplôme, le papier, diplôme, le vecteur de transformation. Non. Ce sont les formations reçues pendant cette éducation qui doivent plutôt nous intéresser. Les choix opérés pendant l'orientation scolaire sont lesquels ? Voilà nos jeunes qui viennent d'être bacheliers pour la récente session 2026 qui bouclait l'année scolaire 2025-2026 et qui aujourd'hui doivent se choisir ou alors leurs parents doivent choisir, orienter les choix des filières. Parce que là, ils ont reçu le premier diplôme universitaire qui est le baccalauréat. Il faut que maintenant, ils sachent où est-ce qu'ils doivent aller, qu'est-ce qu'ils vont devenir et quel temps mettre. Vous voyez qu'il y a toute une planification à réaliser pour orienter les enfants. Et voilà pourquoi aussi l'État prend soin de former des spécialistes en orientation scolaire et académique qu'on appelle des conseillers d'orientation. Mais si vous n'en avez pas, réfléchissez aussi. Quel serait le meilleur atout pour mon enfant? Est-ce que à la maison, vous prenez la peine de regarder quand même les talents que développe votre enfant? Si vous passez le temps à le traiter d'idiot parce qu'il n'a pas pu remplir une course ou un exercice ou un travail à la maison, mais vous faites mal. D'ailleurs, vous ne prenez pas la peine et le soin de regarder de quoi il est capable et de dialoguer avec lui pour savoir qu'est-ce qu'il souhaiterait être demain. Vous ne vous occupez que de chercher l'argent. Vous mettez de côté la vision. Nous avons donc, au fil du temps, créé l'Institut universitaire Bissaye, IUB, dont le précédent campus était situé au niveau de garage de chevaux. Et aujourd'hui, nous avons décidé d'offrir un cadre encore plus adéquat, confortable, moderne, futuriste, pour la jeunesse camerounaise et africaine qui doit se former dans des métiers professionnels et académiques utiles au Cameroun et à l'Afrique. Oui, le diplôme, mais il faut que, au sortir de la formation, nos enfants soient capables d'agir, d'impacter, d'influencer, de transformer sur la base des techniques acquises associées à leur talent divin. Et vous verrez le résultat. 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Et juste derrière, va s'installer l'Institut universitaire Bissaye.
5: Il est 9h du Chef Kouzo.
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4: Notre objectif est justement de faire en sorte que chaque enfant inscrit à l'Institut universitaire Bissaye soit outillé pour être efficace demain. Et d'ailleurs, aujourd'hui, parce qu'il y en a qui sont déjà sortis, qui ont soutenu et qui ont été injectés dans le marché de l'emploi au Cameroun, et surtout, les majors ont été recrutés dans les entreprises du groupe Renapro Finance SA. Donc, le nouveau site qui sera marqué par des salles de cours modernes, des amphis, des bibliothèques, un réfectoire, des bureaux administratifs de grande qualité, un accès aux toilettes, évident, parce que vous savez, il y a une chose dont on ne parle pas toujours, c'est bel et bien les toilettes dans nos édifices public ou privé, les toilettes pour les enfants, c'est important. L'éducation passe aussi par là. La qualité des toilettes. Vous aurez des cours, c'est-à-dire des cours, des endroits, des espaces vides. À l'école primaire, on parle de cours de récréation. Pour que les enfants puissent dégourdir les jambes entre deux sessions de formation. Le côté pratique, évidemment, est accentué par les nombreux stages en entreprise que vont effectuer tous ces enfants. Mais aussi, sur place, les laboratoires à l'Institut universitaire Bissaye, en fonction de la filière, permettront à ces jeunes d'être vraiment solides. Et de ne pas perdre du temps à chercher un emploi qu'ils ne trouveront pas. Car le métier qu'ils ont choisi ou la formation choisie ne leur facilite pas la tâche. Par contre, à l'Institut universitaire Bissaye, nous sommes précis dans les filières. De façon chirurgicale, quand l'enfant choisit ou le parent choisit une filière à son enfant, il est sûr et certain que ce dernier atteindra l'objectif. Donc il faut un cadre propice d'ailleurs pour que tout cela soit incubé et qu'il y ait des résultats. 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Merci bien.
3: Chef de division de la communication et des relations publiques, porte-parole du président du conseil d'administration de Renapro Finance SA, Jean-Patient Tala, très bonne journée.
4: Bonne journée.
3: Mesdames, messieurs, attention à la suite. Transport aux auditeurs.
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0: transport à la une ce matin, chers auditeurs. Alors accrochez-vous à vos transistors parce que nous allons pouvoir décortiquer juste pendant quelques temps eh bien, la question du transport. Ce matin, permettez-moi de vous poser juste une question. Chers auditeurs, est-ce qu'il est possible de classer les chauffeurs taxi dans la catégorie des pauvres? Est-ce qu'on peut dire que les chauffeurs taxi sont pauvres? Est-ce qu'on peut classer les chauffeurs taxi dans la catégorie des pauvres? Voilà ma question ce matin. Allô, bonjour.
1: Cédric. Oui,
0: bonjour mon frère, merci d'être là, dis-moi.
1: Ouais. Non, on ne peut pas d'emblée dire qu'on peut les classer en catégorie des pauvres, parce que pauvre, ça dépend. Hein. Un pauvre, c'est pas seulement celui qui manque de moyens. Un pauvre, c'est celui qui n'a pas de projet, qui ne sait pas où il va. C'est là-bas qu'on définit la pauvreté grande.
0: Ah bon?
1: D'accord. Et si alors les Japonais ne savent pas où ils vont et qu'ils n'ont pas de projet, bon, on peut le dire comme ça.
0: Non, mais justement, est-ce que tu penses que les taximens là, tous les chauffeurs taxis là, savent ce qu'ils veulent? C'est une très très bonne remarque que tu fais ce matin. De toute façon, on y reviendra. Bon, merci Cédric. On ne s'est pas vu, mon frère. Merci d'être passé par là ce matin. Alors, dites-moi, chers auditeurs, est-ce qu'on peut dire que les chauffeurs taxis sont pauvres? C'est ma question ce matin. 671 15 73 21 640 61 38 42. Allô, bonjour. Oui, Gilbert.
2: Ouais, nous ne pouvons pas classer les tassemans dans la classe des pauvres, mais ce sont les gens qui appauvrissent les tassemans.
0: Comment ça, Gilbert?
2: Premièrement, la police, La police en tête.
0: C'est la police
2: parce
0: qui...
2: Parce qu'à chaque moment, ils sont en train de rançonner sans raison les tassemans.
0: Et c'est la police qui rend le tassemans pauvre.
2: Qui a compris le tassement?
0: Ah, ok.
2: Bon, il y a aussi les tassements qui sont désordonnés, qui s'adonnent à la poisson, ce qui fait qu'ils ne parviennent pas à s'organiser, mais un tassement n'est pas pauvre.
0: D'accord.
2: Un tassement gagne au moins 1 000 par jour.
0: Merci, mon frère.
2: Quand tu multiplies, ça fait 150 000.
0: Merci.
2: Au moins.
0: Voilà. Par moi. Merci.
2: Par moi.
0: Merci, mon frère. Oui, merci pour cette contribution. Allô, bonjour.
3: Bonjour, monsieur Bill.
0: Oui, très grand. C'est Papa François?
3: Bien sûr. Oh,
0: merci, Papa
3: merci
0: François.
3: D'avoir, reconnu la voix.
0: Merci d'être là, Papa.
3: Le chef est tout en même temps, je ne parle pas.
0: Je vous en prie.
3: Pas grave. D'abord, permets-moi de dire merci à la mamie.
0: Wow.
3: J'ai fait tout la semaine passée.
0: Wow.
3: J'ai cherché à aller témoigner, je n'ai pas pu dire qu'aux autres.
0: Wow.
3: Alors, ils ont fait ce qu'ils ont pu. Je crois qu'on aura encore d'autres rendez-vous.
0: Merci beaucoup.
3: Merci aux promoteurs de ce consortium.
0: Merci.
3: Taxi.
0: Merci.
3: Tu dois mettre en pauvreté. Parce que la pauvreté de l'esprit, pauvreté financière, pauvreté matérielle, je ne sais pas. Mais pour moi, c'est chacun qui se fait pauvre ou riche. Parce que quand la société a dit que chacun doit accrocher de sac à sa taille, si vous touchez vos 50 000 par exemple par mois, vous voulez vivre comme celui qui a 200 000. C'est vous qui vous rendez pauvre. Mais si vous vivez votre vie, c'est bon. Pour le tassement, c'est lui-même qui se classe selon son comportement avec, je peux dire, la société. Mais pour moi, le tassement n'est pas pauvre.
0: Voilà.
3: Et celui qui travaille n'est pas pauvre.
0: Voilà.
3: C'est lui-même qui se rend pauvre.
0: Merci. Pour moi. Merci, mon grand. Merci pour cette contribution ce matin. Allô, bonjour.
4: Big Bill.
0: Oui. Opuchu. Merci d'être là.
4: How are you?
0: No bad, my friend. Thank you. And you?
4: I'm good. By his grace, I'm good.
0: Thank you very much.
4: Big Bill.
0: Yes.
4: La pauvreté en esprit ou en argent?
0: Moi, je parle de pauvreté en argent. L'argent. En espèce, l'argent.
4: Moi, je suis un riche tassement.
0: Ah, voilà.
4: Et si je suis un bien riche tassement, je gère mes projets, je gère mes choses sans problème. Donc ça dépend, comme je dis, je suis payé, c'est qui dit bien le dire, ça dépend de comment on se programme pour devenir pauvre
0: en tant que tassement. Et si on parle de en esprit?
4: Pardon?
0: Et si maintenant, en esprit, est-ce que le tassement est pauvre en esprit?
4: En esprit, on est 90% pauvre en esprit.
0: Comment ça?
4: Oui. On est 90% pour voir les trucs parce que nous, le testament ne connaît pas que ça c'est mon collègue, ça c'est mon frère, ça c'est mon ami. Il faut que s'il y a une situation, je lui gère. Sauf qu'il te connaît dans une station. Alors que normalement, ça ne doit pas être comme ça. Dès que tu trouves ton collègue testament en route,
0: oui.
4: Couleur chaude, même si tu lui connais ou tu ne lui connais pas comme le mouvement fait.
0: Voilà.
4: Tu cherches d'abord à savoir ce qui ne va pas avec lui. Si ça te dépasse, là, tu peux partir.
0: D'accord.
4: Mais plutôt, on rencontre des situations que tu vois un tassement, il t'insulte plutôt. Alors que tu es son collègue. Donc, on est très pauvre en esprit.
0: Merci, mon grand. Merci. Merci infiniment, Poutou. Allô, bonjour. Est-ce qu'il est là? Non. Allô, bonjour.
5: Oui, bonjour, Bill.
0: Oui, très grand. C'est de la part de?
5: La part de Mr. Charles.
0: Mr. Charles. Oh, dis donc. Merci d'être là. Je t'écoute, oui, mon grand.
5: Bonjour et bon début de semaine.
0: Merci, très cher. De même.
5: Oui. Le pauvre, c'est lui qui vit au-dessus de 1000 francs par jour. Donc, oui, le taximan non propriétaire de la voiture est un pauvre. Parce que quand tu regardes le standard de vie à Yaoundé, le taxi c'est à Yaoundé, beaucoup. Quand tu regardes le standard de vie à Yaoundé, le taximan qui n'est pas propriétaire, c'est un pauvre. Une chambre, pour louer une chambre, c'est au moins 30 000. Il faut l'électricité, il faut l'eau. Et il faut maintenant la nourriture. Ça, c'est les basiques. Je ne parle même pas. Tu peux vivre sans regarder la télé, ça veut dire le câble. Pour connecter le câble. Un mois, c'est 5 000.
0: Vraiment.
5: Donc, le taximan qui n'est pas propriétaire, c'est un pauvre.
0: Ouais, c'est pas vrai. Merci beaucoup. Samy, merci. Merci infiniment, mon frère. Je crois que, en fait, cette thématique, peut-être qu'on va la remettre sur la table demain. Oui, on va revenir sur la pauvreté du taximan demain, si jamais, évidemment, vous estimez que le taximan est pauvre. Pas, vous comprenez que nous avons démarré très tard, eh bien, cette rubrique. Et nous allons la ramener, hein, cette question demain. On en discutera. Mais pour l'instant, j'ai envie de vous faire balader un tout petit peu. Sortons un tout petit peu, n'est-ce pas, des sentiers battus. Et prenons le risque de nous faire écouter une chanson qui nous a tous marqués à une certaine époque. Les Backstreet Boys, vous les connaissez certainement. Écoutons-les un tout petit peu, les gars. Faisons-nous plaisir. Les Backstreet Boys, on écoute, c'est maintenant.

0: On attaque bien la semaine, hein, ça fait plaisir. Allô, bonjour.
1: Oui,
0: oh, ben dis donc, c'est, oh, voilà, le pasteur Guatet. Le pasteur Guatet, c'est encore voilà, lui.
1: S'il te plaît, nous ne sommes que lundi.
0: Oui, nous sommes que lundi. Et justement, il faut annoncer la semaine. Il faut annoncer la semaine, mon frère. Il faut annoncer la semaine. Ouais, il faut donner le ton de la semaine. Allez, on ne s'est pas vu. Backstreet Boys sur la radio.

0: Allô, bonjour. Ouais, allô? Je savais.
1: Oui, grand Bill.
0: Je savais que tu allais appeler, Je le savais.
1: Mais tu demandes à ma jeunesse de temps en temps.
0: Bah, de temps en temps, maman, il nous faut ça, vraiment.
1: Belle semaine à tous les auditeurs.
0: Merci, maman, merci infiniment. Ça fait plaisir. Tu as bien démarré la semaine, maman, j'espère. Allez, elle est partie. Malheureusement, c'est pas bien grave. Sur la radio, c'est un auditeur. Allez, on y va.

0: n'a pas dansé sur cette chanson? Qui n'a pas dansé sur cette chanson? Dis-moi. Nous avons cet autre auditeur. Allô, bonjour.
1: Le maestro, bonjour.
0: Ouais, le président. Comment vas-tu, le français?
1: Je vais très bien, merci. Toi-même,
0: alors. Oh non, le Seigneur veille. Le Seigneur est au contrôle. Allez, dis-moi.
1: Il va comment tu fais la forme, là?
0: Non, mais je te dis que, hein, tu vois, les chansons, il y a des chansons qui nous ramènent, hein. Il y a des chansons qui nous rappellent des choses extraordinaires, hein. Je te dis, celle-ci particulièrement. Ah ben oui, elle me parle, hein.
1: Et je te rappelle que tu as des positions que tu nous poses à côté, man. Je t'en fais manger. Parce que tu as le temps. C'est comme si tu as raté ta vocation, man. Félicitations à toi.
0: Merci beaucoup, Doulou. Que Dieu te garde et très très bonne journée, mon frère. Merci beaucoup.
1: Merci.
0: Sur la radio. Allô, bonjour.
2: Oui, quelqu'un dit bonjour.
0: Oui, très grand. C'est de la part de...
2: C'est la part de Oncle Charles.
0: Oncle Charles, merci. Ben oui, tout à l'heure.
2: Mais je t'avoue que là, tu nous ramènes dans les années 80.
0: Oui, oui, je sais. Je sais que toi, là, vraiment... Oncle Charles, t'as-tu dû être dangereux, hein?
2: Les gens qui ont le bien fait pas, on t'a confié au sol et on se fout la tête.
0: Absolument. Merci, mon grand. Allez, que Dieu te garde. Merci. Merci beaucoup. Très, très bonne journée à toi. Merci, très cher. Allô, bonjour.
3: Big Bill.
0: Oui, grand.
3: Ça, c'est quand j'étais encore 10 ans. Hein.
0: N'est-ce pas?
3: Ça, c'est les années des 90.
0: Je te dis que...
3: Donc, tu as de nous la ramener. De là où on a commencé. Merci beaucoup, continuez à allumer comme ça.
0: Que Dieu te garde, mon frère. Attention, chers auditeurs. Merci beaucoup. Très, très bonne journée, Oupoutchou. Restez accrochés à vos transistors, mesdames et messieurs, parce que, bon, ben, tout de suite, je vous l'ai dit. Ce matin, je vais vous faire ça très dur. Écoutons ça. Là, c'est les Westlife.

0: are you my all? Come on. Yes, c'est celui-là de. Allô, bonjour.
1: Bonjour, Bill.
0: Yes.
1: Albertine.
0: Maman Albertine, je sais que ça t'a réveillé.
1: Papa, tu as fait fort, je suis au garde-vous.
0: Je te dis que je sais que tu t'es réveillé ce matin. C'est la
1: Papa, magie. Depuis la semaine passée, tu fais quelque chose là. J'ai dit d'abord merci à ma soeur parce que sans elle, c'est comme meurt là.
0: Je te jure.
1: Donc elle continue à bien te garder.
0: Merci.
1: Parce que quand tu dors bien, nous on a la bonne humeur. Ok, ma petite soeur, moi, bonjour. Garde bien mon frère. Oh. Par aujourd'hui, tu fais l'erreur, nous sommes en guerre.
0: Maman, tu te fâches bien. Merci beaucoup, maman. Merci infiniment, les gars. Westlife sur la radio ce matin. Faisons-nous plaisir. Allô, bonjour.
2: Bonjour, le grand Bill.
0: Oui, très grand. Hey, Dino, Alino.
2: Oui, le grand Bill.
0: Comment vas-tu?
2: Le grand Bill, je suis au chômage, mais même comme le visage est attaché là, tu veux pas vraiment nous laisser dans le stress, quoi.
0: Oui, gars, il faut déstresser parce que parfois on sort d'un week-end très compliqué. Les deuils, les difficultés, ça a été dur et tout ça. Vraiment, le lundi, il faut déstresser. Voilà, c'est ça, mon frère. Allez, Alino. Allez, on ne s'est pas vu. Amuse-toi bien, mon frère. Westlife, c'est là.

0: sur la radio. Allô, bonjour. Cédric, oui.
1: Donc tu sais ce que tu es en train de nous faire, Grand Bill.
0: Qu'est-ce que j'ai encore fait, non?
1: Je suis avec une jeune fille des années 2000 là. Je lui raconte comment on a besoin de lycée là. Elle est un peu impressionnée.
0: Elle est étonnée.
1: Elle est Grand Bill.
0: Oui.
1: Pas de tout ça. Mais entre nous, je vais pas vous
0: que Dieu te garde. Merci beaucoup, mon frère. Merci infiniment, les gars. Faites-vous plaisir, je vous en prie. Allô, bonjour.
2: Allô, bonjour, grand-mère.
0: Oui, très grand. C'est de la part de...
2: La première, le taximan. Oh, je peux pas me laisser travailler.
0: Travaille. Travaille, s'il te plaît. Travaille. Fais plaisir à tes passagers. D'accord?
2: Oui, grand-mère.
0: Allez, merci. Merci, okay, mon frère. Merci beaucoup. Très, très bonne journée à vous, les gars.
2: Ok.

0: Vous êtes sur la radio. Allô, bonjour.
1: Mobili.
0: Oui, grand.
1: C'est à l'Epo. Comme tu faisais venir une petite chez toi, si tu n'avais pas Westlife,
0: je dis
1: c'est que vraiment tu.
0: Non,
1: là, tu ne valais rien.
0: Je dis à Olivier, si tu n'avais pas Westlife, tu n'avais pas les Backstreet Boys. Moi j'avais également n'est-ce pas, une autre collection là. Et j'avais R. Kelly. J'avais R.
1: Kelly.
0: Voilà.
1: Il y avait Sous le vent de Garou et Céline Dion.
0: Oui.
1: Il y avait.
0: Il y avait un Américain là qu'on appelle Joe.
1: Il y avait Joe, effectivement.
0: Ouais,
1: il y avait Timon.
0: Ouais, mon frère. Et puis après.
1: À cette époque-là, c'était. On n'avait pas besoin de téléphone encore à l'époque-là, mais c'était vraiment.
0: On s'en foutait du téléphone, dis donc.
1: Ouais.
0: Merci, Olivier. Vraiment. Pourquoi tu veux que je pleure ce matin? Pourquoi tu me fais ça?
1: Non,
0: dis donc. Merci beaucoup, mon frère. On ne s'est pas vu. Très bonne journée. Allô, bonjour.
2: Bonjour, grand Bill.
0: Oui, très grand. C'est de la part de.
2: Le Bic,
0: oh là, salut le Bic, c'est comment mon frère?
2: Ah, je vais bien, et vous?
0: Non, tu veilles, merci beaucoup, très cher.
2: Ok, recevez le bonjour de mes clients.
0: Ah, dis le bonjour de ma part, s'il te plaît.
2: Ce sont que les femmes, hein?
0: Ah bon, hein?
2: Oui.
0: Bon, dis à ces femmes-là, non? Dis-leur que, hein?
2: Oui.
0: Bon, que je vais leur faire plaisir. Ouais, il y a une minute. Je vais leur faire plaisir avec une seule chanson de Bendeka, maintenant là. Hein, je leur fais plaisir, d'accord? Bendeka.
2: Allô?
0: Oui, j'ai dit,
2: Allô,
0: hein? Je fais plaisir à toutes les femmes qui m'écoutent ce matin. Bendeka sur la radio. Ne raccroche pas, s'il te plaît, ne raccroche pas.
3: Oui, allô?
0: C'est uniquement pour les femmes, s'il vous plaît.
3: Allô? C'est encore moi.
0: Ne raccroche pas, c'est encore moi.
3: J'ai pas eu le temps de terminer tout ce que j'avais à te dire la dernière fois.
0: Aïe. Oh, Bendeka.
3: Je t'ai pas dit que ça provenait de l'émotion, non. Tu sais, la plupart du temps.
0: Et bah.
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0: Allô, bonjour.
4: Bonjour, tonton Bill. Tu me cries tellement.
0: Ce matin, non?
4: Ouais. Aïe. Tonton Bill, je me rappelle, ça fait 20 ans aujourd'hui.
0: Ouais, je te dis que. Fais-toi plaisir, maman. Fais-toi plaisir, s'il te plaît, amuse-toi. Allô, bonjour.
5: Oh, oui. Bonjour, l'animateur international.
0: Oh, le patriarche Tegia.
5: Moi, je t'ai vu.
0: On se voit.
5: Dans cette page musicale, tu as oublié le grand maître des grands maîtres, Marvin Gaye. Et puis, chez les femmes, il y avait Whitney Houston et la diaphraise nigériane Jade. Alors, quand tu veux renverser le cœur des gens dans le grand matin, tu veux qu'on fasse moi toute la journée.
0: Ça fait plaisir. Merci beaucoup. Merci, oui, Patriarche. Patriarche, j'ai pris note. Merci infiniment. J'ai pris note. Il n'y a pas de souci. Je pense que on va s'y atteler tout à l'heure. Allô, bonjour.
6: Bonjour, B.
0: Oui, très grand. C'est de la part de.
6: Appelez-moi le bachelier du Mbam.
0: Le bachelier du Mbam. Il est avec nous ce matin. Oui, frère.
6: Je dis d'abord bonjour à mes amis Taximan.
0: Ah, voilà.
6: Oui. Toi et moi, on va aller finir au TCS. Tu sais pourquoi?
0: Pourquoi?
6: Tu as détouré mes outils aujourd'hui. Je voulais aller prendre mon petit déjeuner. Quand je suis Westlife, je me suis oublié. Non, on va aller finir au TCS.
0: Le bachelier, très bonne journée, mon frère. Merci beaucoup. Faites-vous plaisir, les gars, s'il vous plaît. Faites-vous plaisir.

0: tête des cas sur la radio. Attention, chers auditeurs, la pub. 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

0: Vous écoutez la radio, chers auditeurs, et bien oui, c'est Et Combat Royal, c'est sur les 88.4 depuis le studio Thompson, sur la tour de Mimboman. Et à l'instant, je l'accueille, et bien oui, lui, c'est Jean-Marie Anaba, bonjour.
1: Merci, bonjour Bill Zoc, bonjour à tous nos auditeurs, hein. Bonjour à nos amis internautes, nos amis mutualistes, ils sont tous les lecteurs des tabloïds.
0: Écoutez, chers auditeurs, et bien oui, la presse passe au scanner, quatrième recensement général de la population. Encore une prolongation.
1: C'est une prolongation de 45 jours. Cameroun Tribune l'annonce ce matin, rappelant que le premier ministre chef du gouvernement, Joseph John Nguté, a signé vendredi dernier un arrêté fixant une période complémentaire allant du 1er août au 15 septembre 2026. Les agents recenseurs devront mettre à profit cette rallonge pour renforcer la couverture des ménages et les exploitations agricoles. Cameroun Tribune décrypte l'arrêté du premier ministre chef du gouvernement en page 5 dans sa publication du jour. Une prolongation prolongée selon Cameroun Actuel qui

0: bien sur cette prolongation de plus initialement prévue pour s'achever fin juillet, le 4e recensement général de la population et de l'agriculture au Cameroun est repoussé donc à cette date du 15 septembre 2026, alors que seulement 60% de la population a été dénombrée depuis avril. L'opération accumule les obstacles, comme quoi la cartographie qui est obsolète dans les métropoles, la méfiance des ménages et la grève des agents recenseurs réclamant le paiement de leurs indemnités, ce qui veut dire véritablement que c'est un casse-tête national, ce recensement général, selon les écrits du journal Émergence, qui dit que le gouvernement, incapable de compter les Camerounais, a opté pour une nouvelle prorogation de ce recensement général de la population. Le quotidien, le messager, laisse croire que plombé par des reports et des goulots d'étranglement, à n'en plus finir, le 4e recensement général de la population et de l'habitat, attendu pour produire la vérité statistique, révèle plutôt les limites d'un régime à bout de souffle qui peine à organiser et à convaincre. C'est donc tout simplement, comme le conclut le journal de Fepius Ndiaoué, l'échec d'un système qui est là démontré par ce recensement qui a été prolongé.
1: En politique, il faut dire sérail, une image vaut plus que mille mots, celle de certains collaborateurs du chef de l'État qui fait la une des tabloïds de ce jour.
0: Oui, c'est une image qui a fait le tour des réseaux sociaux. Les journaux en ont fait une récupération. Il s'agit du ministre d'État Ferdinand Gongo et le ministre Oswald Babouke face aux rumeurs relatives à la guerre de succession. Il y a donc l'unité au palais de l'unité précisément, nous dit le quotidien L'Info à chaud de ce matin, qui dit qu'en plein cœur de la capitale, la scène observée dans les allées du palais de l'unité vendredi dernier s'impose comme à l'occasion d'une cérémonie solennelle de remise des médailles au personnel de la présidence de la République. Le secrétaire général de la présidence de la République, Ferdinand Gongo, et le directeur du cabinet, directeur adjoint du cabinet civil, Oswald Babouke, ont affiché une proximité remarquable selon le journal, et cela vient ainsi confirmer qu'ils ont marché main dans la main devant l'ensemble des corps constitués et des invités présents. Cet acte s'inscrit dans un contexte médiatique et sociétal particulier. Oswald Babouke et Ferdinand Gongo sont donc main dans la main et ensemble. Les Guardian Post écrit d'ailleurs et le démontre ce matin. Suppose Gongo Babouke conflict picture that puts detractors to shame, pour réitérer effectivement que ceux qui sont les détracteurs et les ennemis de ces personnalités collaborateurs du président de la République sont KO avec simplement cette image qui confirme qu'il n'y a pas de dissension entre Ferdinand Gongo et Oswald Babouke. D'ailleurs, c'est dans un contexte bien connu, celui de l'absence prolongée du chef de l'État Paul Biya, alors que les spéculations persistantes circulaient sur une prétendue dégradation de l'état de santé du président de la République. Le journal Anecdote nous rapprend ce matin que le ministre directeur du cabinet civil est sorti du silence dans une interview accordée au magazine Jeune Afrique. Il apporte d'ailleurs une mise au point ferme donc et rassurante sur le séjour en Europe de Paul Biya. Mvondo Ayolo a balayé les rumeurs sur la santé du président Paul Biya qui poursuit son séjour en Europe en ce moment. À côté de l'anecdote, il y a Grand Reportage qui a décidé de parler également de ce séjour, court, long séjour de Paul Biya à Genève, pendant que certains médias se perdent dans les spéculations sur son état de santé en Suisse. Le président Paul Biya est au travail sur les grands dossiers qui engagent l'avenir du pays à Genève. Des accords majeurs autour du cobalt ouvrent une nouvelle perspective. Le Cameroun pourrait devenir le deuxième producteur mondial de ce minéral stratégique. Une bataille économique silencieuse donc qui pourrait changer le destin industriel de la nation, nous fait dire le journal de Dominique Tite de ce matin, qui dit que pendant qu'on scrute sa santé, Paul Biya, lui, il décroche les accords et propulse le Cameroun vers le top mondial du cobalt. C'est un geste du chef de l'État à saluer dans ses négociations du côté de l'Europe. L'OTAN de son séjour, l'indépendant économie de ce matin a décidé de revenir sur la situation du Sérail de façon globale. Une série d'articles de Jeune Afrique intitulée « Les déchus de la République » révèle qu'au Cameroun, on peut devenir l'homme le plus puissant du régime et du jour au lendemain devenir son pire ennemi et surtout son principal ennemi. On peut être secrétaire général de la présidence de la République, premier ministre et ministre. Ils incarnaient aussi, eux, le pouvoir avant de finir en prison. À travers ces arrestations, le régime adresse là, selon le journal de Max Panjo, un message. Sous Paul Biya, on peut s'approcher du fauteuil présidentiel, mais jamais au point d'y projeter son ombre. On peut partir du Capitole à la roche tarpéenne, selon le journal indépendant de ce matin, qui alerte donc ceux au sein du Sérail qui continuent de lorgner le fauteuil présidentiel alors que le chef de l'État est bel et bien en vie seulement parce qu'il se trouve en séjour privé en Europe. La nouvelle expression indique d'ailleurs que cette bataille est au sein du Rassemblement démocratique du peuple camerounais également, en s'appuyant sur la sortie d'un ancien membre du gouvernement, son nom Michel-Ange Anguin, magistrat hors hiérarchie, conseiller technique au ministre de la Justice, ancien ministre qui parle donc, ceux qui ont en tout cas l'honneur et le privilège de chuchoter au creux des précieuses oreilles du président de la République, chef de l'État et président national du RDPC, doivent porter à sa connaissance des informations vraies, pertinentes et authentiques. C'est un devoir de fidélité, de loyauté et surtout de responsabilité républicaine, martèle Michel-Ange Anguin. Ce sont là les conseils que le journal La Nouvelle Expression qualifie de précieux conseils d'un ancien ministre sur l'implosion du Rassemblement démocratique du peuple camerounais. Et parlant justement du RDPC, le RDPC est en train de préparer les élections législatives et municipales, et sur le plan de la communication, elle est intense, cette communication-là. Et à côté du RDPC, il y a aussi la communication qui vient du Mouvement pour la Renaissance du Cameroun, et le journal La Vitrine, dans son édition de ce matin, essaye d'exposer sur ces communications agissantes, la communication implémentée par les deux formations politiques qui s'affrontent en ce moment à travers des médias, mais aussi les réseaux sociaux. Comment le RDPC et le MRC sont coude à coude pour ce qui est de la communication? Le journal de Bernard Ouna essaye de le démontrer dans sa apparition en kiosque ce lundi matin.
1: L'Ordre national des chirurgiens dentistes alerte sur les diplômes fictifs au Cameroun. Nous sommes en santé.
0: Oui, c'est une précision à la grande une du journal Éco-Santé. Il n'existe pas de BTS, de licence ou master en médecine bucco-dentaire dans notre pays. C'est donc l'alerte de l'Ordre national des chirurgiens dentistes à l'approche de la rentrée académique. L'Ordre national des chirurgiens dentistes du Cameroun alerte donc sur ces diplômes fictifs en odontostomatologie. L'heure est à la vigilance. Certains instituts privés véreux sont d'ailleurs mis en cause. Ce qu'il faut retenir, aucune licence, aucun master, aucun BTS en odontostomatologie ou en médecine bucco-dentaire n'existe dans le pays. Seul le doctorat est encadré par l'État et autorise effectivement les exercices dans notre pays. La présidente de l'Ordre, Dr Tankwa Suno Chantal, appelle donc les étudiants et parents à la vigilance. Elle réclame un contrôle renforcé des autorités compétentes à ce sujet. C'est une sortie publiée en page 6 du journal de Joseph Mbengboum de ce matin. C'est donc important de le retenir. Il n'existe pas de BTS, licence ou master en médecine bucco-dentaire dans notre pays. Ce sont des diplômes considérés comme étant des diplômes fictifs en odontostomatologie. au Cameroun. C'est donc une alerte, tout comme l'alerte sur le paludisme dans notre pays et même le choléra. D'abord, le choléra aussi, selon le journal Cameroun Actuel, cette épidémie a fait 30 morts du côté de l'extrême nord. Une nouvelle flambée de choléra secoue dans cette région du Cameroun où le bilan franchit désormais le cap des 30 décès et dépasse d'ailleurs les 1000 cas recensés. Alors que la maladie circule depuis plusieurs semaines, une explosion brutale dont des contaminations ces derniers jours fait craindre une crise sanitaire majeure du côté de l'extrême nord, avec ces morts qui sont déjà comptés de ce côté. Et il y a aussi la chirurgie esthétique qui peut entraîner vers la mort. Ça s'appelle body filler. Mutation est préoccupée par le phénomène à corps perdu désormais, en menant une enquête sur une pratique médicale de correction corporelle entre les mains des inexpertes. Parmi ces inexpertes-là, il y a bien croqueuse de diamants. Le journal explique comment croqueuse de diamants s'est reconvertie en chirurgienne esthétique. Un médecin analyse et tire d'ailleurs la sonnette d'alarme sur cette question liée au body filler qui préoccupe, avec les récentes sorties du ministère de la Santé publique au Cameroun. Et parlant de questions de santé, heureusement qu'il n'y a pas eu de perte en vie humaine du côté du quartier Somba à Yaoundé, parce que le Zénith nous apprend ce matin que l'atelier mécanique automobile connu sous l'appellation de garage Théophile a été dévoré par les flammes. C'était dans la nuit du 27 juillet 2026. Après moult appels de détresse sans succès, les populations ont encerclé le camp des sapeurs-pompiers ici à Mimboumane. Les populations ont assiégé les sapeurs-pompiers au motif donc de cet incendie au quartier Somba, sans aucune présence de ces éléments du corps national des sapeurs-pompiers. Il y a aussi eu mort des suites de la menace Boko Haram du côté de Maïgou Bari. Selon l'œil du Sahel de ce matin, c'est un gendarme qui a été tué lors d'une opération contre Boko Haram, opération racontée en page 3 de la publication de Gibaye Gatama de ce matin.
1: Nous allons sortir par quelques titres en économie et puis en sport, évidemment, n'est-ce pas, qui barre la une de nos tabloïds de ce jour.
0: Oui, d'abord des notes en économie. Les emplois maritimes avec l'interview de l'expert Esther Ngobaha dans les colonnes d'Econews de ce matin au sujet de l'enseignement supérieur qui accélère sur les métiers de la mer. Le manque de qualifications spécialisées reste donc un frein majeur au développement du secteur maritime national. Pour combler ce déficit de compétences, les institutions universitaires, à l'image de l'Université catholique d'Afrique centrale, adaptent désormais leur cursus aux standards mondiaux afin donc de former les futurs cadres du droit, de la mer, de la logistique portuaire et de la gestion durable du littoral. C'est donc l'interview de cet expert-là à lire ce matin, à lire également dans les kiosques à journaux. Le Financier d'Afrique qui s'est attardé sur l'endettement du Cameroun, estimant que, effectivement, évalué à 1059 milliards de francs CFA pour les 6 premiers mois de l'année, il est désormais en hausse, notre endettement, de 428 milliards de francs CFA par rapport aux 631 milliards de francs CFA de la même période en 2025, sur un encours de la dette publique de 15 607 milliards de francs CFA. Selon la récente note de conjoncture de la Caisse autonome d'amortissement, le service de la dette du Cameroun explose de 68% à fin juin 2026, selon le journal Le Financier de ce matin. Quotidien est aussi en kiosque. Le journal a consacré sa une ce matin à ses doutes sur la viabilité de la première mine de bauxite du Cameroun, d'abord attendue pour la mi-2026. Le projet Mini Martap voit désormais ses premières cargaisons annoncées pour le troisième trimestre, alors que le calendrier a déjà fait l'objet de plusieurs rapports. De nouvelles interrogations émergent donc quant à la mise en œuvre de ce projet-là nous précise le journal Écho Tidien de ce matin. Sans détour de Nestor Djatou est aussi en kiosque et revient sur l'évaluation des chantiers routiers avec ses études routières dans la continuité de l'examen à mi-parcours de ce plan de travail annuel 2026. Le ministre des Travaux publics Emmanuel Ganoudjoumessi a examiné le portefeuille de la DGET, Direction générale des études techniques. C'était le 29 juillet 2026, constitué de 136 projets. Le MINTP passe donc au crible les 136 projets en question, tel que l'indique le journal de Nestor Djatou. La voix du centre est en kiosque et nous informe que le favoritisme, la division du clergé, le marchandage des postes et bien d'autres mots sont en train de tuer effectivement l'archidiocèse de Yaoundé. L'archevêque métropolitain est accusé par ses prêtres de mettre l'argent au centre de son ministère pastoral. Il est présenté, lui, Monseigneur Jean Baga, comme étant le marchand du temple par le journal La Voix du Centre de ce matin. Et l'étudiant, puisqu'on parle de l'Église catholique, nous informe qu'après 37 ans, Vogt a perdu ses frères. Les frères de Saint-Jean tournent la page au collège François-Xavier Vogt en mettant un terme à 37 années de présence à la tête de l'établissement. Si la congrégation présente ce retrait au profit de l'archidiocèse de Yaoundé comme l'aboutissement naturel d'une mission, la décision suscite une vive émotion chez les élèves, anciens élèves et parents qui ont été rencontrés par le journal et qui redoutent une perte de l'identité d'une institution devenue au fil des décennies bien plus qu'une école. Et c'est donc un sujet à lire dans les colonnes de ce tabloïd. Et nous sortons par les belles notes sportives au sujet de la CAN féminine 2026. Les Lyonnes sont en quart de finale. C'est important de le retenir des écrits de la Voix des Jeunes. Elles ont été portées par un but de Maringa Manga, sa troisième réalisation du tournoi. Les Lyonnes indomptables ont dominé le Ghana 1-0. C'était hier, dimanche à Casablanca. Une victoire qui assure au Cameroun sa place en quart de finale donc de cette compétition. La presse refait le match d'hier et c'est à lire donc dans ses journaux en kiosque ce matin. Une presse qui était au scanner ce lundi, première livraison de la semaine. Le reste, c'est dans les kiosques à journaux 400 français IFAL auprès du journal au Cameroun.
1: Première livraison de la presse qui passe au scanner, mesdames, messieurs, et ben oui, en ce lundi. Jean-Marie Anaba, on se dit très bonne journée.
0: Bonne journée.
1: Mesdames, messieurs, attention tout de suite, et ben, la question aux auditeurs.
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5: Eric Christian Kwa, bonjour.
6: Bonjour, Bill Zero.
5: Alors, Coupe d'Afrique des Nations féminines, eh bien, de football, bien sûr, Maroc 2026, eh bien, le Cameroun se qualifie pour les quarts de finale après sa victoire 1-0 contre le Ghana. C'était hier à Casablanca. Chers auditeurs, que pensez-vous de cette équipe des Lions et qu'attendez-vous d'elle pour la suite de la compétition? Eh bien, dis donc, ça... Oui, chers auditeurs, dites-moi. Alors, qu'est-ce que vous pensez de cette belle équipe, n'est-ce pas, des Lions indomptables? Et qu'est-ce que vous attendez de la suite de la compétition? Est-ce que vous pensez que ces Lions-là iront loin? Alors, Eric,
6: oui.
5: La lecture.
6: C'était un nouveau visage qu'on a vu hier, des Lions indomptables. Il faut saluer, n'est-ce pas, les performances individuelles. C'est la raison pour laquelle on peut comprendre pourquoi il y a souvent eu de l'expérience avec de la jeunesse dans ce qui s'est passé hier. Ngombelec a été, n'est-ce pas, maestrial dans sa performance et surtout sa prestation hier dans ce match contre le Ghana. Il faut saluer également les performances de Monique Ngok qui a également démontré qu'au niveau de l'axe, elle maîtrise le jeu et surtout l'attaquante Gisèle Ngamanga qui veut, n'est-ce pas, être parmi les meilleures buteuses de cette Coupe d'Afrique des Nations. C'était une équipe nationale du Cameroun qui avait fière allure hier et qui donnait bonne impression. Maintenant, il faudra battre, n'est-ce pas, le troisième match, le Cabo-Verde, pour espérer avoir une équipe pas du tout difficile en quart de finale, parce que ça va se passer entre la Zambie et le Nigeria. Donc, il faudrait pas tomber sur un gros calibre, n'est-ce pas, pour essayer d'aller chercher ce ticket qualificatif pour la Coupe du Monde qui est prévue au Brésil l'année prochaine. Donc, c'était une très bonne équipe qu'on a regardée hier à la télévision avec les pouliches de Valentine Guélé qui finalement est allée en conférence de presse. Donc, notre message est tout de même passé pour indiquer qui était vraiment le patron de cette équipe nationale du Cameroun. On a noté donc que c'est Valentine Guélé qui était à la conférence de presse pour échanger avec les journalistes et elle a expliqué son choix et dit également que le Cameroun qui a été repêché dans cette compétition n'est pas là comme favori, mais il faudra faire attention, on l'a dit, c'est souvent dans ce genre d'impréparation que le Cameroun s'est montré et s'est dit de quoi il est capable, surtout qu'on a vu en 2017 avec les Lions et Seigneur comment ça s'est passé, on n'attendait pas le Cameroun et c'est le Cameroun qui est venu avec le trophée continental. C'est possible avec les filles, elles sont envieuses, elles sont passionnées, elles veulent donner tout, n'est-ce pas? Sur le terrain, on a vu d'ailleurs qu'elles mouillent le maillot et elles veulent remporter cette Coupe d'Afrique des Nations, surtout qu'il est question d'inscrire, n'est-ce pas, son nom dans l'histoire de cette compétition.
5: Alors, cette équipe des Lions indomptables, est-ce que vous, en tant que analyste sportif, en tant que un véritable acteur, n'est-ce pas, du journalisme sportif, vous pensez que cette équipe-là a un avenir dans cette compétition?
6: Oui, bien sûr, cette équipe a un avenir.
5: Qu'est-ce qui vous fait croire?
6: Surtout que les joueuses jouent, n'est-ce pas, dans des clubs UP, il faut le dire, en Europe.
5: Ah bon?
6: Et ce sont des jeunes filles qui ont du talent, qui démontrent, mais le coach n'a pas voulu, n'est-ce pas, casser une fois en chassant la vieille garde. Donc, on essaye. C'est pour ça que je vous ai parlé de Ngombelec, qui est entré hier et qui a joué de match et on a vu que justement elle qui a de l'expérience, on pensait qu'elle était finie,
5: non.
6: Mais malheureusement,
5: mais elle est là, quoi.
6: Elle tient. Et justement, elle a été passeuse, dribbleuse, elle était dans les duels, c'était elle. Justement, c'est pour ça que j'ai dit,
5: quand Aboudi arrive,
6: c'est autre chose. Vous comprenez donc qu'il ne faut pas toujours chasser, n'est-ce pas, la vieille garde comme ça. Non. Il faut toujours profiter parce que dans la vieille garde, il y a toujours quelque chose à gagner. Et il y a justement cette expertise-là. Et je crois que c'est cette expertise qui joue. Et les jeunes doivent suivre ce genre d'exemple. Et surtout que ces jeunes ont également de l'avenir, parce que on va pas pleurer les Raïssa Feijou, les Ngonomani,
5: ouais,
6: à l'époque qui ont, n'est-ce pas, donné également une bonne image à cette équipe nationale. Donc aujourd'hui on parle d'Ngamanga, on parle d'Ngormani.

0: qui doit jouer, qui ne doit pas jouer. Mais tout se passe à l'entraînement et c'est à l'entraînement, n'est-ce pas, qu'on décide qui est parmi les 11 entrants.
1: 671, 15, 73, 21, 640, 61, 38, 42. Eh bien oui, nos Lions ont battu le Ghana. Surtout que c'était l'équipe du Ghana quand même, non?
0: Oui. Le Ghana qui avait gagné son premier match 2-0 et on a eu peur du Ghana, mais je vous ai dit que ça s'est joué plutôt sur le plan psychologique parce que c'était mental et je crois que c'est Bernard Tutank qui doit certainement jouer son bon rôle dans la tanière avec ce qu'il a apporté parce que c'est un ancien Lion. Il s'est boosté tout de même la jeunesse parce que lui il a joué à l'équipe nationale, il sait ce que c'est et surtout quand on est dans une compétition comme celle-là. Donc il faudrait, n'est-ce pas, saluer les filles qui sont transcendé hier et surtout qu'elles sont déjà qualifiées pour les quarts de finale même avant le troisième match.
1: Le Ghana est l'une des meilleures équipes de football féminin dans le Cameroun.
0: Oui,
1: ça, dans en Afrique.
0: En Afrique, ça, il faut le dire.
1: Voilà, allons-y hein, pour cet auditeur. Allô, bonjour.
2: Ibil.
1: Oui, Epuchukwu.
2: Bonjour, Eric.
0: Bonjour.
2: Big Bill, c'est Epuchukwu.
1: Oui, Epuchukwu, je t'écoute, mon frère.
2: J'ai vu un beau match hier. Les filles ont bien mouillé le maillot hier. Que le gardien, elle était en forme, en pleine forme. On a, le Ghana a eu deux occasions de but très très dangereux, mais elle a géré la situation. Donc je la félicite beaucoup, même le coach. Mais on a seulement un souci hier. Au premier mi-temps, on a bien géré le milieu de terrain. C'était bien géré. Mais au deuxième mi-temps, le Ghana a pris le dessus sur le milieu de terrain.
1: Merci.
2: Ça arrive les choses comme ça. J'ai dit félicitations à nos
1: Lions. Voilà. Merci très cher. Merci pour cette contribution ce matin. Bonjour.
3: Bonjour, le grand Bill de Rock.
1: Alino de Vokada.
3: Bonjour, Eric Christian Kwam.
0: Bonjour.
3: Le grand Bill de Rock.
1: Oui, très grand.
3: Moi, j'ai regardé le match.
1: Ah bon?
3: Bon, je félicite d'abord la victoire de nos femmes. Mais il y a beaucoup à refaire dans cette équipe.
1: Oui, bien sûr, c'est normal.
3: Parce qu'il y a eu beaucoup de pertes de balles là que j'ai vu. Je n'ai pas beaucoup apprécié ça. Et en plus, quand le Ghana égalise ça, j'ai failli pisser sur moi. Hein.
1: Je jure.
3: Parce que moi, je comptais que sur la victoire. Je voulais à tout prix que les gars passent. Et par la grâce de Dieu, il y a eu un hors-jeu qui a suffi. Bon, on a traversé. J'ai apprécié la victoire, je les félicite. Elles doivent encore beaucoup voir leur façon de faire. Le milieu, la deuxième partie était très difficile à gérer. Elles doivent vraiment regarder tout ça. Merci.
1: Merci d'être passé par là ce matin, Alino de Vokada. Et bien sûr, la radio, il faut dire que, bon, ben, en fait, quand je n'ai pas regardé le match, mais quand j'ai eu le résultat du match, je me suis dit, Seigneur, donc ils ont battu, elles ont battu le Ghana. Mais j'étais très content. Allons-y, bonjour.
4: Bonjour, Benjamin de Wefa.
1: Elle s'appelle la vice-présidente. Elle est avec nous, la Rime de Oui. Merci d'être là, maman.
4: Merci. Je salue Eric Christian Kwam, Mama One Fan Football.
0: Bonjour, la Rime de Oui.
4: Benjamin de Wefa.
1: Oui, la Rime de Oui.
4: Les Camerounais aiment toujours critiquer. Mais si on fait ce qu'ils pouvaient faire, ils ont mouillé le maillot et on a eu quelques points. C'est ça qui est important. Féliciter quand c'est bien. Il ne faut pas toujours critiquer. Merci.
1: Merci, maman. Merci pour cette contribution ce matin. Allô, bonjour. Ah non, il est
5: allô,
1: pas...
5: grand Bill, bonjour.
1: Oui, très grand. C'est Laurent Merlin.
5: Laurent Merlin, salut. Il s'en compte.
0: Bonjour.
5: Salut également le débuteur. Grand Bill.
1: Oui, très grand.
5: Rien n'est jamais trop parfait. On perfectionne tous les jours.
1: Bien sûr.
5: Donc, pour ma part, j'estime que déjà le niveau qu'elles ont déjà atteint là, c'est déjà quelque chose que beaucoup n'imaginaient pas.
1: Exactement.
5: Mais exactement. Je vous avais dit dernièrement que lorsque un environnement pareil se présente des fois au Lion et au Lion, c'est là où elles rugissent davantage. Ne soyons pas surpris qu'elles remportent leur premier temps. Je vous avais dit ça dernièrement et je réitère cela. Wow. Elles vont aller comme des moteurs diesel, crescendo. Au fur et à mesure que ça chauffe, ça accélère.
1: Wow. C'est
5: comme ça que ça va se passer.
1: Merci.
5: Grand Bill.
1: Oui, très grand.
5: Bonne mission.
1: Que Dieu te garde, mon grand. Merci pour cette contribution ce matin. Allô, bonjour. Allô, il s'en est allé. De l'autre côté, bonjour.
6: Allô?
1: Oui, bonjour.
6: Oui, c'est M. Bizerot.
1: Oui, c'est moi-même. Vous êtes?
6: Oui, je suis Maître Son.

0: Maître Franck, merci d'être là.
1: Alors, elles ont bien joué, mais évitons l'amour amoureux. À mon avis, ça suffit, monsieur.
0: Je vous en prie.
1: Elles ont bien joué, hein. Mais il faut voir les erreurs. Il ne faut pas vous admirer de l'amour amoureux. Il faut maintenant un travail fin pour qu'on puisse bien affronter le prochain match. Soit le Nigeria ou bien le Malawi, hein.
0: Oui.
1: Vous me suivez?
0: Je vous en prie.
1: C'est le problème maintenant. Vous pouvez dire ça à votre collègue devant vous. Et la seconde mi-temps, zéro tir cadré, hein. Je n'insulte personne, vous me suivez? Je n'insulte personne. Mais voilà la réalité.
0: D'accord.
1: Qu'il faut maintenant corriger. C'est important.
0: D'accord.
1: Il faut maintenant corriger ça. Pour un délai, qu'elle a vu votre français, il s'appelle, je ne sais pas son nom. Il faut maintenant corriger ça.
0: D'accord.
1: Donc, on va jouer le 5 ou le 6. Il faut maintenant que le sac corrige ça. Évitons l'amour amoureux.
0: D'accord.
1: Bonne journée.
0: Merci mon grand, merci pour cette contribution ce matin. Voilà, on évite l'amour amoureux, hein. C'est ce que dit notre auditeur ce matin. Donc arrêtons de... Allô, bonjour. Non, malheureusement, il s'en est allé, mais de l'autre côté, bonjour.
2: Allô, Bill.
0: Oui, très grand, c'est de la part de...
2: Bonjour à toi.
0: Oui.
2: Bonjour à Eric Christian Kouan.
3: Bonjour.
2: Et bonjour aux nombreux auditeurs.
0: Je vous en prie.
2: Comme venait de dire le précédent auditeur, évitons l'amour amoureux. C'était vraiment laborieux, très laborieux. Mais seule la victoire était bonne.
0: Okay.
2: Seule la victoire était bonne. Ce n'était pas facile du tout. L'équipe du Ghana nous a dominés dans les compartiments, dans beaucoup de compartiments de jeu dans le stade.
0: Wow.
2: Je sais que l'équipe, le staff technique a bien observé ce match et qu'il nous donne une identité de jeu. Parce que c'est que j'ai vu hein, le tapis chassé là, quand on va arriver devant les équipes qui sont mieux structurées, mieux organisées que comme le Nigeria, ça va être difficile. Je sais que l'équipe là a beaucoup de potentialité, on a encore beaucoup de choses et ils ont encore la possibilité d'ajouter le niveau de jeu. À l'encadrement technique, de fixer les bases fixes, de travailler sur le plan tactique parce que ce n'est pas encore ça. Les filles là gagnent le match au bout de leur âme, au bout de leur. Elles donnent tout ce qu'elles peuvent pour gagner le match. Mais sur le plan tactique, on est encore en état des attentes. J'espère que les choses vont s'améliorer.
0: Merci.
2: Mais pour commencer, je les souhaite d'abord bonne chance. Et je dis, et le meilleur reste à venir.
0: D'accord, merci beaucoup. Merci pour cette contribution ce matin. Bonjour.
4: Oui, bonjour, monsieur.
0: Oui, très grand.
4: Papa François
0: est avec nous, merci.
4: Avant de dire ce soir, je remercie d'abord l'intervention de la réunion de Wesson.
0: Je vous en prie.
4: Elle a crié. Au début de cette commande, de cette compétition, les commentaires qui se passaient à cette radio ne sont plus les mêmes. Les sons peuvent jouer. Les sons tout Camerounais fait son travail là où se trouve. Que lui-même se corrige ou que celui qui est au-dessus de lui le corrige. Nous qui parlons, parfois nous semons le désordre sans le savoir.
0: Je vous assure.
4: Et puis il continue. Mais c'est pour ce match que je viens d'avoir les résultats au lieu de les regarder. Moi, je les ai regardés par mes oreilles.
0: Vrai. Merci beaucoup, Papa François. Merci pour cette contribution. Alors, on va sortir.
3: Oui, pour dire exactement que c'était pas facile, Bills Rock,
0: ouais,
3: mais on est satisfait parce qu'on est qualifié déjà pour les quarts de finale et c'est une étape franchie qui est déjà appréciable parce que l'enjeu ici c'est le titre continental et la qualif. N'est-ce pas pour le mondial prévu au Brésil en 2027. Donc, il faut saluer ce que les filles ont fait. Déjà qu'on a gagné par pénalty. C'est pour vous dire, Bill The Rock, on était à mano-mano. C'était donc difficile et le pénalty a été transformé par Gisèle Ngamanga. C'est donc une victoire pour le Cameroun. Et les déchets, justement, ça existe. Et ce n'est plus le temps de travailler la cohésion ou de faire une identité, n'est-ce pas, pour cette équipe nationale du Cameroun. Surtout que la nouvelle équipe dirigeante n'a pas eu le temps de travailler avec ces joueuses-là. On vous a dit que les Lions indomptables ont été, n'est-ce pas, pris par le coach Dimitri Lipov et Valentine Guélé qui n'ont eu qu'un seul mois, un mois et quelques jours, n'est-ce pas, pour préparer cette équipe du Cameroun. Donc pour l'instant, on va se contenter, n'est-ce pas, de la gagne qui se passe sur le terrain, même si on n'a pas d'identité de jeu pour l'instant. Acceptons cela et disons bonne chance à cette équipe du Cameroun.
0: Il s'appelle Eric Christian Kouan. Merci. Merci d'être passé par la Frangin.
3: Très bien.
0: On se dit très, très bonne journée. Mmh. Alors, est-ce que vous connaissez Erico?
3: Bien sûr.
0: Ah, Erico.
3: Erico.
0: Ah, ouais. Vous savez,
3: c'est
0: un garçon qui a sorti un album et quand il a voulu prendre véritablement l'envol, un malheureux accident de la circulation est survenu et ça a complètement tout bousillé.
3: Mais, John Boss.
0: Oh, dis donc. John Boss. Bon, mais là, je vais te faire écouter Yondo.
3: Ouais, ça aussi c'est du bon.
0: Tu aimes bien?
3: Oui, bien sûr.
0: Yondo,
3: on chante très bien.
0: Erico sur la radio.

quelle couleur? Oh mon Dieu, quelle couleur sur la radio ce matin. J'espère que vous bien ensemble. Nous sommes en train de nous trémousser tranquillement. Mais si vous êtes dans un, évidemment, n'est-ce pas, si vous êtes au volant, vous y allez tout doux, s'il vous plaît, les gars. Soyez très prudents parce que tout de suite, ce que je vais envoyer, c'est du lourd. Oui, du lourd. Vous le connaissez certainement, Monsieur Bala Rogers sur la radio. Eh ben, dis donc, hey! Eh ben. C'est du lourd!

0: Moisés, que Moisés? Que Moisés ou não? Apongo, apongo tete. Sur la radio, allô, bonjour.
1: Allô.
2: Oui, le patriarche maréchal, tout
1: bien.
2: Oui.
1: Semaine sublime à toi.
2: Merci très cher, merci
1: à toi. Je suis encore dans la boue par ce temps de canard.
2: Ah non, il fait particulièrement frisqué, c'est sûr qu'il
1: mais
2: fait.
1: La semaine est encore qu'à ses débuts, hein. Tu es déjà dans le bicourci.
2: Non, mais
1: tu martèles le sol.
2: C'est du lourd.
1: C'est du lourd. Bonne émission, on est ensemble.
2: Allez, que Dieu te garde, mon frère. Merci beaucoup. Sur la radio, Mbala Audience.

0: Dis-moi. Allô?
1: Oui, allô?
0: Oui.
1: Oui, bonjour.
0: Bonjour, mon grand. C'est de la part de...
1: Oui, c'est la part de Désiré.
0: Eh, mon frère Désiré.
1: Depuis enfant.
0: J'espère que tu danses avec nous.
1: Je suis en train de danser. Raison ouais. Pour laquelle je suis en train de vous appeler.
0: Je dis que c'est mauvais. Hey!
1: Ouais! Woo! Tout le monde se court la tête là.
0: Hey!
1: La maman en train de se couper sa tête.
0: Dis bonjour à maman.
1: En train de se couper sa part.
0: Dis bonjour à maman. Oh. Hey!
1: Oui, ils sont en train de se couper sa fille.
0: Aïe!
1: Oui, et je dis bonjour à l'association de la Royal FM.
0: Merci beaucoup, mon grand. Merci.
1: Tous les appelés là, tout voilà. Le monde est là. Je vais dire grand bonjour.
0: Merci, mon frère. Merci.
1: Et nous sommes en train de fêter la victoire de nos lions.
0: Mais normalement.
1: Oui, aïe, maman, Vera, bonjour. Maman, Vera, bonjour. Bonjour.
0: Merci, mon frère. Très, très bonne journée. Merci beaucoup. Bala Roger sur la radio.

0: Anne Mbango. Allô, bonjour.
1: Allô, bonjour, Philippe.
0: Oui, c'est de la part de...
1: Et
0: bois Moubitan, mon frère.
1: Oui, comment tu viens?
0: Ça fait plaisir, mon grand, ça fait vraiment plaisir. Ouais. Merci.
1: Ouais, moi, je suis très très content dans la bonne musique que tu nous mets là.
0: On est en train de s'éclater tout simplement, puisque c'est lundi matin, alors on essaie d'apporter un peu du souffle. Voilà.
1: Je te prends aussi dans une petite tête. Tu es formidable.
0: Merci beaucoup, très cher. Sans perdre
1: de temps. Merci, bonne journée.
0: Allez, très très bonne journée à vous. Hein. Que Dieu vous garde. Allez, on ne s'est pas vu. Il s'appelle Mbala Rogers.

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0: Je suis en compagnie de Roger ce matin. Roger, bonjour.
5: Bonjour, Bizerok. Je salue nos auditeurs et j'ai une voix de crooner.
0: Oui, il faut dire que c'est ce matin. Bon, ben la grippe ne te laisse pas tranquille.
5: Oui, voilà, le climat est très rude, mais on fait avec.
0: C'est très compliqué.
5: Tu me suis très bien.
0: Ah non, je t'écoute très bien. Il n'y a pas de problème. Stéphane, bonjour. Paul Stéphane.
6: Bonjour, Bill. Bonjour à Roger. Bonjour à Bertrand. Bonjour aux auditeurs. C'est toujours un plaisir d'être là.
0: Voilà, écoutez, chers auditeurs, nous allons pour ce matin d'abord dire bonjour à Bertrand.
7: Oui, bonjour, Brise Rock.
0: Votre une belle cravate.
7: Bonjour, Stéphane, merci. Bonjour à Roger.
5: Bonjour.
7: Et à ceux qui nous écoutent. D'accord. Vous avez mis des très belles musiques tout à l'heure.
0: Oui, j'étais en train de.
7: D'abord, Érico, qui a pendant un temps été l'espoir du renouveau et de la relance du Makossa, au Makossa originel. Malheureusement, elle a été pulvérisée et foudroyée. Par des mauvais esprits, un accident de circulation très violent en Bankomo.
5: Il y a une polémique là-dessus. Parce que lors de cet accident, Nkoti François a perdu son fils.
7: Tout à fait.
5: Alors il se dit que ces gars-là étaient partis prendre quelque chose chez les esprits dignes pour booster leur
7: carrière.
5: Et vous savez, quand le diable te tend à droite,
7: cet accident lui a laissé de grosses séquelles. Malheureusement, ça en était terminé pour sa carrière. On ne peut que se régaler sur ses premières galettes musicales qui montrent qu'il aurait pu faire de très grandes choses.
0: Très, très grandes choses, Érico. Après, Mbala Rogers.
7: Oui, Mbala Rogers, c'est toute une histoire. C'est une époque.
0: Ouais.
7: L'époque du Bikutsi qui a repris des couleurs. c'est un des transfuges hein, de ces grands groupes-là qui ont fait l'Obikutsi oui, ici.
5: Grand guitariste, y compris chez les Têtes Brûlées.
7: Tout à fait. Donc c'est un nom qui résonne, qui a une résonance et une épaisseur dans la musique et la culture camerounaise.
0: Merci beaucoup Bertrand d'être là. Mesdames, messieurs, attention, accrochez à vos transistors parce que tout de suite, voici la chronique.
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7: Le collège François-Xavier Vogt, c'est un collège qui a toute une histoire, qui a contribué avec d'autres, qui fait partie de ces grands collèges confessionnels qui ont fabriqué l'élite camerounaise des générations et des générations. Le collège François-Xavier Vogt a conservé pendant longtemps, je pense jusqu'à aujourd'hui encore, la réputation d'être un véritable moule à fabrique des hommes dans leur intégralité. Parce que là-bas, il n'y avait pas que des études, il y a la moralité, il y a l'éthique, il y a le savoir-vivre qui font partie de la formation. Il y a aussi la culture, parce que le collège François-Xavier Vogt fait pratique de la musique, les arts, dans leur multitude de couleurs. Ce collège-là, François-Xavier Vogt, vient de changer de gestionnaire. Parce que la communauté Saint-Jean, qu'on appelait les frères Saint-Jean, qui gérait cette affaire, ce collège, depuis sa création par Monseigneur lui-même, les frères viennent d'être remplacés par l'archidiocèse de Yaoundé. L'archidiocèse prend donc les rênes et la direction du collège François-Xavier Vogt, parce qu'on a nommé des responsables désormais. Le changement n'est pas mauvais en soi. On peut, au fil de l'évolution du temps, avec un ensemble d'éléments qui ont certainement

0: dès que la gestion a changé de main, donc dès que le fondateur, celui qui avait l'esprit de sa chose qui a été créée, dès qu'on passe la main à une nouvelle équipe, c'est la déchéance, c'est la décrépitude. On peut citer pêle-mêle, hein, plusieurs collèges confessionnels, le collège Bono à Ibolova, les presbytériens, un collège prestigieux dans les années 70-80, qui aujourd'hui est en désuétude. Vous avez le collège Stoll à Akono. Quand les Blancs ont passé la main à nos frères, allez voir. Vous avez le Sacré-Cœur de Macaque. Que devient le Kosako au Sacré-Cœur de Macaque? Rien du tout. Vous avez Mimetala. Vous avez le collège, ce grand collège à Obout. Obout sur la route de Sanmelima. Qu'est-ce que c'est devenu? Vous avez même Liberman. Qu'est-ce que Liberman est devenu? Donc, on est en droit de s'inquiéter. Même quand vous allez à Efok, ce sont des ruines. On est donc en droit de s'inquiéter quant à l'avenir du collège François-Xavier Vogt. Parce que nous, nos habitudes de gestion sont bizarres. Bientôt, vous allez entendre que le salaire est devenu compliqué. On paye de temps en temps. On a baissé. Vous allez entendre que les épreuves sont montées, elles sont descendues. Vous allez bientôt entendre que il y a querelle pour la gestion de cette affaire. Vraiment, l'interpellation de ce matin, ce n'est pas pour prédire la catastrophe aux gestionnaires nommés par l'archidiocèse de Yaoundé, mais c'est d'attirer leur attention sur le fait que les Vogtois anciens et peut-être présents ne leur pardonneront pas le fait de tuer cette affaire. Le collège Vogt doit demeurer dans ses standards. Vous qui arrivez là, parce que les Camerounais avaient la jouissance, avaient la concupiscence, on vous connaît. On va commencer à prendre des histoires bizarres autour du concours d'entrée à Vogt et tout ça. Ça va devenir une véritable foire. De grâce, la communauté des frères Saint-Jean vous a légué un patrimoine, une véritable légende de l'éducation au Cameroun, matière d'enseignement secondaire. Faites-en bon usage. Faites-en bon usage. Parce que le reproche qu'on fait aux écoles confessionnelles, c'est de ne pas tenir compte du cadre de travail et de la qualité de vie de ceux qui y travaillent. On reproche à ces établissements confessionnels le fait de mal payer les enseignants, les payer au rabais complètement, et le fait de ne pas toujours améliorer le cadre et la qualité du travail. Ne venez pas avec ces mauvaises habitudes à Vogt. Ne tuez pas le collège Vogt comme vous avez tué tant d'autres. Il n'y a pas que les catholiques romains, il y a des presbytériens. Ces grands collèges qui ont fait la grandeur du Cameroun sont tous en agonie. Et quand on vous demande, vous allez demander, on dit, oh, depuis que les Blancs, le prêtre blanc là est parti, depuis que les Blancs sont partis, depuis que. Vivement que le collège Vogt connaisse un destin différent pour au moins faire mentir ceux qui sont désormais sceptiques.
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2: Je pourrais ajouter à la liste des collèges cités le cholestérol.

0: gendarme quand on s'en va.
1: Oui.
0: Allez voir c'est quoi ce que c'est devenu. Le collège Sainte-Jeanne d'Arc en Kansamba. Et Dieu du ciel. Je veux comment. Roger.
1: Oui.
0: Est-ce que il est permis de rêver?
1: Oui, on peut. On peut.
0: Est-ce que la fin de sa chronique, la chute de sa chronique, peut-elle nous amener à rêver, à y croire?
1: Je dirais autre genre, autre époque. Ou alors autre époque, autre genre. Vous parliez de Saint-Jacques, donc Saint-Jean d'Arc. Quand j'étais à Saint-Paul, à Bafan, nous affrontions Saint-Jean d'Arc pour la musique, pour le football, etc. Moi-même, je scolarise mes enfants à Saint-Benoît. Donc, tu connais ces établissements-là.
0: Je vous assure, oui.
1: Mais vous appeliez tout à l'heure le souvenir de l'Ibamba,
0: ouais,
1: ou du Kosako.
0: Voilà.
1: Maintenant, l'argent est entré dans l'église. L'affairisme, le matériel. Ce n'est plus l'esprit de Dieu d'autrefois, la chasteté. Ce n'est plus le travail de Dieu, comme on disait avant. Aujourd'hui, c'est du business. L'Église fait du business, pas seulement au Cameroun, même au Vatican. Vous avez suivi les scandales sur la banque du Vatican. Et du coup, chaque fois que l'argent, le matérialisme et beaucoup de choses rentrent dans l'Église, le bon sens sort par la fenêtre. Et Bertrand a raison. Parce que nous, quand nous scolarisons nos enfants, le lundi, on commence par la religion. Et parmi les manuels scolaires, quand tu entres en sixième, il y a la grande Bible catholique, la Bible Tob. Elle coûte 50 000 francs CFA. On fait le culte. J'espère que les dirigeants et les gestionnaires vont être impressionnés et transfigurés par Dieu, par la Bible, là. Sinon, eh bien, ces établissements vont devenir des écuries.
0: Absolument.
1: Des écuries, parce que il vous souvient qu'au collège Vogt, on a surpris des enfants de 5e dans les vestiaires, en train de se livrer à des pratiques sexuelles immorales ou amorales. On vous a parlé des prêtres soupçonnés d'avoir abusé des enfants à Vogt et dans d'autres collèges.
0: Ah oui.
1: Évidemment, il est temps que... Et il a raison d'en parler ici, parce que ces choses-là nous intéressent. Nous sommes la société. Nous interpellons l'Église. Nous interpellons les dirigeants de ces établissements scolaires-là. Il est temps quand même que l'Esprit de Dieu revienne habiter là-bas.
0: Paul Stéphane, quand Bertrand a cité une panoplie, évidemment, d'espaces de tes établissements scolaires tenus par les expatriés à une certaine époque et qui étaient des établissements, j'ai envie de dire, totalement exemplaires et qu'aujourd'hui, remis entre les mains des nationalistes, bon, c'est ce que c'est devenu. Qu'est-ce que responsable de l'éducation que vous êtes, qu'est-ce que cela vous inspire? Le collège Vogt, aujourd'hui, qui passe, n'est-ce pas, du maire de François Xavier pour la diocèse de Yaoundé, ça vous...
1: Entre les mains de Monseigneur.
0: Oui, voilà, ça vous inspire quoi?
2: Déjà, ça nous amène à questionner les deux piliers fondamentaux du renouveau, qui sont la rigueur
0: et
2: la moralisation. Parce que quand vous questionnez cette actualité-là, vous êtes tenté d'élargir même jusqu'aux écoles publiques. Parce que je veux vous rappeler que nous, à notre époque, on avait peur du maître du coup moyen 2. Et je ne suis pas sûr que ce soit encore le cas
0: aujourd'hui.
2: Le maître du coup moyen 2, pour nous, était un mythe. Parce qu'il avait toujours sa longue chicotte. Et parfois, même à la maison, quand vous faisiez quelque chose, le papa disait que je veux te trahir chez le maître. Et une fois qu'il avait dit je veux te trahir chez le maître, tu faisais pipi sur toi parce que tu savais ce que le maître allait te faire. Donc vous comprenez que c'est une situation, j'ai envie de dire, systémique, qui risque justement de se contaminer au niveau de ces écoles confessionnelles. Parce que ce qui épargnait encore ces écoles confessionnelles, c'est que ceux qui avaient la charge, c'est-à-dire ces blancs entre guillemets, n'était pas plongé justement dans ce système de dérigueur et de démoralisation, parce qu'on risque justement de se retrouver dans des situations où on a des enseignants qui n'ont pas de salaire, où on corrompt pour réussir le concours, parce qu'on risque d'arriver à ce niveau, parce que ce sont nos pratiques, et nos pratiques risquent d'être contagieuses dans ces collèges-là. Ça veut dire qu'on peut avoir dorénavant des concours où des enfants des hauts placés viennent s'accaparer de toutes les places au collège, voire même quand ils n'ont pas le niveau ou le mérite. Donc, ça fait véritablement peur. Et on espère simplement que, j'ai envie de dire quoi, la soutane aura le dessus sur les pratiques que nous observons régulièrement au Cameroun, parce que si le collège Vogt arrivait aussi à basculer, ce serait une preuve qu'il faut véritablement changer tout le système ou tout ce qui incarne le système, y compris les religieux, parce qu'il faut rappeler que les religieux font partie du système politique. Et c'est Bertrand qui l'a dit, on est dans une gouvernance où la jouissance est placée. Oui, c'est une vérité. La vérité, c'est qu'au Cameroun, la gouvernance est beaucoup plus digesto-festive. Ça veut dire qu'on met beaucoup plus la jouissance en avant, au lieu de mettre le travail et le mérite en avant. C'est pour ça que vous allez vous rendre compte aujourd'hui que même quand on lance un concours, au lieu qu'un enfant prépare le concours, il cherche le réseau. On lance un concours, au lieu qu'il cherche à faire les cours de prépa, il cherche le réseau. Voilà. Vous voyez dans quel type de société on se retrouve. Mais sauf que les écoles comme Vogt sont des écoles qui incarnaient encore ou qui nous faisaient encore penser qu'il existe de l'excellence. Oui. On espère donc que cela va être pérennisé, parce qu'il a cité beaucoup d'écoles. Et moi, ça m'a rappelé également un collège à Ezeka, le collège Marie-Albert aujourd'hui, qui est l'ombre de lui-même. Parce qu'à l'époque, quand nous étions à Ezeka, c'était justement aussi une référence en termes de discipline. Et dans ce collège, quand vous aviez dépassé votre parent à la maison, il allait vous inscrire à l'internat au collège Marie-Albert et on vous redressait. Mais ce n'est plus ça aujourd'hui. Au contraire, s'il vous inscrit là-bas,
0: alors, mais vous êtes foutu.
2: Vous allez faire la prison.
0: Alors, est-ce à dire, Bertrand, pour sortir, que l'avenir de notre jeunesse est hypothétique? Parce qu'il faut dire quand même que nos parents ont encore le sens de la discipline et estiment que voilà, ce sont des établissements de référence.
3: Oui, alors, on n'est pas forcément hypothétique, mais on est en droit d'avoir des craintes qui sont légitimes quand on voit comment les choses sont conduites. Donc, il revient désormais à ceux qui prennent la charge de ce riche héritage qu'est le Collège Vogt de pérenniser les manières de faire. Bon, forcément, ils ne vont pas calquer et refaire la même chose, mais nous disons que s'ils apportent des changements, que ces changements-là soient positifs, qu'ils soient de nature à renforcer la rigueur, la discipline et surtout le savoir-être qui sont la marque de ce grand collège, le Collège Vogt.
0: Merci beaucoup, Bertrand. Merci d'être passé par là ce matin. On se dit très bonne journée.
3: Bonne journée.
0: Mesdames, messieurs, attention, accrochez-vous à vos transistors, parce que tout de suite, allons retrouver Motion Éthique. Notion éthique, et c'est parti.
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0: Jean de Dieu Haïssi, bonjour.
1: Mon frère, Bills Rock, bonjour. Bonjour à tous.
0: L'évêque du diocèse de Beuya, Monseigneur Michael Bibi, s'attaque à l'adultère et fornication des femmes et filles amoureuses des prélats catholiques. S'exprimant lors d'une rencontre pastorale organisée le 30 juillet dernier, l'évêque de Beuya a brutalisé les femmes et filles chrétiennes par ces termes que je cite « Arrêtez de courir derrière les prêtres. Ils ne vous épouseront jamais et ne pourront jamais vivre avec vous comme des maris, etc. » Jean de Dieu Haïssi, doit-on croire en la sérénité de ces propos ou alors quelle est l'éthique que voudrait diffuser l'évêque du diocèse de Beuya en rendant les femmes uniques responsables de la vie de débauche des hommes en chasuble?
1: Monseigneur Michael Niabesoué Bibi, très grand évêque, il est donc au diocèse de Beuya, c'est au Cameroun, vous l'avez dit. Voyez-vous, il a été nommé évêque de Beuya par le pape François le 5 janvier 2021. On le connaît avant. Il était administrateur apostolique du diocèse depuis décembre 2019. Bref, il a un grand parcours, puisqu'il a été également évêque auxiliaire de l'archidiocèse de Bamenda. C'est un grand homme, et donc on peut croire en la sincérité de sa lutte. Sa lutte est racontée que l'évêque du diocèse de Beuya a lancé un appel ferme aux femmes et jeunes filles de son diocèse afin qu'elles cessent d'entretenir des rapports sentimentaux avec les prêtres catholiques. Évidemment, c'était le 30 juillet 2026. Le prélat a fait cette sortie dans une circonstance où il y avait une rencontre apostolique. Alors, j'aimerais bien citer exactement ce qu'il a dit. Il a dit, et je cite, cessez de courir après les prêtres. Il y a beaucoup de jeunes hommes en ville, beaucoup d'hommes qui souhaitent se marier. Les prêtres ne vous épouseront jamais. Vous ne vivrez jamais sous le même toit qu'un prêtre. Alors, pourquoi courez-vous après les prêtres? Est-ce que vous ne voyez pas les autres hommes autour de vous? Si vous tenez à courir après quelqu'un, l'une des causes de notre déclin, c'est que nos évêques et nos prêtres sont harcelés par nos propres chrétiens. Lorsque Monseigneur le dit, Monseigneur Michael Niabesoué Bibi, quand il le dit, on peut croire qu'il y a sincérité à lutter contre l'immoralité. On peut croire qu'il est en train de protéger le célibat qui est l'un des vœux ou l'un des engagements des prêtres. On peut croire facilement, on peut le dire. Soit dit en passant, il faut toujours rappeler, nous qui avons eu l'opportunité d'être proches de ces milieux, en réalité, pour être ordonné prêtre catholique romain, l'aspirant n'a jamais signé 5 vœux, comme on le dit couramment. On ne signe pas. Il prononce 2 promesses le jour de l'ordination et il vit 3 engagements qui sont propres à la vie sacerdotale. Et donc, ce ne sont pas les engagements ne sont pas forcément les vœux signés. Les deux promesses faites à l'évêque pendant l'ordination sont l'obéissance, promesse d'obéissance. Et le prêtre s'engage à servir dans le diocèse où l'évêque l'envoie. Le deuxième, c'est le célibat. Promesse de vivre dans le célibat et la continence pour le royaume de Dieu. Les autres engagements sont connus. La prière de la liturgie chaque jour pendant des heures indiquées. La vie de pauvreté, parce qu'on le dit vulgairement que le prêtre a signé vœu de pauvreté. Non, ce sont des engagements. Et puis, le service et l'annonce de l'évangile, il n'y a rien à dire. Et il faut même noter que les vœux de religion, pauvreté, chasteté, obéissance, sont pour les religieux, c'est-à-dire les moines, les jésuites, etc. Pour un prêtre diocésain, il n'a pas de vœux, mais des promesses. La seule qui ressemble à un vœu religieux est le célibat. Bon, quand je l'ai dit en passant, il faut venir ici féliciter peut-être Monseigneur pour cette sortie, parce qu'il y a un contenu éthique, il y a même un contenu de l'organisation sociale. Il faut respecter l'institution religieuse. Sauf que la deuxième lecture que j'ai faite est que peut-être que Monseigneur n'a pas toute l'information. Monseigneur ne sait pas que les femmes ont été inutilement brutalisées par cette homélie. Parce que les femmes vous répondront également qu'écoutez Monseigneur, voici une société corrompue où l'argent, le matérialisme, le prêtre qui apparaît doux, qui apparaît avec un bon discours, il est capable de séduire n'importe quelle femme. Et celle-ci perd la résistance. Et je dois affirmer ici que, et lorsqu'il y a, nous sommes dans une société à l'ère du Verseau, dans une société de culture, on ne peut pas avaler les déclarations de Monseigneur comme des comprimés. D'autant plus que Monseigneur sait qu'à l'ère du Verseau, toute la connaissance est à la portée de tout le monde. Et donc, certains jeunes cultivés auraient d'ailleurs écrit sur la place Internet que non, mais l'évêque était en train de faire le populisme, parce qu'il sait, évidemment, que notre génération a lu les livres tels que La vie sexuelle des papes. Ce n'est pas des jeunes filles ou des femmes qui sont parties séduire les papes, non. C'est autre chose. Le livre a été écrit par Éric Romeuf, La vie sexuelle des papes, c'est édité à Flammarion, c'était en 2007. Monseigneur sait très bien que tous les enfants de notre génération savent que le livre écrit, le deuxième livre de cet acabit, Les papes et le sexe, l'auteur ici c'est Noël Valois, hein? Réédition au Caveau historique. L'éditeur, c'est Le Serpent à plumes. Vous pouvez également aller lire Histoire de la papauté, tome 2, de l'auteur Roger Collins, hein, édité par Perrin. Vous pouvez même aussi aller lire Les Borgia. Et tout le monde sait que le discours qui brutalise les femmes et filles chrétiennes est un discours presque inacceptable pour notre génération, parce que certains d'entre nous connaissons les faits historiques cités dans les ouvrages que je viens de noter. Vous lirez que le pape Jean XI, il était fils de Gergius III et de Marozier. Il est devenu pape à 20 ans. C'est le fils de notre pape. Le pape Benoît IX, voyez-vous, il a été nommé pape à 12 ans par son père, pape, le comte Alberic III, hein, voyez-vous. Vous voyez, le pape Alexandre VI, Borgia, a eu 4 enfants reconnus avec Vanosa Dei, Catenei, César Borgia, etc., qui a été également cardinal, puis l'ordre général, Lucrèce, qui a été précédé, etc. Donc, quand nous connaissons ce genre de choses, le discours d'il y a de brutaliser les femmes. C'est un discours injuste. Nous sommes tous imparfaits, les humains. C'est un discours injuste. Et dès que vous prononcez un tel discours qui va faire allusion aux affaires du célibat de prêtre, etc., vous ouvrez les débats inutiles dans la maison du Seigneur. Vous voulez que les gens s'interrogent et s'intéressent à la vie privée des serviteurs de Dieu que vous êtes. Donc il y a des discours aujourd'hui, à l'ère du Verseau, à l'ère d'Internet, il y a des discours qu'on devrait éviter lorsqu'on se respecte dans la maison du Seigneur. Et ce que j'ai dit aux jeunes, il est très important de respecter l'institution qu'est l'Église catholique romaine et toutes les autres églises d'ailleurs. Et quand il faudrait les respecter, il faut bien que les discours que vous prononcez à travers les homélies, que ce soit des discours rationnels, les discours éthique, les discours d'équité, sans discriminer ou brutaliser un genre, soit les femmes, soit les jeunes filles, etc. Ce qui se passe entre les humains, Dieu lui-même aura la parole de la nature pour nous laver, nous tous. Je l'ai dit, bonjour.

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0: 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Attention, chers auditeurs, la Minute Masso, c'est maintenant.
1: Bien le bonjour, Bill Zerok, c'est une nouvelle semaine et nous sommes véritablement très ravis et très contents ce matin parce que nous avons en notre compagnie Monsieur Toko Alain, bénéficiaire de 250 000 francs CFA lors de l'acte 5 de la Masso à l'agence Renapro et Finance SA. Nous allons nous entretenir avec lui dans quelques instants seulement pour savoir si le financement de la Masso lui a véritablement été bénéfique. Mais je suis en cette nouvelle semaine avec mon compagnon de tous les jours. Il n'a pas abdigué à sa mission d'être à mes côtés. Lui, c'est Ebel Bella Samari. Bonjour.
2: Thank you, Bertrand Mboa. Good morning to you. And I also want to use this opportunity to say happy World Press Freedom Day to you, Bertrand Mboa. And to you, equally, Biz The Rock. You know, yesterday we celebrated World Press Freedom Day. It's an opportunity for me to equally greet all those who are practicing in the journalism field.
1: Et je l'ai dit tout à l'heure, il est à nous, en face de nous, hein, Toko Alain, bonjour.
3: Ah, bonjour, monsieur.
1: Alors, vous êtes bénéficiaire de 250 000 francs CFA lors de l'acte 5 de la Masso.
3: Oui, monsieur. L'acte 5 de 2025.
1: Alors, c'était votre 4e année à la Masso?
3: La 4e année.
1: La 4e année. Qu'est-ce que vous avez motivé à adhérer à la Masso?
3: Ah, bon, j'ai entendu les gens parler. Et j'ai un voisin qui, en même temps, travaille aussi à la Renapro Finance. Il m'a fait part des conditions m'ont plu. C'est comme ça que j'ai adhéré. Première année, j'ai commencé à partir de l'acte 2. Je n'ai pas participé au tirage. Acte 3 pour le tirage. Acte 4, j'ai participé au tirage, je n'ai pas eu. À l'acte 5, c'est où j'ai eu la chance de bénéficier de 250 000.
1: Alors, les 250 000 francs CFA, je rappelle que vous êtes un opérateur économique, un commerçant. À quoi vous a servi cet argent reçu de la part de la Masso?
3: Ça m'a permis de développer mon business. Parce qu'à l'époque, j'avais un petit truc à l'extérieur du collège des Pharaons, là. Quand j'ai eu les 250 000, j'ai eu l'accès à l'intérieur. C'est comme ça que j'ai développé et c'est où je suis depuis septembre 2025.
1: À l'intérieur de cet établissement, je rappelle que vous êtes promoteur d'un cafétéria qu'on dit souvent BHB.
3: Justement, un cafétéria moderne. On fait un peu de tout, beignets, haricots, bouillis. Spaghetti, donc un peu de tout. C'est un peu ça.
1: Et monsieur Toko s'en sort-il?
3: Non, je m'en sors. Si je ne m'en sortais pas, je n'aurais pas encore fini le remboursement.
1: Vous avez fini le remboursement? 250 000.
3: J'ai fini le remboursement depuis le mois de mars. Donc 7 mois juste après l'obtention du crédit.
1: Et aujourd'hui, est-ce que vous êtes content, vous êtes satisfait du service que offre la Masso?
3: Dire que je ne suis pas content, c'est vraiment être de mauvaise foi. Parce que ça m'a quand même permis de développer mon activité. Et aujourd'hui, je pense que je respire un peu grâce à ça.
1: Vous respirez, donc ça sous-entend que vous allez continuer.
3: Justement, on ne change pas l'équipe qui gagne.
1: Alors, mais vous êtes ici à l'enceinte de l'établissement où vous exercez votre activité commerciale. Est-ce que vous n'avez pas pu convaincre vos collègues commerçants qui sont ici? Ils leur disent, mon frère, ma soeur, il y a du bon à la Masso?
3: Non, il y a plusieurs personnes que j'ai déjà pu convaincre et qui se sont inscrits et qui ont leur cotisation. Il y a au moins deux ou trois personnes qui sont là et qui j'ai la cotisation régulièrement.
1: D'accord. Et Ebel Bella Samari, M. Toko dit avoir reçu son financement et 7 mois plus tard, il a eu la grâce que son activité commerciale soit prospère et il a remboursé sans anomalie.
2: Yes, and that is why we keep on encouraging all those who benefit from the mutual assistance and solidarity to be able to pay back the money because it, first of all, it is without interest so that others can equally benefit. 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
1: Il a vaqué sereinement ses occupations parce qu'il a de la clientèle devant lui, mais tout de même nous disons merci à monsieur Toko Alain d'avoir répondu ce matin aux questions de Royal FM en tant que bénéficiaire de 250 000 francs CFA lors de l'acte 5 de la mutuelle d'assistance et de solidarité. C'est donc avec ces remerciements bizarres que nous mettons la clé sur l'opération ce matin. On prend rendez-vous demain, même heure, même fréquence, avec la même détermination. Ciao, bye bye.
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5: Adieu Bizouba, Alex Taxi. Parce que la maçon n'avait pas existé, il fallait la créer. Merci Papa Bitaï pour la masso. Merci.

Écoutez bien cette histoire. Écoutez-la. Mister Mathias Pato, tu connais très bien cette affaire. Tu la connais. Ah ouais.

0: Bien, c'est sur la radio, chers auditeurs. Oui, la mutuelle d'assistance et de solidarité, nous en sommes pratiquement déjà à l'acte 7 et ça fait du bien. Paul Stéphane, tout va bien?
1: Oui, Bill. D'accord. Tout va bien.
0: Ça veut dire qu'on peut attaquer maintenant?
1: Effectivement.
0: D'accord. Mon DG.
2: Oui, nous restons là.
0: On y va.
2: Nous sommes là.
0: Nous allons parler de cette très bonne nouvelle, hein. Du côté de l'Afrique centrale. La Guinée équatoriale et le Gabon tournent la page et depuis 1000 riches en pétrole et en gaz au large du Cap Esterias. Il s'agit de Mbagné, Cocotier et Conga qui avaient déjà connu des affrontements militaires en 1960.

0: 1992 et en 1989. Après la roue de la Cour internationale de justice et la méditation de l'ONU et de l'Union africaine, les deux hommes d'État, Olingi Nguema et Obiang Nguema Junior, viennent donc de débloquer la situation en concluant un accord gagnant-gagnant pour les deux pays. Cet accord prévoit la délimitation, n'est-ce pas, d'une frontière terrestre de 343 km qui était, on va dire, floue, la validation d'une frontière maritime, la mise en place d'une commission mixte pour borner le terrain, la fin des tensions et le retour de la coopération économique avec explication commune et partage des recettes du pétrole et du gaz. Alors, je vais commencer par le DG. Roger, comment est-ce que vous appréciez cette belle manière africaine de résoudre en un an un conflit vieux de 50 ans?
1: On n'est pas toujours obligé de se battre, de faire la guerre. L'arbre à palabre, la sagesse africaine vient ici de nous démontrer de ce qu'elle est capable de résoudre des problèmes. Et c'est une vieille affaire coloniale. C'est la France et l'Espagne qui ont laissé ce problème. Parce que la France et l'Espagne, dans les années 1900, se battaient déjà autour de cette frontière-là, parce que la Guinée équatoriale, dans les années 1900, était un territoire espagnol. Le Gabon était un territoire français. Et les États indépendants ont hérité de cette affaire-là. Parce que le golfe de Guinée est riche en pétrole et en gaz et en d'autres choses. Donc, depuis que le Gabon est Gabon, la Guinée est Guinée, il y a eu des affrontements militaires, tels que vous l'avez vu. Et les deux pays ont saisi la Cour internationale de justice. Chacun revendiquait ses îles. Et je vous ajoute qu'aux dernières nouvelles, les États-Unis voulaient implanter une base américaine côté équato-guinéen, parce que c'est au bord de la mer.
0: Ah, oui.
1: La Chine voulait le côté gabonais.
0: Ouais.
1: Aux dernières nouvelles. Alors la Cour internationale de justice a tranché. Parce que si on ne tranchait avec l'arrêt de la Cour internationale de justice, si la sagesse africaine et la médiation ne s'ensuivaient pas, qu'est-ce qui allait se passer? Le Gabon allait perdre des villes dans la province du Wolontem, telles que Bitam, Oyem, Menvoul et Médago.
0: Wow.
1: Des capitales provinciales du Gabon.
0: Je vous assure.
1: Qui allaient devenir équato-guinéennes. Et la Guinée équatoriale allait perdre la deuxième plus grande ville du pays, Ibibéine. 50 000 habitants. Ibibéine, qui est à 30 km de Bitam, allait devenir gabonais. Comment faire donc si on te dit que Douala ou alors que Kribi devient équato-guinéen, avec des gens qui sont nés là-bas, qui vivent là depuis longtemps, comment vous allez venir administrer des populations que vous n'avez pas socialisées depuis très longtemps? Alors la Cour internationale de justice a prononcé son arrêt. L'ONU a commencé la médiation. Oui. L'Union africaine a commencé la médiation. Oligui Nguema, qui est Fangbeti, comme les équato-guinéens, a été très positif. Contrairement à Ali, Oligui Nguema a compris le problème.
0: Oui.
1: Théodorin Obiang Nguema Mangé, le vice-président, a aussi compris le problème. Les deux jeunes se sont assis et ont donc travaillé sous l'égide sous l'encadrement qu'on était en train de dire pour décider que non, laissons nos villes là comme elles étaient.
0: Oui.
1: C'est-à-dire que Bitam, Oyem, Menvoul, etc. restent au Gabon et Bébéine reste en Guinée équatoriale.
0: Voilà.
1: Nous allons délimiter désormais une frontière terrestre.
0: Oui.
1: Nous allons exploiter ensemble. Nous allons chercher ensemble des partenaires pour exploiter le pétrole et le gaz et nous partager les bénéfices. Parce que c'est des milliards de dollars qui sont sous la mer en termes de pétrole et de gaz. Celui qui refuse d'accepter, l'ONU et l'Union africaine vont lui mettre les pressions. Donc désormais, la guerre est terminée. Ils ont un laps de temps pour délimiter. Ils ont 6 mois pour enlever chacun ses militaires qui se trouvent à cet endroit-là. Les populations restent comme elles étaient.
0: Exactement.
1: Et puis on s'accorde sur le reste.
0: Et la vie est belle.
1: La sagesse africaine, la diplomatie africaine vient de prendre le pas sur la guerre.
0: Alors, est-ce que est-ce qu'il est possible pour les juridictions internationales de prendre le cas Gabon-Équato-Guinéen en exemple? C'est possible encore dans ce monde?
1: J'ai envie de dire que il faut savoir déjà que toutes les décisions généralement qui viennent de ces juridictions dépendent des intérêts, parce que c'est gênant de voir même que ces deux pays soient allés à la CPI, à la Cour internationale de justice, pour résoudre ces problèmes. Pourtant, dans le projet nkrumahiste, c'est-à-dire dans la vision des pères fondateurs de l'école maximaliste, il avait été prévu une Cour africaine de justice qui devait réguler ce genre de problème, parce qu'ils estimaient que les frontières qu'on avait héritées de la colonisation allaient nous créer beaucoup de problèmes. Et il ne fallait pas qu'on aille chez ceux qui nous ont créé les problèmes. Bien parce sûr. Qu'il faut dire qu'à la conférence de Berlin, l'Afrique a été partagée comme un gâteau, et c'est chacun qui a décidé de prendre la partie qui l'arrangeait. Et nous nous sommes retrouvés dans des situations qu'on connaît aujourd'hui, parce que quand vous prenez même le cas du Cameroun, c'est presque la même chose avec la presqu'île de Bakassi. Des gens se sont assis, ils ont décidé de diviser le Cameroun. Même quand vous prenez la crise du nord-ouest et du sud-ouest, c'est la même chose, parce que les gens sont allés à l'ONU, ils ont décidé de vous mettre sous tutelle en vous divisant sans votre avis, et ils ont décidé de donner l'indépendance, ils ont organisé leur référendum, ils ont décidé unilatéralement qu'une partie va aller au Nigeria, voilà, et une autre partie va revenir au Cameroun. Donc vous comprenez qu'il y a beaucoup de choses qu'il faut élaguer aujourd'hui dans l'histoire de l'Afrique. Mais déjà, il faut féliciter les deux présidents, parce que ils arrivent à trouver un compromis, ce qui n'est pas toujours évident. Mais en même temps, quand on est sérieux, en réalité, ce problème ne devrait pas s'opposer si on s'appuie justement sur la colonisation, parce que je crois que c'est le DG qui l'a rappelé ici. La Guinée, elle s'appuie sur un traité franco-espagnol qui date de 1900.
2: 1900.
1: Exactement, pendant que le Gabon, lui, s'appuyait sur une convention de 1974. Donc vous voyez, justement, avec la France. Donc vous voyez qu'en fait, justement, on ne devrait même pas arriver à cette situation. Mais en même temps, il faut féliciter justement ces deux présidents qui ont compris que l'Afrique a besoin de coopérer et non d'être divisée. Parce qu'aujourd'hui, par exemple, en Afrique centrale, on a besoin de regarder tous vers la même direction pour pouvoir développer notre sous-région. Parce que la sous-région, c'est environ 300 millions d'habitants. Ça veut dire que c'est un marché, j'ai envie de dire, raisonnable pour les pays d'Afrique centrale. Mais si on n'arrive pas à s'entendre sur des éléments fondamentaux, vous voyez que ça plombe même déjà notre vision de développement. Et vous allez vous rendre compte qu'en Afrique centrale, par exemple, les États d'Afrique centrale coopèrent plus avec les États d'ailleurs qu'avec les États d'Afrique centrale. Ça pose un problème en termes de coopération intra-sous-régionale. Donc, il faut féliciter simplement ces présidents et interpeller les autres présidents en leur disant que en Afrique, nous pouvons trouver nous-mêmes les solutions à nos problèmes. On n'a pas toujours besoin d'aller à la CPI, parce que moi, je la considère comme une institution néocoloniale.
0: Alors, Roger, le bassin du Congo connaît tout ce qu'on sait aujourd'hui. Et peut-être que cet exemple Gabon-Équato pourrait les inspirer.
2: Absolument.
0: Est-ce qu'il est possible d'en arriver là?
2: Oui, parce que...
0: Est-ce qu'on peut rêver?
2: Certains îlots du Gabon empiètent sur le Congo. Le Congo à côté. C'est ce que c'est... Nous-mêmes au Cameroun, quand vous allez à l'île de Dipika, ce sont les Équato-Guinéens qui pêchent le poisson là-bas. Et nous ne sommes pas là-bas. Et... Nous venons d'ailleurs, la SNH vient de signer une convention avec la Guinée équatoriale par l'entremise de Théodéron Obiang-Nguema pour produire du gaz naturel ensemble dans cet endroit et se partager les recettes. Nous avons plein d'endroits comme ça. Et vous savez que l'ancien Cameroun avait une forme plus triangulaire.
0: Oui.
2: Si Aïdjo nourrissait ce type d'ambition-là, une partie du Gabon, de la Centrafrique et du Congo
0: se trouverait toujours
2: ici. Mais la France a délesté, a pris cette partie-là pour son précaré et pour des enjeux de pétrole, de gaz et de tout ce que vous imaginez. Donc là, alors, on vient d'avoir une illustration de ce que, au lieu d'être des frères qui s'entretuent, vous imaginez ces images-là des Camerounais qui reçoivent 50 coups aux fesses en Guinée équatoriale.
0: Oui.
2: de ces images des Camerounais molestés au Gabon, ces images-là ne font pas plaisir, nous ridiculisent aux yeux du monde. On ne peut pas évoluer sans libre circulation des personnes et des biens. Tu ne peux pas me dire que les bœufs camerounais peuvent entrer facilement en Guinée équatoriale.
0: Ce n'est pas évident.
2: Non, les bœufs entrent.
0: Ah oui.
2: Le bobolo entre.
0: Ah oui, bien
2: le
0: sûr.
2: Le macabo entre, sans besoin de visa.
0: Non, du tout.
2: Mais les êtres humains,
0: c'est pas évident.
2: C'est pas évident.
0: Là,
2: par
0: compliqué.
2: Contre, les bœufs, on va manger la viande, ça rentre là-bas. Donc, je crois qu'on a là une occasion d'expérimenter la sagesse africaine. Quand la dernière fois, on a refusé d'extrader le président Hissène Habré à la Cour pénale internationale et qu'on avait aménagé des chambres africaines à Dakar au Sénégal pour essayer de le juger, c'était un début de compréhension, de solution.
0: Oui.
2: Nous devons, comme dit Stéphane Manunga, puisque nous sommes victimes des affres de la colonisation,
0: absolument,
2: trouver les voies et moyens de régler en interne ces affaires-là sans solliciter la justice internationale qui est instrumentalisée.
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0: Paul Stéphane, un litige vieux de pratiquement 50 ans. Et au pouvoir, ce sont des personnes d'une certaine génération. Et voilà que, en l'espace d'un an, une nouvelle génération se positionne et le litige est résolu. Quelle leçon peut-on en tirer?
6: La leçon qu'on doit tirer ici, c'est que chaque philosophie est fille de son temps. Parce que la plupart des dirigeants, si on prend même le cas du Gabon, le règne Bongo en réalité est un règne france-africain, purement france-africain. Et ils ont été formatés pour servir la France. Oui. Ça fait que généralement, même quand il faut trouver une solution, tant que la France n'a pas donné son accord ou son avis, il est difficile de prendre des décisions qui vont dans le sens justement de la raison ou même de l'Afrique. Vous allez donc vous rendre compte qu'on a quand même une nouvelle vague de dirigeants aujourd'hui qui se détachent complètement de cette vision-là, Mais ce détachement ne signifie pas qu'il ne coopère pas avec la France.
0: Du tout.
6: Parce que les gens ont vu Oligui aller en France. Mm-hmm. Ils pensent qu'aller en France signifie que on est trop ami avec la France. J'ai envie de vous dire que même Oumiobé disait que la décolonisation qu'il revendique ne signifie pas que le Cameroun ne va plus coopérer avec la France. Elle signifie simplement que ils doivent être capables de discuter d'égal à égal sur, par exemple, les richesses du Cameroun, sur, par exemple, le pétrole du Cameroun, sur, par exemple, l'or du Cameroun. Ils doivent être capables de discuter et de trouver une solution ou alors un compromis qui permet à chaque partie de pouvoir gagner. Et vous vous rendez donc compte aujourd'hui que Oligui s'inscrit dans cette dynamique-là parce qu'il a compris en réalité que ça ne va servir à rien de continuer à faire les problèmes sur quelque chose qu'on n'a même pas raison sur le plan juridique. Autant mieux trouver une solution qui va nous permettre de vivre pacifiquement avec nos frères du Nigeria. Et quand on fait le parallèle, par exemple, avec le Cameroun, je puis vous rassurer que quand, avec une nouvelle génération, la crise anglophone sera définitivement résolue, elle va trouver une solution définitive.
0: C'est pour Stéphane, c'est sûr?
6: C'est très sûr.
0: Comment ça?
6: Je vais vous expliquer.
0: Ouais.
6: Quand vous prenez simplement le projet de l'UPC, vous prenez les déclarations de Ruben Oumiobé, et j'en oublie certainement, vous comprenez que la solution, elle n'est pas loin. La solution est devant nous, mais on refuse simplement d'accepter la solution. La solution, c'est qu'il ne faut plus que tout dépende de Yaoundé. Voilà la solution. Il ne faut plus que tout dépende de Yaoundé. Et je ne sais pas si c'est trop dur. Il ne faut plus que pour construire un puits à Boya, qu'on ait un décret de Yaoundé, pour poser un lampadaire en Komtou, que ce soit Yaoundé. Il y a eu un projet de 10 000 lampadaires dans ce pays. On vous dit que, sur haute instruction, on donne l'accord à un ministère de construire 10 000 lampadaires. Est-ce que c'est sérieux? Qui vous a dit qu'actuellement le problème, par exemple, de Ngouti ou de Manfé ou d'Ossing, c'est un problème de lampadaire?
0: Non.
6: Ça peut être un problème d'eau.
0: Absolument.
6: Ça peut être un problème de route. Absolument. Qui n'a rien à voir avec le lampadaire. Ça veut dire que quand vous venez avec votre lampadaire, en réalité, il n'est pas pertinent parce qu'il ne rencontre pas le problème du citoyen de Ngouti à l'instant T. Voilà simplement ce qu'il faut comprendre. Vous comprenez donc qu'aujourd'hui, pour résoudre toutes ces crises-là, en réalité, on n'a pas besoin d'être magicien. On a simplement besoin d'écouter le peuple, d'avoir une oreille attentive et de comprendre ce qu'il faut faire pour le peuple. Donc vous comprenez simplement qu'aujourd'hui, l'Afrique centrale a besoin aujourd'hui, j'ai envie de dire, d'un renouvellement profond de sa classe politique pour que cette sous-région-là, qui a beaucoup de richesses, ça on ne le dit jamais assez, parce que quand vous prenez le Cameroun, vous prenez le Gabon est hyper riche, pour ceux qui ne le savent pas. Dans les travaux du professeur Foguet, et ça c'est une information que je donne, est-ce que vous savez que quand on exploitait les accords que le Gabon a signés par rapport à l'exploitation du pétrole, et ça c'est une information que vous pouvez vérifier, je dis c'est dans les travaux du professeur Foguet. Vous savez ce que Omar Bongo avait signé?
0: Non.
6: Il avait signé que dans l'exploitation du pétrole, la France a 97%.
0: Seigneur Dieu tout puissant.
6: Vous allez être choqués. Le Gabon a 1%. Et lui, Bongo, il a 2%.
0: Non.
6: Non, c'est la vérité.
2: Tout à fait.
6: Et regardez donc avec les 1% là, comment le Gabon vivait bien.
0: Ça n'est pas possible.
6: Donc, imaginez-vous simplement qu'on arrive à rééquilibrer les accords, que ce soit 50-50%. Le Gabon serait un paradis. Je vous dis bien que dans les accords qu'il avait signés, la France avait 97% sur l'exploitation du pétrole, le Gabon avait 1% et Omar Bongo, lui, il avait 2%. Vous comprenez que c'est grave. C'est pour ça que je vous dis que chaque philosophie est fille de son temps. Il est temps aujourd'hui que des nouvelles générations prennent le contrôle de nos États et revoient justement ces accords de coopération qui donnent l'impression que nous sommes pauvres alors que nous sommes très riches.
0: 671 15 73 21 640 61 38 42 sont les deux numéros par lesquels vous pouvez intervenir. Roger,
2: oui.
0: Quand on regarde justement, n'est-ce pas, l'environnement africain, surtout l'Afrique au sud du Sahara, on a comme l'impression que bon, les jeunes qui sont en train de s'installer au pouvoir sont véritablement en train de se détacher eh bien, de la prise coloniale. S'il te plaît, tu me prends une minute avant de répondre à la question, je t'en prie, merci. Allô, bonjour.
7: Oui, allô, Grand Bill.
0: Oui, très bien.
7: Bonjour.
0: Oui, le roi Merlin.
7: Je dis bonjour à mes frères sur le plateau.
0: Je vous en prie.
7: Je dis également bonjour aux auditeurs. Grand Bill.
0: Oui, Grand.
7: Pour que j'entende tout le discours de Menunga, c'est Grand Bill.
0: Oui, Grand.
7: ce que j'entends de tout le discours de Menunga, c'est que l'alternance à un certain moment est bien.

0: parfois c'est important l'alternance à la tête de certains États pour qu'on puisse avoir de nouvelles idées, qu'on puisse avoir une nouvelle vision pour davantage avancer et faire en sorte que le pays monte en puissance.
1: Merci
0: donc pour
1: frère.
0: Moi c'est ça en fait. Merci bien.
1: Merci beaucoup mon frère. Tu reviens quand tu veux. Allô, bonjour. Allô? Bonjour.
2: Allô?
1: Oui.
2: Mon allô n'arrive pas vite à mon téléphone, c'est ton chantier. Et il y a un peu de décalage entre mon allô et le réseau du
1: pont. Dominique Taxi.
2: Ouais, mon ça va bien.
1: Comment vas-tu, très cher?
2: Non, attends, je lui dis.
1: Bon, écoute, le temps. Dans le temps que tu montes sur le papayer, je prends notre auditeur. Rappelle-moi, s'il te plaît. La connexion n'est pas très bonne, d'accord?
2: Allô?
1: Reviens-moi tout à l'heure.
2: Là, vous m'écoutez
1: dans deux
2: bien.
1: Minutes. Je ne t'entends pas très bien. Allô, bonjour. Allô?
3: Oui, Bizrock, bonjour.
1: Constant est avec nous, allons-y.
3: Merci, je vais être penseur radiophonique, Roger Kier,
4: bonjour.
3: Le président Mamonga, avec vous. Bizrock, une chose est sûre. Il faut toujours penser à rénover. Il faut toujours penser à changer. Disons, quel que soit l'habit que vous avez sous vous, quelle que soit la beauté et la propreté de cet habit, il est toujours important de le changer. Parce qu'on va vous voir avec le même habit, même s'il est propre. À un moment donné, cet habit devient comme votre identité. Votre identité, cet habit devient comme un masque que vous aborez désormais. Et ça permet de vous identifier facilement. Vous pouvez être du train, vous pouvez être... Franchement, il est toujours important de changer, d'imiter. Donc, dans un régime encore plus comme le nôtre, plus que jamais, il faut absolument changer. Parce que le système est grippé à un moment venu. Je dis, vous pouvez être le petit frère de Jésus. Travailler bien n'importe comment, à un moment venu, vous ne pourrez plus être le même. Le système va se gripper, il faudrait changer. C'est ça que vous voyez donc que tout va dans tous les sens. Vous avez des constitutions qui sont constipées. Vous avez des gens qui sont bloqués. C'est-à-dire que vous savez la constipation, ça veut dire à un moment venu, vous ne pouvez plus libérer les déchets. Parce que tout est bloqué. C'est exactement le problème actuellement. Les gens sont là, ils sont avec le même système. Ils ne savent pas qu'il y a un problème ailleurs parce que le système est de rester le même, avec des mêmes gens qui ont des raisonnements erronés. Il faut changer, monsieur. Sinon, ça va rester. Comment on est là? On va passer tout le temps à plancher.
1: Merci beaucoup, Constant. Allô, bonjour.
2: Allô?
1: Oui, Dominique Taxi.
2: Là, tu m'écoutes parfaitement.
1: C'est magnifique. Allons-y, mon frère.
2: Je pense que tes invités aussi m'écoutent.
1: Parfaitement.
2: Et quand Dominique s'adresse à la nation. Donc, Dominique.
1: Oui, Dominique Taxi.
2: Ouais, ouais. On va bien dire que non. Du côté de Omar Bongo, père à son âme, il avait 2%. Je vais poser une question au politologue. Est-ce que quand Ali Bongo est arrivé, il a continué avec les 2% ou il avait mis le radical? Est-ce que quand M. Clotilde Oligenguima est arrivé, est-ce qu'il a coupé les ponts à 2%? Est-ce qu'il a continué? Parce que si j'ai bonne mémoire, il semblerait que le colon a encouragé le coup d'état au Gabon. Hein? Mais au Mali, il n'a jamais encouragé, même au Burkina, même au Niger. Donc je voudrais aussi savoir si le nouveau président du Gabonais a nationalisé le Gabon. C'est le Gabonais d'abord. Avant le colon.
1: Merci mon grand.
2: Je reste à l'écoute, le pays reste debout.
1: Merci très cher, merci pour cette contribution ce matin. Et bien sûr la radio sur les 88.4. Allô, bonjour. Malheureusement, il s'en est allé. Bon, alors, Roger,
4: oui.
1: Je demandais tout à l'heure, est-ce qu'il pourrait avoir rupture entre l'ancienne et la nouvelle génération du pouvoir dans notre Afrique au sud du Sahara?
4: Ça va se faire progressivement. Je vous rappelle qu'il posait la question Dominique. Mm-hmm. Oligingema a dit aux Gabonais de ne plus regarder le pétrole, de s'occuper de l'agriculture et d'autres choses. Mm-hmm. Le pétrole gabonais appartient à la France. On a créé au départ ELF qui signifiait électricité, essence et lubrifiant de France, qui est devenu Total. Les premiers puits de pétrole se trouvent au Gabon, les seconds au Congo, etc. Mnunga, vous parlez des accords sur le pétrole, l'uranium, le Gabon a même l'uranium, on n'en parle pas, ça appartient à la France. Le bois gabonais, c'est pour la France. Quand Ali Bongo a commencé à exploiter, à transformer 50% du bois localement, il a eu des problèmes. Mais les nouvelles générations viennent prudemment.

0: Théodora Obiangema vient d'annuler, de revoir les marchés dans le domaine des bâtiments et travaux publics des groupes français en Guinée équatoriale. Ça se fait parce que les nouvelles générations n'ont pas la même emprise que les anciennes générations. Étant entendu que tout le pétrole au Gabon, même celui qui est encore sous la mer, appartient à la France, comme on disait, ils ne pouvaient pas accepter qu'on résolve ce problème-là. Parce qu'en réalité, les mêmes visées sur ce pétrole-là continuaient. C'est parce que Oligui Nguema est d'abord Fangbeti qu'il s'est accordé avec son papa, Obiangema, et son frère, Nguema Mangue. C'est la nouvelle génération. Il faut déconstruire ces rapports parce que c'est la France et l'Angleterre qui se sont accordés sur la région anglophone. L'Angleterre a pris la partie qui l'intéressait, qu'on a rattachée au Nigeria. La France a assimilé le reste. Oum Nyombé voulait que ce problème soit résolu avant l'indépendance, avant 61. Mais on est allé à l'indépendance en gardant ce problème pour venir faire un référendum plus tard. Il a raison de dire que des nouvelles générations peuvent avoir une vision différente. Le père Bongo était un postier. Il travaille avec la France. Paul Biya est formé à l'école d'administration, à l'Informe, où on formait des administrateurs d'outre-mer.
1: Absolument. Donc.
0: Quelqu'un qui n'est pas formé pour aller administrer les colonies françaises ne peut pas fonctionner de la même façon. Je suis d'accord avec lui que un jour, les nouvelles générations finiront par détricoter le pacte colonial.
1: Allons-y. Allô, bonjour.
2: Monsieur Bill.
1: Oui, c'est de la part de...
2: La part de Monsieur Eric Bill.
1: Merci Eric, allons-y.
2: Je suis juste un peu choqué, Monsieur Bill, d'entendre ce qui se passe là. Et ça revient à ce que j'ai écouté mes prédécesseurs dire là. Vraiment, il est même très urgent. La tenance est la meilleure façon, Monsieur Bill, parce que en vous écoutant tout à l'heure à la radio, je venais d'écouter un ancien journaliste qui se nomme Eric Tinge sur un live sur TikTok. Monsieur Bill, si vous écoutez ce monsieur, vous allez avoir, en fait, ce que les colons ont fait dans ce pays. Si vous avez écouté Eric Tinge ce matin, vous allez vous en rendre compte qu'on est foutu, Monsieur Bill. Il faut vraiment une génération qui doit rompre tout cet accord-là et pour que l'Afrique essaye de se relever. Parce que ce que j'ai écouté, c'est Monsieur Eric Tinge ce matin. Donner les larmes aux yeux.
1: Je vous assure. Merci. Merci beaucoup, Eric. Merci pour cette contribution ce matin. Est-ce qu'il y a là de l'autre côté? Allô, bonjour. Il y a quelqu'un de ce côté-là? Non, malheureusement. On revient? Non, restons. Allô, bonjour.
3: Oh, bonjour, l'animateur international.
1: Merci beaucoup, le patriarche Teguia. Merci d'être là.
3: Bonjour à tes invités.
1: Je vous en prie.
3: Oh, moi, j'aimerais prendre le problème sous un autre aspect. La Corée du Sud, comme la Corée du Nord, ont été colonisées par le Japon. On sait que la colonisation japonaise fut la colonisation la plus dure qu'on ait connue. Mais en 1960, le Cameroun et la Corée du Sud sont au même niveau de développement. Derrière la Corée du Nord. Mais le Cameroun a toutes les richesses que vous citez et vous recitez et tout, et la Corée du Sud n'a aucune richesse autre que le travail et l'intelligence. Façonné par le général Stark. Aujourd'hui, la Corée du Sud est le numéro un mondial dans les puces intelligentes pour l'intelligence, dans les puces intelligentes pour l'intelligence artificielle. Vous nous citez toujours vos matières premières. On vous a dit non. Les matières premières sans technologie, ce ne sont que des simples cailloux que vous avez vendus aux Australiens, aux ceci, cela, et ceci, cela, et ils ont gagné les procès, et maintenant, ne sachant plus quoi faire, vous venez nous raconter des salades. On vous a dit, le Cameroun a sa plus grande puissance, sa plus grande richesse qui est l'eau. À partir de ça, vous faites l'agro-industrie et tous les autres ne viennent que renforcer l'émergence qui sera apportée par les agro-industries.
1: Merci.
3: mais vous avez triché, vous avez menti, vous avez volé, et maintenant vous êtes coincé. Vous commencez à apporter des discours, ni fugue, ni raisin. Non, ce n'était pas contre la France. Non, c'est la France. Non, je suis. Le travail, c'est l'intelligence.
1: Merci beaucoup.
3: Et c'est ce travail produit les richesses.
1: Merci.
3: Merci. Beaucoup, amis.
1: Merci infiniment. On va s'arrêter là pour les auditeurs. On va sortir de cette émission.
0: Alors, nous ne faisons pas du baragage. Il faut que M. Tudia se traîne

0: Seigneur.
1: À partir de 2 mètres, ça appartenait à la France.
0: Seigneur.
1: Nous avons signé des accords qui n'ont pas existé en Corée du Sud. C'est-à-dire que tu as signé tout ton sous-sol appartient à un pays, ton bois appartient à un pays. On corrigeait même le bac, la première partie du bac, les manuels, les outils pédagogiques de l'autre côté.
0: Seigneur.
1: On vous a fait des constitutions taillées sur mesure.
0: Seigneur.
1: On vous a envoyé des dirigeants parce qu'en réalité, Mbida aurait pu être le premier dirigeant de ce pays.
0: De ce pays, oui.
1: Le père Bongo devient président dans un avion alors qu'il il revient de France. Hein, on dégomme Léon Mba. Ce qu'on a voulu faire ici à la radio l'autre jour, on informe alors que Bongo est encore dans l'avion, on informe Léon Mba que c'est Bongo désormais le président.
0: Je vous assure.
1: Jacques Foccart, Delaunay et les autres installent les premiers puits de pétrole de Elf en France. Les premières sociétés forestières françaises en France. La France est exportateur de bois tropicaux avec quelle forêt?
0: Je vous assure.
1: Il ne faut pas que Teguia, qui est métisse, on le sait, vienne toujours nous dire que nous racontons des bobards. Nous avons eu une indépendance plombée.
0: Je vous en prie.
1: Parce que les administrateurs coloniaux moulés et surtout initiés aux loges, aux sectes, sont venus nous diriger. Les nouvelles générations aujourd'hui, des gens comme vous et moi, qui ont vécu ici à Essos, en Diomelen, ne peuvent pas subir la même influence que nos pères avaient subie. Et je suis d'accord avec Menunga que bientôt, une nouvelle direction, de nouveaux Africains vont couper les liens entre le maître et son esclave.
0: On va sortir de cet entretien, Paul Stéphane. Donc, il faut dire qu'il y a une nouvelle Afrique qui se met en place.
2: Il y a une nouvelle Afrique qui se met en place.
0: Qu'on le veuille ou non, c'est en train de se faire.
2: Exactement. Je comprends le grand frère Teguia. C'est qu'il analyse les conséquences, il n'analyse pas les causes.
0: Ah oui.
2: C'est pour ça que je le comprends. Je le comprends, en fait. Il est en train d'analyser les conséquences d'un problème au lieu d'analyser les causes.
0: Oui.
2: Parce qu'il ne se rend pas compte que dans ce que lui-même il dit, quand quelqu'un contrôle votre éducation, vous allez faire quoi? Il met un système éducatif qui ne vous permet pas de transformer vos matières premières.
0: Du tout.
2: Vous avez les lycées, partout les lycées où on parle l'allemand, l'espagnol. C'est une volonté coloniale.
0: Je vous assure.
2: Vous ne formez pas justement des techniciens qui sont capables de transformer votre or, de transformer le manioc, de transformer le maïs, le bois.
1: Au lieu même de cultiver le manioc, vous vous concentrez sur le bois et le cacao.
2: Café.
1: Dans l'huile type.
2: Donc, c'est tout un système qui a été mis en place. Aujourd'hui, dans les nouvelles générations, savent comprennent ce système et savent comment il faut déconstruire ce système.
0: Je vous assure.
2: Donc, c'est ça le véritable problème. Le véritable problème, c'est qu'en fait, quand on fait des comparaisons, parfois, il faut tenir compte des outils de comparaison. Quand vous faites une comparaison avec la Corée du Nord, est-ce que, par exemple, en Corée du Nord, on a installé le même type de système éducatif? Est-ce qu'il y a eu des accords secret en Corée du Nord?
0: Question.
2: Si on prend par exemple le cas du Cameroun, où quand on s'est rendu compte que Mbida ne pouvait pas jouer le jeu, on a décidé de le mettre de côté et on a mis Aïdjo qui a joué justement le jeu jusqu'à un certain niveau. Est-ce que c'est la même chose? Si on prend même le cas du Gabon, est-ce que c'était la même chose? Est-ce que Teguia sait qu'il y a un président gabonais qui a prêté serment en France?
0: Wow.
2: Ouais. C'est pour ça que j'ai dit que je comprends le grand frère Teguia. Il analyse simplement les conséquences. Il n'est pas en train d'analyser les causes.
0: Merci Paul Stéphane d'être passé par là ce matin.
1: Oui.
0: Roger, merci également.
1: C'était un plaisir. Hein.
0: Vraiment.
1: C'était un plaisir.
0: Revenez quand vous voulez. Oui,
1: mais on est là. Mais je dis à Teguia que il faut être lucide.
0: D'accord.
1: Il faut être lucide.
0: Je crois qu'il a certainement compris. Allez, écoutez, chers auditeurs, le temps pour moi de passer rapidement ce message. Madame Abenavogo-Ginette déclare avoir oublié dans la malle arrière du taxi qu'il a transporté le dernier poteau pour le marché Mokolo. Le dimanche 2 août dernier, aux environs de 21h30, une valise moyenne de couleur bleue et marron au niveau des côtés. La dite valise contenait donc une paire de draps, des gants brodés et non brodés, une gamme de collagène, 5 à 7 savons gommants, 10 savons macabo, 2 pagnes, une paire de chaussures neuves encore cartonnées et un sac 3 en 1. Elle prie le chauffeur du taxi ou toute autre personne ayant retrouvé sa valise de bien vouloir la déposer à la maison de la radio Royale FM située en face du stade Sapin Mimoman au lieu du dépôt de sable. Ou simplement l'appeler au numéro suivant 697 53 78 24 697 53 78 24 ou alors le 673 51 00 82.

0: 673 51 00 82. Roger?
1: Oui, c'était un plaisir, hein, vraiment. On va se retrouver très très prochainement. Et j'ai vu entrer une jolie dame de la rédaction centrale de Royal FM. Elle a une belle voix. Hein. Elle va piloter le journal de 12 heures durant tout ce mois d'août. Elle s'appelle Flora Ngoyan. Bonjour Flora.
2: Bonjour Roger Quillet.
1: Alors, quelle est la vitrine de votre journal de ce midi?
2: Merci, bonjour également à vos copanélistes ainsi qu'à Bizeroc. Bonjour également à nos nombreux auditeurs. On va parler ce midi du chef de l'État Paul Biya qui est toujours absent et de cette sortie du MINCOM à la suite de plusieurs autres des membres du gouvernement visant à rassurer l'opinion publique. Mais pour quelle efficacité un politologue apprécie l'initiative dans le 12 heures. On va aussi parler de l'allaitement maternel. Nous sommes en pleine semaine consacrée à la cause et parole est donnée à une maman qui a sur les bienfaits de ce geste. À l'étranger, on fera escale au Maroc qui a décidé donc de sortir de sa réserve au sujet de la crise migratoire qui secoue, n'est-ce pas, la banlieue de Ceuta. Et puis, en sport, le Cameroun est donc en quart de finale, ticket obtenu hier face au Ghana, 1-0. C'était lors des matchs comptant pour la deuxième journée des phases de poule de la CAN féminine Maroc 2026.
0: Merci à Stéphane d'être passé par là. Merci également à Roger. Merci. Mesdames, Messieurs, c'est ici que prend fin donc votre première de la semaine et Combat Royal. Merci à toute l'équipe de production. Ce matin, c'était avec Ulrich Komoué qui a cédé sa place au roi Salmon. Derrière les caméras, Alain Kouekam était bel et bien présent. Coordination centrale, le duc Roger Kiek de Kiki avec à la conception et supervision générale de cette émission, le révérend pasteur Vissa Emmanuel Noël. Écoutez, j'étais là, je suis parti. Eh bien, on ne s'est pas vu. We'll be right back.

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0: Mesdames, messieurs, bonjour. Bienvenue aux 12h sur Royal FM, les titres. Paul Biya est en vie et aucune vacance du pouvoir n'est actée. Cette déclaration du ministre camerounais de la communication chez nos confrères de RFI vise à rassurer l'opinion publique alors que la longue absence du chef de l'État continue de faire grand bruit. Relation amoureuse entre prêtres et fidèles, l'évêque de Boya dit non. Monseigneur Michael Bibi a demandé publiquement aux femmes et aux jeunes filles de jeter leur dévolu sur d'autres célibataires, insistant sur le vœu de chasteté qui engage les prélats. La réaction ou la réaction du clergé sur cette mise en garde à suivre dans ce 12 heures. À l'étranger, Maroc, le gouvernement brise le silence 5 jours après l'afflux de migrants à Ceuta, frontière espagnole. Le premier bilan marocain des traversées illégales fait état de 40 000 migrants et 11 morts, tandis que Madrid, de son côté, évoque déjà 72 décès. Enfin sport, Cannes féminine Maroc 2026. Le Cameroun se qualifie pour les quarts de finale. Les Lions sont venus à bout du Ghana hier, 1-0, lors de la clôture de la deuxième journée des matchs de poule. Eric Christian Kouam apporte plus de précisions en page sport. Voilà pour le sommaire. Mesdames, messieurs, merci de préférer nos antennes pour vous informer et de la santé en levée de rideau de cette session d'information. La semaine mondiale de l'allaitement maternel est en cours. Débutée le 1er août, elle s'achève le 7 août prochain. L'allaitement maternel, qui constitue l'un des moyens les plus efficaces d'assurer la santé et la survie des enfants, cas pratique d'une mère qui suit minutieusement l'allaitement pour éviter que son enfant ne tombe malade. Vous avez échangé avec elle, Dorine Bimi.
1: Oui, c'est primordial pour le nourrisson de prendre du lait maternel. Oui, c'est primordial, ça aide beaucoup, tout dans le développement du monde de l'enfant, développement du cerveau, ça renforce les os et aussi surtout lutter contre les maladies.
2: Claire Rennes est maman pour la première fois. Elle décide de suivre à la lettre le guide de son pédiatre à l'allaitement exclusif à la demande.
1: Les médecins nous conseillent de donner le lait maternel jusqu'à 6 mois, uniquement le lait maternel, pas d'eau, pour les enfants qui peuvent prendre. Parce qu'il y a certains qui prennent le lait infantile, mais pour ceux qui peuvent allaiter, on dit l'allaitement, on appelle ça allaitement exclusif jusqu'à 6 mois.
2: Et sans se soucier de l'heure ou du calendrier fixe, Claire Rennes n'hésite à donner du sein dès que le bébé manifeste des signes de faim.
1: Chaque jour, c'est presque la même chose. Il n'y a pas vraiment de réglementation sur cela. Je la nourris à la demande quand elle a faim. Soit elle va pleurer, soit elle va faire des signes avec la bouche du jar. Elle ouvre la bouche, elle mange les doigts. Là, c'est le signal qui dit que j'ai faim. Donc, je ne compte même plus le nombre de fois que je donne à mon bébé. C'est tellement, c'est beaucoup. Donc, je ne peux pas compter. C'est vrai que certains demandent que chaque 2 heures, chaque 1 heure. Mais des fois même, c'est chaque 10 minutes, 5 minutes, ça dépend.
2: Le lait maternel est primordial car il est l'aliment idéal pour le nourrisson. Une recommandation faite par cette jeune maman une fois de plus.
1: Mais pour celles qui allaitent et qui peuvent et que leur enfant prenne du lait, c'est primordial et ça leur aide beaucoup. Jusqu'à ce qu'elle-même, elle décide d'arrêter. Là, on ne peut pas, je n'ai pas un temps parce que jusqu'à ces 1 an, ça dépend vraiment de l'enfant jusqu'à ce qu'elle continue, jusqu'à ce qu'elle le arrête d'elle-même.
2: À l'occasion de la Semaine mondiale de l'allaitement maternel, placée sous le thème « L'allaitement pour un départ durable » dans la vie, les gouvernements sont interpellés à renforcer les systèmes de santé afin d'offrir un soutien de qualité aux mères et aux nouveau-nés.
0: Toujours dans un souci de pédagogie, parlons de l'accession aux grandes écoles après le baccalauréat. Plusieurs lauréats de la session 2025-2026 suivent des cours de préparation au sein de certains centres de formation dédiés à la cause. Et pour comprendre le mode de fonctionnement de ces établissements préparatoires aux examens et concours nationaux, vous avez donné la parole à quelques responsables. Claude Baouken.
3: 10 semaines, soit 2 semaines et demie, c'est le temps jugé nécessaire par les centres de prépa concours pour parfaire les aptitudes des candidats. Martial Essoma encadre les étudiants pour le concours de l'ESTIC.
4: Travaillons 4 fois par semaine. Nous avons constaté que les enfants n'assimilent pas rapidement les notions que nous dispensons. Nous essayons de maximiser le travail pour qu'ils puissent être prêts. Le jour dit, le concours de l'ESTIC a lieu chaque année au mois de septembre. Nous essayons de travailler sur 2 mois pour qu'ils soient suffisamment prêts pour affronter les 3 épreuves du concours.
3: Concourir à un examen pour accéder à la fonction publique ou à une grande école est un exercice qui exige une intelligence fine. Dans le souci d'assurer la réussite des candidats, les programmes ont été calqués à la bonne école. Christian Boulbagnéken encadre les étudiants.
5: Les programmes de cours, de préparation au concours, les étudiants se définissent sur la base des unités d'enseignement qui sont calibrées sur la logique des 20 dernières épreuves. Le deuxième critère, les programmes d'enseignement sont calqués également sous le prisme, n'est-ce pas, de l'actualité, notamment l'actualité nationale et internationale.
3: Les centres de prépa concours qui se déploient au quotidien pour accompagner les jeunes bacheliers font face à plusieurs réalités.
4: Nous avons commencé timidement, mais là, on est en train d'atteindre la vitesse de croisière. Plus le temps passe, plus nous avons des nouveaux qui viennent, qui attendaient pour la plupart les résultats du baccalauréat. Les parents rencontrent beaucoup de difficultés et ils viennent négocier. Ils nous demandent toujours de voir le prix à la baisse.
3: Choisir un centre de prépa concours pour un examen ou accéder à une grande école, c'est bien, mais il est important de mettre la volonté, l'assiduité et la détermination.
0: Et une bonne formation garantit donc la croissance et le développement durable d'un pays, ce qui nous conduit droit en économie. Le Salon international de l'artisanat se poursuit au Musée national de Yaoundé. L'événement regroupe près de 600 artisans propriétaires de PME d'ici et d'ailleurs. Au Cameroun, l'artisanat mérite d'être vulgarisé au regard de son importance et de son rôle dans la dynamique de transformation économique d'un pays. Yannick Nguilewi est éditorialiste et chef d'ex-économie.
6: Deux grilles d'analyse. Nul doute, le Salon SIAC a un impact et une considération sur la promotion de l'activité artisanale. La petite et moyenne entreprise s'en sert pour s'exprimer et se faire connaître. Au niveau 1, le gouvernement, au-delà de la vitrine, doit faire corps avec les préoccupations de ses acteurs qui formulent des doléances. Kago Francis, promoteur d'entreprise, exposant au Salon international de l'artisanat du Cameroun.
7: Il faut que l'État apporte sa touche particulière, qui est la structuration. L'État doit vous aider à structurer ce que vous faites. L'État apporte un soutien, ça peut être un soutien même économique, pourquoi pas. L'État apporte ce qu'il vous faut pour que vous soyez en règle, pour que ce que vous faites soit pris vraiment en compte pays. Si nous voulons nous développer, il est important de ne plus mettre l'artisan toujours à l'arrière-plan, de voir l'artisan comme le petit débrouillard qui se débrouille et qu'il doit être négligeable. Non, attention, tout part de l'artisanat.
6: L'État a sa partition, l'artisan aussi. Sortir de sa zone de confort, savoir saisir les opportunités. Voilà le challenge.
7: Mon exemple, sans le SIAC, moi je ne serais pas en train d'échanger avec vous, Yannick Gelevi. Donc voyez-vous, c'est au SIAC que moi je vous ai rencontré. Et j'ai rencontré plusieurs autres personnes. J'ai rencontré des Marocains avec qui nous avons tissé des partenariats. J'ai rencontré là-bas également des Maliens qui ont sollicité mes produits. Et si moi je ne serais pas parti au SIAC, si je serais resté chez moi tranquillement et dit que ah, bon, le SIAC ça c'est pour les autres, non. Lorsque vous êtes un entrepreneur, je pense que c'est important de saisir de telles opportunités.
6: Grâce à l'artisanat, le Burkina Faso en Afrique de l'Ouest a cessé d'importer des uniformes militaires. Valoriser l'artisan peut à lui seul porter la politique de l'import-substitution au Cameroun.
0: À 12h passées de 11 minutes, parlons politique. Le président Paul Biya est en vie et revient bientôt au Cameroun. La déclaration est du ministre de la Communication, René Emmanuel Sadi. Dans une interview accordée à nos confrères de Radio France Internationale, le porte-parole du gouvernement rejette les spéculations sur l'idée de la vacance du pouvoir entretenue par l'opposition et certains analystes. Jean-Marie Anaba.
8: Le chef de l'État Paul Biya n'est ni malade ni hospitalisé dans une clinique à Genève. René Emmanuel Sadi brise le silence et met fin aux spéculations.
9: Autrement dit, le Conseil constitutionnel ne s'est pas prononcé pour déclarer une vacance du pouvoir à la tête de l'État. Le président Paul Biya est en vie. Le président Paul Biya n'a pas démissionné. Et je dois le dire, le président Paul Biya va bientôt rentrer au Cameroun. Et donc, on ne peut pas parler à ce stade de vacances à la tête de l'État.
8: Le porte-parole du gouvernement invite les figures de l'opposition et les brillants juristes à faire une lecture plus rigoureuse de la loi fondamentale, une sortie hors sujet et décevante pour le politologue Aristide Monod.
10: Si vraiment le porte-parole du gouvernement veut éclairer l'opinion, il doit plutôt aller au-delà de ce faux débat qu'ils veulent imposer, à savoir la constitutionnalité de l'absence prolongée du chef de l'État, pour plutôt répondre à la question du pas de l'absence prolongée de Paul Biya.
8: Pour Aristide Monod, les enjeux de gouvernance sont grands. Les Camerounais ont raison d'être inquiets. Le débat est plus politique que juridique.
10: Est-ce que dans la pratique politique des États que nous connaissons, on a entendu un seul instant qu'un président de la République bien portant s'est offert cette liberté de passer plus de 57 jours hors de son territoire?
8: Pour René-Emmanuel Sadi, le pays est stable. Les institutions fonctionnent normalement. S'agissant du remaniement ministériel attendu et du poste de vice-président, seul Paul Biya est juge de l'opportunité, selon le porte-parole du gouvernement qui privilégie cependant l'expérience comme critère prioritaire.
0: Jean-Marie Anaba, éditorialiste et chef d'ex-politique. Et justement, parlant de la politique, cela fait partie des multiples sujets à l'ordre du jour des débats télévisés du dimanche, avec d'ailleurs une forte audience. Dès 10h30, ces débats politiques s'enchaînent. De Libre Expression, Canal Presse, Droit de Réponse, en passant par Club d'élite. L'objectif est d'analyser l'actualité de la semaine, décrypter les décisions et donner la parole aux acteurs politiques et à la société civile. Des rendez-vous devenus rituels, un espace de liberté d'expression, mais aussi de polémique. Quel est le degré d'intérêt réel des citoyens pour ces joutes dominicales? Réaction dans ce reportage de Francine Atéba.
11: Abonné au débat du dimanche, Patrick Fion suit chaque émission religieusement. Il dénonce tout de même des plateaux confisqués par des intervenants qui qualifient de simples relais de leur formation politique.
12: Je suis intéressé, je regarde à chaque fois les dimanches, mais soyons francs, on est souvent déçus. On a l'impression que la plupart des débatteurs sont envoyés avec une mission, défendre leur camp à tout prix, même l'indéfendable. Ce n'est plus un débat d'idées, c'est une défense d'intérêts. Et nous, le peuple, on ne se retrouve pas toujours dedans. On voulait des gens sincères qui pensent au Cameroun et non à leur pense, pas à leur parti.
11: Autrefois incontournable, les débats télévisés ne suscitent plus de nos jours le même engouement. Ces plateaux ne sont plus qu'un divertissement de plus dans le paysage audiovisuel, d'après Nadine.
13: Les débats le dimanche étaient réels. Déjà, donc, ça n'améliore pas la vie des Camerounais, ça n'améliore pas le quotidien. Finalement, il y a déjà un certain désintérêt. Il arrive qu'on peut s'asseoir pour regarder quand on n'a rien à faire. Des gens ne s'attardent plus tellement. Si ça te trouve, tu vois.
11: Franck Emadiou, quant à lui, est sans appel. Selon lui, ces arènes politiques sont sans effet. Elles ne font pas bouger les lignes ni sur les questions socio-économiques, encore moins sur le développement du pays.
14: Nous avons la tristesse de constater que ça n'a aucun impact, que chacun se limite à donner son point de vue. Et il n'y a pas de démarche qui est effectivement entamée juste après pour essayer d'implémenter des propositions de solutions qui sont quelquefois faites. Donc ça ne fait pas avancer le pays. Ça ne fait que occuper l'espace médiatique. Il serait mieux de pouvoir avoir des débats constructifs qui peuvent aboutir à la mise sur pied des projets.
11: Entre information, spectacle et militantisme, les débats du dimanche divisent. S'ils restent encore suivis, ils peinent à convaincre sur leur utilité réelle. Entre ceux qui y voient un espace de démocratie et ceux qui y trouvent que de la distraction, les avis divergent.
0: Francine Atté.

0: prêtres. Réaction de quelques prêtres dans cette édition. Anne-Elisette Ambassa.
1: La sortie de Monseigneur Michael Bibi, évêque de l'archidiocèse de Bouya dans le sud-ouest, fait des émules. Clairement, l'homme de Dieu appelle les jeunes filles et les femmes, mariées ou non, à laisser les prêtres se consacrer à leur vocation. Pour l'abbé Armel Zogo de l'archidiocèse de Bafia, il serait difficile de nier que de telles situations existent dans l'expérience pastorale.
2: Il arrive que certaines personnes développent une proximité affective ou entreprennent des démarches de séduction envers des prêtres. Cela demeure cependant le fait d'une minorité et ne saurait être généralisé à l'ensemble des femmes.
1: Abondant dans le même sens, l'abbé Étienne Bakaba, curé de la paroisse Paul VI de Bonamutongo à Douala, encore appelé le mannequin de Jésus, reconnaît que l'évêque est dans son rôle de pasteur en enseignant et veillant à l'orthodoxie de la parole, mais aussi du comportement et des mœurs. Sauf que Monseigneur Michael Bibi devrait être plus clair.
3: Si l'évêque a observé un dysfonctionnement quelque part, il faut qu'il le dise clairement, de peur que tout le monde ne soit suspecté pour rien. La sortie de Bouya pourrait laisser entendre que l'évêque jetterait, je reste au conditionnel, des suspicions sur des femmes qui marcheraient avec des prêtres.
1: L'abbé Étienne Bakaba fonde son analyse à la lumière des textes bibliques.
3: Les évangiles parlent bien de l'entourage féminin de Jésus-Christ lui-même. Vous lirez dans l'évangile de Luc, vous trouverez que Marie-Madeleine, Jeanne, Suzanne, Marie, mère de Jacques et de José, Marthe et Marie de Béthanie étaient bel et bien des femmes qui étaient des disciples de Jésus, donc qui marchaient avec Jésus et aidaient même Jésus et ses disciples de leurs propres ressources.
1: Pour le prêtre, il faut rappeler, prononcer un engagement au moment de son ordination est très important. L'obéissance, le célibat, la vie de pauvreté et la prière sont quelques-uns de ses engagements. La responsabilité de préserver la fidélité à l'engagement sacerdotal incombe d'abord au prêtre lui-même, l'abbé Armel Zogo de l'archidiocèse de Bafia.
2: La maturité humaine, la vigilance spirituelle, la prudence dans les relations et la fidélité à sa vocation sont essentielles. La question ne peut donc pas être abordée uniquement sous l'angle du comportement des femmes. Elle appelle aussi une réflexion sur la formation, l'accompagnement et la responsabilité personnelle des ministres ordonnés.
1: La sortie de Monseigneur Michael Bibi invite certainement à une culture du respect mutuel, le respect de la vocation des prêtres et le respect de la dignité de chaque personne, sans distinction ni aucune.
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0: Et dans la chronique culturelle du lundi, les vacances chez les gens, la pratique demeure malgré la réticence avec les bons et les mauvais points. Les vacances chez les gens, une signature de Jean-Jacques Foucault.
5: Le manège a bien été pensé quelques mois avant les examens officiels et la remise des bulletins. Junior aimait l'idée où son papa lui met la puce à l'oreille. Il faut appeler tonton Apollinaire qui vit à Yaoundé pour lui dire que ton souhait est de passer les vacances chez lui. Ce cadre d'administration ou cet enseignant qui arrive souvent au village avec sa petite voiture obtenue après un crédit bancaire, la traite étant encore à court. Parfois c'est le parent lui-même qui auprès de tonton Apollinaire dit à quel point Junior demande après lui et donc il serait heureux de passer un court séjour avec ce dernier car un modèle pour lui. Le parent n'hésite pas à dire que ton fils là veut seulement rester avec toi. Convaincu, l'oncle répond favorablement à la demande. Junior arrive à Yaoundé chargé d'une mission, rapporté après son séjour citadin, des fournitures scolaires, des chaussures et habits pour la prochaine rentrée scolaire. Mais avant d'y arriver, il y a le séjour même à passer en ville, dans un environnement différent de celui ordinaire. Junior avec la modernité arrive avec son téléphone, constate que on ne sort pas n'importe comment, du moins pas comme on le souhaite. Papa Apollinaire a des règles respectées par ses propres enfants. Junior a bien du mal, sa mère par SMS tous les soirs demande ce que son fils a mangé, si cela a été fait à son goût, s'il a reçu une portion égale à celle des enfants de la maison. Le rapport de la cuisine interne du foyer de tonton Apollinaire est décrypté tous les soirs. Chaque mot, chaque comportement sort de l'intimité familiale pour se propager vers la famille du vacancier. S'il arrive par malheur que la femme de l'hôte a quelques écarts de comportement avérés, les rapports sont faits, les tensions naissent, les rancœurs aussi.

0: pour un retour d'ascenseur. Ici, c'est le schéma normal. Mais dans d'autres cas, les enfants sont convoyés et envoyés comme des colis par l'agence. Et tu ne peux pas te perdre avec la bouche. Tu te renseignes, disent-ils. Certains hôtes reçoivent les coups de fil, l'enfant déjà dans le bus. Sans prévenir, les vacanciers arrivent et parfois se montrent exigeants sur la qualité des repas, le nombre de repas à consommer par jour. Parfois, ces hôtes qui reçoivent mal terrorisent les vacanciers pour que plus jamais ils ne leur viennent à l'idée de revenir. Traumatisés, les enfants rentreront. Le temps passe et les choses changent. Les vacances chez les gens sont craintes. Et certaines familles ont oublié cette pratique et préfèrent garder leurs enfants à la maison de peur des maltraitances. La solidarité familiale et africaine ne sont plus que un lointain souvenir. Les vacances chez les gens, c'est décidément ce qui était avant. Aujourd'hui, c'est une nouvelle pratique. Et celle-ci se fait avec intérêt, calcul, avec stratégie et attendent notamment les retombées. Les pragmatiques pensent qu'il faut que chacun garde ses enfants chez lui. C'est sa responsabilité. Le dehors est mauvais. On ne sait plus qui est capable de quoi. Mais il faut aussi reconnaître que dans certains cas, il y a des vacances chez les gens qui se passent bien. Et les vacanciers demandent à revenir. C'est pas encore la fin dans tous les cas. Les vacances ont encore quelques semaines avant septembre et notamment la rentrée scolaire.
1: Ironique mais didactique, Jean-Jacques Foucault est chroniqueur culturel à Royal FM. La page internationale. L'actualité au-delà de nos frontières ce midi avec Modeste Bontinkwe, chef d'ex-international et chroniqueur sociopolitique. Bonjour Modeste.
2: Bonjour Florent Goyam.
1: Guerre au Moyen-Orient, les négociations piétinent encore et encore entre l'Iran et les États-Unis.
2: Les déclarations des deux pays divergent sur la reprise du dialogue. Le président américain Donald Trump a pourtant annoncé l'ouverture de nouvelles négociations avec l'Iran, affirmant avoir suspendu un projet d'attaque mené avec Israël afin de laisser une chance à un accord rapide. De son côté, le gouvernement iranien dément toute négociation en cours avec les États-Unis, entretenant l'incertitude sur une éventuelle relance des discussions. Parallèlement, Téhéran poursuit ses efforts diplomatiques sur le plan régional. Le ministère iranien des Affaires étrangères indique être proche d'un accord avec Oman pour la mise en place d'un nouvel itinéraire de transit maritime dans le détroit d'Ormuz, un passage stratégique pour le commerce mondial des hydrocarbures.
1: Aux États-Unis, justement, à 3 mois des élections de mi-mandat, le président Donald Trump traverse une période de forte impopularité selon les sondages.
2: La véritable raison de cette chute, qui ne reste que des chiffres de sondage, est le contexte actuel marqué par les répercussions de la guerre en Iran. Selon un sondage CNN, la cote de popularité de Donald Trump est tombée à 34%, un niveau comparable à celui enregistré après l'assaut du Capitole en 2021. Un autre sondage de Quinnipiac University lui donne 32%, son plus faible niveau depuis son retour à la Maison-Blanche. Cette baisse s'est davantage attribuée au coût politique et économique du conflit avec l'Iran, de plus en plus contesté, y compris dans les rangs de son propre parti, les Républicains. D'après les comparaisons citées ces dernières heures par nos confrères de Radio France Internationale, les précédents présidents américains, au même stade de leur second mandat, affichaient des niveaux de popularité plus élevés. 37% pour George W. Bush, 43% pour Barack Obama et 64% pour Bill Clinton. Seul Richard Nixon avait obtenu 24% de popularité au plus fort du scandale du Watergate.
1: 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Crise migratoire à Ceuta, le gouvernement marocain sort de sa réserve.
2: Après près de 5 jours de silence, le ministère marocain de l'Intérieur affirme que 40 000 personnes ont tenté de franchir également la frontière vers l'enclave espagnole et fait état de 11 décès, dont 10 par noyade et 1 à la suite d'une chute. De son côté, l'Espagne avance un bilan plus élevé, 72 morts. Cette contradiction des chiffres illustre les divergences entre les deux pays sur l'ampleur de ce drame. Les autorités marocaines font savoir que cet afflux massif n'était pas spontané Elle attribue la crise à la diffusion de fausses informations sur les réseaux sociaux, à l'action de réseaux de trafic d'êtres humains, ainsi qu'à une interprétation erronée de dispositions juridiques et administratives ayant laissé croire à un accès facile vers l'Europe. Le ministère de l'Intérieur indique que des enquêtes ont été ouvertes, tandis que les vérifications se poursuivent avec les autorités espagnoles concernant les victimes enregistrées.
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3: Et c'est avec Eric Christian Kouam, éditorialiste et chef d'export à Royal FM. Bonjour Eric.
4: Bonjour Florent Gouya.
3: Fin de la saison sportive ce week-end à la Kamerjim.
4: C'était à l'Institut National de la Jeunesse et des Sports que les seniors, juniors, cadets, minimes, dames et messieurs se sont retrouvés pour les finales nationales et la Coupe du Cameroun de gymnastique artistique et de parcours. Les meilleurs ont été distingués. Écoutons quelques-uns.
5: Je m'appelle Sotabinela Fassaris. Je suis très heureux de participer au championnat et à la Coupe du Cameroun. Je suis très fier d'avoir ma médaille de bronze. Et je souhaite du courage à tous ceux qui n'ont pas eu les médailles aujourd'hui.
6: Je m'appelle Emmanuel. Je viens de faire une compétition. On m'a donné la médaille de bronze. Faut d'être fort. Je dois continuer à apprendre.
7: Je suis la gymnaste de l'équipe nationale de Bali Zaïnès, championne du championnat national du Cameroun. En fait, je suis très fière de cette médaille, mais du moins pas de mes passages à certains agrès, parce que je sais que je pourrais faire mieux et pour mes amis.
4: Tout s'est bien déroulé, comme le confirme ici la présidente de la Kamerjim, Annie Floy, et qu'elle épouse Teneko, qui fait le bilan.
8: Dans le bilan, on a eu beaucoup de surprises. On a eu des gymnastes qui se sont vraiment révélés pendant cette finale. Et c'était très agréable. Nous avons du cœur pour sa présence à ce. Alors le calendrier se poursuit avec la préparation des Jeux Olympiques de la Jeunesse pour lesquels certains de nos gymnastes seront présents. Et ensuite, nous attendrons l'Assemblée générale pour le calendrier de la saison prochaine.
4: Cette double compétition était présidée par le président du Comité national olympique et sportif du Cameroun, le ministre Grégoire Ouna.
3: Et même au vent sedan en karaté, qui a lui aussi tenu ses finales nationales et Coupe du Cameroun ce dimanche.
4: Et c'était au Palais polyvalent des sports de Ouarda. Les karatékas des quatre coins du pays se sont retrouvés pour les katas et comités. C'est Kamraï Karaté Club qui a raflé la mise en kata. Écoutons son entraîneur.
9: Me présenter, je suis maître Tamo Désiré, ceinture noire 5e dan, instructeur fédéral. Que chaque athlète de Cameroun soit sociétaire de l'équipe nationale. Puisque moi-même j'étais membre de l'équipe nationale, vous voyez. Donc notre projection, c'est que tout athlète qui travaille avec Cameroun soit sociétaire de l'équipe nationale.
4: Bilan satisfaisant pour le président de la fédération, maître Bertin Dogmo.
10: C'est un sentiment de fierté. Fierté déjà par la participation. Les athlètes, les clubs sont venus de la quasi totalité. Le défi reste à aller au championnat d'Afrique, faire ce que nous avons fait l'année dernière du côté d'Abuja, au Nigeria. Donc nous espérons que les athlètes que nous avons vus aujourd'hui vont continuer leur préparation pour défendre très haut les couleurs de notre pays.
3: La Suisse est avec le tournoi Interpol avec Mintak de la Haute-Sanaga, qui est donc sacré champion 2026.
4: Le représentant de la région du centre a donc remporté ce concours d'entrée à Neleto, a battu en finale hier et l'export de Limbé par 1-0. Les deux équipes finalistes sont d'ailleurs qualifiées pour l'Eleto. Le coach Pondo de Mintak FC de la Haute-Sanaga revient sur la victoire d'hier en finale.
11: Ça restera que c'est ce groupe qui a fait monter l'équipe Mintak FC en élite tout, avec pour ce football. Ça restera que c'est ce groupe qui a fait monter l'équipe Mintak FC en élite tout, avec pour ce football camerounais. Je pense qu'on va continuer à travailler dans l'abnégation pour ne pas décevoir nos femmes.
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3: Et c'est avec cette bonne nouvelle, les Lions Indomptables sont déjà qualifiés pour les quarts de finale.
4: Les pouliches de Ngele Valentine ont battu le Ghana hier par 1-0. Deux matchs, deux victoires, les Lions Indomptables arrachent donc leur ticket pour la seconde phase. Olivier Demey.
13: Le Cameroun a obtenu hier à Casablanca sa qualification en quart de finale de la CAN féminine. On le sait déjà, ceci en dominant le Ghana 1-0. Un but de Ngamanga sur penalty. La Camerounaise totalise désormais 3 buts. La dernière qualification en quart de finale du Cameroun remonte à la CAN 2022 également organisée au Maroc. Et en quart de finale 2026, le Cameroun, premier de la poule D, pourrait affronter le Nigeria, comme en 2022 ou la Zambie. Selon le règlement, le premier de la poule D sera aux prises en quart de finale avec le deuxième de la poule C. Or, Nigeria et Zambie sont deuxième et troisième du groupe C avec 3 points chacun. Dans l'autre match de la poule D hier, le Mali a difficilement dominé le Cap-Vert, 3-2.
4: La dernière journée du premier tour débute ce jour au Maroc.
13: 2 matchs sont prévus ce soir dans la ville de Rabat, capitale du Maroc. Dans la poule A, les 2 oppositions sont attendues à part avec le Mali. Sera aux prises avec l'Algérie. Le Sénégal, 3e, a besoin de battre le Maroc, leader, pour se qualifier. Idem pour le Kenya, 4e avec 0 points, qui a besoin de dominer l'Algérie pour la 2e place qualificative. Toutefois, les chances du Kenya sont presque inexistantes.
4: Et vous dites aussi que les sélections repêchées par la CAF ne sont pas à la traîne.
13: Le Cameroun, repêché par la CAF, est leader du groupe D avec 6 points et déjà qualifié en quart de finale. Dans le même groupe D, le Mali est le 2e avec 3 points et potentiellement qualifiable au second tour. La Côte d'Ivoire est leader du groupe D avec 4 points. Seule l'Égypte est dans une situation délicate, elle qui est dernière avec 0 points du groupe C.
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3: À présent, le condensé des nouvelles en langue anglaise avec Glory Ngange. 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
3: C'est la fin du 12h avec la mise en onde de Salomon et Sana. Au cadrage vidéo, Alain Kouikam. Prolongement numérique, Boris Tedormo. À la réalisation, Jean-Jacques Foucault. Chef d'édition, Jean-Marie Anaba. Rédacteur en chef, Bertrand Ouna. Coordination éditoriale, Ebel Bella Samari. Coordination centrale, Roger Kiek. Supervision générale, Révérend Pasteur Bissai, Emmanuel Noël. Florent Goyam, c'était la voix à la présentation. Prochain rendez-vous avec l'information, 14h, The 2 p.m. News et 18h, le Vespéral bilingue. Mais avant, ne décrochez pas, parce que tout de suite, Raïssa Parker prend les commandes pour vous servir fraîcheur royale. Bon après-midi, Raïssa.
15: Florent Goyam, la fille de Yam. Bon après-midi.
3: Merci beaucoup, Parker. C'est avec beaucoup de fraîcheur que vous nous rejoignez.
15: Oui, hein, beaucoup de fraîcheur, on
3: et
15: va dire.
3: Beaucoup de nouvelles également pour meubler les débats.
15: De tout à l'heure. Donc, on va d'abord dire bon après-midi à nos auditeurs. Il faut dire que j'ai regardé une vidéo sur la toile ce week-end où un entrepreneur, influenceur, ça va de pair pour lui, il disait: si tu n'es pas propriétaire d'une résidence à 30 ans, c'est que tu as raté ta vie et tu es en retard. Ça m'a un tout petit peu intriguée, voilà. Et je m'en vais donc demander aux auditeurs: êtes-vous d'accord avec cette personne ou pas, voilà, qui dit si à 30 ans tu n'as pas une maison, tu n'as pas de terrain, j'ajouterais même, cette fois-ci, si tu n'es pas marié, tu n'as pas d'enfant, ça veut dire que tu as raté ta vie, tu es en retard. Êtes-vous d'accord avec cela? On va en discuter avec les auditeurs. Je crains que ceux qui ont 30 ans sont en train de réfléchir en ce moment.
16: Sur tellement.
15: La deuxième thématique, on va aller dans nos cuisines, les marmites. J'ai l'impression que ces marmites ne brillent plus assez comme avant. Qu'est-ce qui se passe?
16: J'aimerais faire partir du panel.
15: Dans les cuisines de nos femmes aujourd'hui, on voit le derrière de la marmite, et avec du noir. Est-ce que
16: on
15: c'est

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0: 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Car les ténèbres ne rayeront pas toujours le jour.
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textes dit la Bible. Et nous périssons par notre manque de connaissances. Car plusieurs dans leur ignorance sont amélioués du cœur par toutes sortes de déclarations négatives et de malédictions qui font venir le malheur sur la nation. Il est temps que nous changions de paradigme en changeant de confession. Au nom de Proverbe 11:11, la nation s'élève par la bénédiction des hommes droits, mais elle est renversée par la bouche des méchants. Que la voix des justes s'élève et plaide pour la nation devant Dieu qui promet. Si mon peuple, ce qui est invoqué, mon

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Le jour s'est levé pour nous dans la grande famille de Fraîcheur Royale. À tous les champions, les championnes de cette émission, sentez-vous particulièrement salués. Les nouvelles personnes, installez-vous confortablement. C'est une famille qui ouvre ses portes à tout le monde. Vous êtes libre de prendre la parole au 640 61 38 42, le 671 15 73 21. D'ailleurs, je suis très heureuse, très contente de vous recevoir, alors de savoir que vous m'écoutez en ce moment, qu'on va passer un beau moment. Voilà, une belle émission. On va passer un moment, pas de fou rire, je vous en prie, parce qu'à mon niveau, je me contrôle pas. Ça va au quart de tour, j'ai du mal à m'arrêter parfois. Donc, c'est vrai que ça fait du bien pour le corps, le cerveau et tout, mais franchement, quand une émission s'arrête parce que on rit, c'est un peu compliqué. Donc, si vous pouvez faire chez vous, tant mieux, mais moi, j'ai le droit et le devoir de rester assez lucide quand même à ce niveau-là. Alors, ça, le monde commence pas tôt. On a deux thématiques sur la table. Si tu n'es pas propriétaire à 30 ans, Salmon, pas ça. Si tu n'es pas propriétaire à 30 ans, c'est que tu as raté ta vie, c'est que tu es en retard. Il a fait savoir dans une vidéo, cet influenceur, cet entrepreneur que je respecte énormément. Maintenant, c'est quitte à vous de me dire si vous êtes d'accord ou non avec cette assertion, cette affirmation. À 30 ans, si vous n'avez pas une résidence, vous êtes en retard, monsieur. Même 29 ans, 28, vous n'êtes pas loin de 30 ans. Donc, essayez d'abord de réfléchir. Essayez quand même déjà d'y penser. Est-ce qu'il a raison, le monsieur? Est-ce qu'il a raison? Est-ce qu'il a tort? Quels sont les paramètres qui peuvent entrer en jeu dans ce contexte-là? Le retard aussi, on pourrait aller au-delà de la résidence, c'est-à-dire au-delà d'une maison. Voilà. Parler du mariage. À 30 ans, une personne qui n'est pas mariée, un homme qui se cherche encore entre Joséline, entre Célestine, entre Blandine, est-ce que ça fait de lui un homme en retard, un monsieur en retard? 30 ans pas marié, une femme 30 ans pas mariée, une femme 30 ans pas d'enfant. Est-ce que ça fait de vous une femme, une mère en retard, hein, disons-nous cela. On se pose la question simplement. À 30 ans, vous n'avez pas de voiture. Est-ce qu'on s'interroge déjà sur son avenir? À 30 ans, vous n'êtes pas du tout situé. Y a-t-il une heure pour chaque être humain, chaque homme, chaque femme dans ce monde? Est-ce que 30 ans pour vous, c'est l'âge où vous commencez à s'interroger? Est-ce que j'ai fait les choses comme il fallait? Est-ce que j'ai mis en avant les valeurs, l'éducation donnée par...

mes parents. Voici la deuxième thématique à côté de celle-ci. À côté de celle-ci, on parlera des marmites dans nos cuisines. Vous voyez qu'à ce niveau, je ne parle pas forcément, je ne dis pas que les marmites appartiennent automatiquement aux femmes. Je parle de la cuisine, ça veut dire que tout le monde peut y entrer. Tout le monde. Les marmites dans nos cuisines, pourquoi celles-ci ne brillent plus autant comme avant? On pouvait se mirer sur une marmite. On pouvait, c'est il y a quand même quelques années aujourd'hui. On constate plutôt le contraire. Le derrière de ces marmites sont tout le temps noires. Elles sont ces marmites sont très salissantes. Comme si c'était des marmites de 1900, 1800, 1700, je ne sais pas. Est-ce que c'est par manque de temps? Les femmes travaillent beaucoup. Est-ce que c'est l'organisation qui n'est pas au top? Est-ce que c'est la paresse? Est-ce que c'est la qualité de la marmite aujourd'hui? Pourquoi, hein? Ou alors que doit faire un homme qui constate que les marmites à la cuisine sont dans cet état? Est-ce que l'homme peut se permettre de les poncer lui-même? Ah oui, la question qui chauffe, qui blesse, je l'ai posée finalement. Est-ce qu'un homme qui constate que les marmites à la cuisine ne sont pas comme il veut, comme on le souhaite, peut-il se permettre d'aider ou alors simplement de les laver comme il se doit? Vous avez les codes d'accès. Je vous rappelle que c'est le roi Salmon et Sana qui va s'occuper de la mise en onde, réalisation, régie d'antenne. Brian Bida, Alain Kwekam, Fabrice. Pour le cadrage vidéo, la coordination centrale, Roger Kiek de Kiki, c'est le directeur général de cette radio, sous la supervision générale du révérend pasteur Bissaï, Emmanuel Noël. J'espère que les thématiques ont été bien expliquées. En tout cas, on va se reparler juste après ceci, que l'Éternel nous accompagne et bien sûr, on aura notre instant maçon.

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1: Il est 13h.
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0: C'est tellement excellent à écouter et à entendre pour les oreilles que j'ai eu du mal à prendre la parole, je vous promets. À chaque fois que j'écoute ce duo, cette famille, j'ai l'impression que la chanson elle est toute nouvelle, elle a ce charme, elle se bonifie avec le temps. La famille Deka, personne ne dira le contraire. Même cette génération dite nouvelle, lorsque celle-ci s'accommode, s'accroche aux chansons, aux musiques de l'époque, il y a quand même une sélection. Quand tu écoutes, tu dis « Ah ça, il y avait du bon avant !» C'est pas pied gauche, pied droit. Bon, c'est en passant, hein. Ne tirez pas sur moi. Bon après-midi, Dorine.
1: Merci, Raïssa. Bon après-midi.
0: Excellente semaine.
1: Merci. Bon début de mois.
0: Merci beaucoup. Oui, c'est oui, c'est vrai. C'est le début de mois.
1: Ouais.
0: La première sortie, non, la dernière sortie du mois de juillet. Mm-hmm. On était mercredi. Non, on était vendredi.
1: C'était vendredi.
0: Vendredi, voilà. Mmh. C'était un moment de santé. Donc, pour cette première sortie du mois, qu'est-ce qu'on promet aux auditeurs
1: ou à soi-même? Fidélité, hein. Fidélité.
0: À toi-même, fidélité?
1: À moi-même, fidélité, oui, pourquoi pas. Fidélité aux auditeurs, fidélité. Parce que du jour au lendemain, on peut ne plus être là. Alors qu'on a promis fidélité.
0: Je ne comprends pas, en fait. En tout cas, on a ces thématiques et la pendule qui tourne déjà. On dit bien de choses à la Monde Marina qui a déjà réagi sur cette thématique. On va faire suivre aux auditeurs tout à l'heure. Elle qui n'est pas, voilà, elle n'est pas au Cameroun en ce moment. La première thématique, si tu n'es pas propriétaire à 30 ans, tu sais que tu as un retard, ma sœur. Tu ris. Ton sort est comment? Seulement, c'est sur le mouchoir et pleurer.
1: Mon sort est scellé.
0: J'ai dit, même si tu es proche, 25 ans, tu n'as même pas encore l'idée de est-ce que le terrain est vers Vormeka? Est-ce que c'est vers Bouniebel?
1: J'ai raté ma vie alors.
0: Non, c'est fini, ma belle. C'est fini.
1: C'est fini alors pour moi.
0: Est-ce que vous êtes d'accord avec cela, avec cette déclaration de cet entrepreneur très respecté? Voilà. Et à côté de la résidence, on ajoute, est-ce que vous êtes aussi en retard parce que à 30 ans, vous n'êtes pas mariée? Elle a marié.
1: C'est grave.
0: Tu as un retard sur tout.
1: Du tout.
0: À 30 ans, vous n'êtes pas mariée, vous n'avez pas de voiture à 30 ans. Mais attention là, allô la terre. À 30 ans, vous n'avez pas... Non, je ne vais plus citer.
1: C'est mieux.
0: Ça devient beaucoup pour Dodo. Sinon, on est d'accord avec? Est-ce qu'il y a un âge qui nous dit si oui ou non on est en avance ou en retard sur certaines choses de la vie?
1: Non, du tout. Il n'y a pas d'âge qui puisse nous dire qu'on est en retard ou pas. Il n'y a pas d'âge. Le temps pour nous, forcément, on n'est pas encore arrivé. On ne va pas dire à quelqu'un que si à 25 ans, tu n'as pas 6, ça veut dire que tu as fini avec ta vie.
0: Chacun a son rythme.
1: Chacun a son rythme et chacun a son jour, exactement.
0: Est-ce qu'il y en a qui n'ont pas eu l'argent un peu plus tôt, qui ont décidé de dilapider, qui n'ont pas été assez réfléchis aussi? Parce que tu peux avoir quelqu'un de 30 ans. Vous avez eu le même schéma, disons-le. Même si ce n'est pas forcément le cas, vous avez eu le même schéma, vous avez eu les mêmes avantages à une certaine période. Mais toi, tu as utilisé autrement.
1: Je n'étais pas réfléchie. Lui, il était plus réfléchi que moi.
0: Alors là, tu es toujours en retard ou bien...
1: Non, là, je suis en retard. Parce qu'on a eu les mêmes avantages. On pouvait exploiter, on pouvait justement dialoguer, dire que ça peut aller, ça ne peut pas aller. Mais bon, on a voulu jouer à l'hypocrisie. On s'est dit que voilà, 6 mois... je suis en retard, c'est pas un problème. Hein. C'est pas un problème.
0: C'est-à-dire que je t'ai fait dire une chose et son contraire.
1: Mm-hmm.
0: Si on a une au téléphone, allô?
2: Allô?
0: La Remedy Boy.
2: Allô?
0: Allô?
2: Allô?
0: Hi. Wow. Oui, la Remedy Boy, on va se dire à tout à l'heure. Hein. Je ne sais pas pourquoi il y a eu cette perturbation. Pourtant, tu étais bien en ligne, voilà, près de 2 minutes. Le 6 40 61 38 42, le 6 71 15 73 21. Même si vous êtes nouveau, vraiment, connectez-vous, dites ce que vous avez à dire. Et si le code d'accès était très rapide, allez-y nous checker sur Facebook ou alors sur notre page YouTube pour avoir le code d'accès. L'un des meilleurs auditeurs de l'année 2025, c'est...
1: Guy Alain.
0: Bonjour.
3: Ça pas que l'amour, bonjour.
0: Guy Alain, l'amour, bonjour.
2: Doreen Lalata, l'amour. Bonjour.
1: Merci, Guy Alain. Bonjour.
2: Bonjour, quelqu'un d'amour qui vous accompagne.
0: Oui.
2: Bonjour, nous sommes 15 millions d'auditeurs.
0: Super.
2: Sans oublier, maman Esther Bissaï.
0: Oui.
2: Super, MR, très cher.
0: Très, très cher. Hein.
2: Beaucoup de courage à ma maman.
0: Beaucoup de courage.
2: Beaucoup de courage aussi au révérend pasteur Bissaï.
0: Au pasteur Minsang.
2: Oui, le pasteur Minsang aussi.
0: La grande Marie, la DA de
2: la
0: Centrale.
2: La grande famille.
0: Oui, la grande famille en général. Hein.
2: Merci. Quand il s'appelle que les femmes qui ne lavent pas les marmites.
0: Vraiment.
2: Parce que vous avez mis les longues ongles.
0: Ouais. Les ongles lavent la marmite.
2: Je ne sais pas si Doris. Doris lave la marmite. Ou la marmite de Doris sont noires.
0: Oh. J'ai rien suivi.
2: Je m'interroge. Quelle est la couleur des marmites de Dorine en Amérique?
0: Ça brille.
1: C'est noir.
0: Ce sont nos thématiques. Bien.
2: On parle des marmites.
0: Toi, tes marmites sont comment? Tu ris.
2: Oui. Je vais vous revenir, s'il vous plaît.
0: Sérieux? À tout à l'heure. Ils viennent demander. Toi, tes marmites sont comment? Voilà. Parlons des marmites. Hein. La thématique, c'est pourquoi les marmites dans les cuisines aujourd'hui ne brillent plus comme avant. Est-ce que ce sont les ongles qui sont... voilà. Est-ce que c'est la paresse? Est-ce que c'est le manque de temps? Est-ce que c'est la qualité des marmites? Est-ce que c'est la naïveté? On n'a pas reçu l'enseignement qu'il fallait de nos mères. Hein.
1: Non, du tout. Hein. Du tout, ça dépend de chaque femme. Elle décide que, voilà, si je commence à faire ma cuisine...
0: Elle aime ça noir.
1: Au feu de bois. Elle préfère laver à l'intérieur de la marmite, mais elle laisse le noir.
0: C'est possible.
1: Oui. Si tu as l'habitude de faire le congrès dans la marmite, là, pourquoi tu vas penser? Le mieux, c'est que tu
0: elle
1: laisses
0: reste complètement
1: noir, mais
0: noir.
1: L'intérieur est propre.
0: Tu préfères?
1: Oui.
0: Vraiment?
1: Oui, c'est faisable.
0: D'accord. Mm-hmm. On comprend pourquoi c'est noir alors, maman. Donc, c'est vous. Il s'appelle Pichou. Quand on dit Pichou, c'est
1: Pichou?
0: Qui? Pichou, c'est qui?
1: Je pense que c'est... J'ai oublié. Hein. C'est Fangon Merlin.
0: Laurent Salmon, sur la une, bonjour.
3: Bonjour.
0: Bonjour, Laurent Merlin.
3: Tout à fait. Je salue Dorine. Je
0: Merci.
3: Salue les auditeurs. Mm-hmm. Et le roi Salomon, qu'il se sente salué. Je vous souhaite tous bon début de semaine.
0: Merci beaucoup. Meilleur à toi.
3: Voilà. Je vais aller directement dans les thématiques. Mm-hmm. Je vais commencer par la thématique des influenceurs. Là.
0: Mm-hmm.
3: Je suis un peu ambigu sur cette question. Je dirais dans un sens que oui, c'est bien possible et non également.
0: D'accord.
3: Je m'explique. Ces influenceurs... c'est un peu comme un couteau à double tranchant, de mon point de vue.
0: Mm-hmm.
3: Ils disent des choses qu'on peut considérer comme des bonnes choses.
0: D'accord.
3: Parlant peut-être d'un jeune de 30 ans qui n'a pas encore construit une maison,
0: mm-hmm.
3: disons ça comme ça.
0: Oui.
3: C'est très facile de le dire et de vouloir culpabiliser ces jeunes-là qui n'ont pas encore construit une maison et qui ont déjà cet âge, peut-être même dépassé cet âge.
0: Mm-hmm.
3: Le truc est que ça dépend du contexte dans lequel chacun se trouve.
0: Mm-hmm.
3: Pourquoi? Parce qu'un jeune, peut-être qui est né avec une cuillère en or dans la bouche, ne peut pas se comparer à celui qui est né avec même pas une cuillère en bois dans la bouche. C'est totalement différent. C'est deux jeunes totalement différents. Parce que celui qui est né avec une cuillère en or dans la bouche, en grande majorité, on peut considérer que celui-là est le privilégié parce qu'il a des facilités.
0: On peut avoir
3: parfois, il est même déjà venu trouver une maison à son nom. Vous imaginez que lui n'a pas construit de maison, mais il est né et il a trouvé qu'on a déjà construit une maison à son nom. Il est un héritier ou bien on lui a offert une maison. Vous voyez qu'il est différent de celui-là qui va commencer du bas de l'échelle pour grimper jusqu'à atteindre un certain niveau.
0: On se plaint de qui,
3: celui-là
0: alors?
3: Qui peut se battre.
0: On ne peut pas se plaindre de ce jeune qui a profité des privilèges de son parent, mon cher Fangon Merlin. Parce que le parent, l'autre qui n'a pas ses privilèges, peut-être c'était à son parent aussi, hein, de se battre à son niveau. pour l'avenir.
3: Nous sommes d'accord, mais nous sommes aussi d'accord que il y a ce qu'on appelle les classes sociales. Ouais, tout le monde n'a pas les moyens de pouvoir donner une maison, je vais dire ça comme ça, à son propre enfant. Il y a des parents même qui n'ont même pas pu construire une maison.
1: Tout comme
3: nous sommes d'accord que ce parent-là
0: est différent pour
3: de celui qui a peut-être plusieurs maisons. Mm-hmm. Et cet enfant qui est né dans une famille où il y a plusieurs maisons a plus de chances peut-être d'avoir une maison avant un certain âge que celui que le parent n'a même pas encore de maison. Donc, pour dire qu'en fait, je pense qu'on ne peut pas dire de façon claire que avoir 30 ans et ne pas avoir une maison, c'est déjà un échec.
0: Très bien.
3: Je dis non. Mm-hmm. À un certain moment, ce n'est pas vrai.
0: Voilà.
3: Pourquoi ? Parce qu'il y a des personnes qui construisent des maisons même à 50 ans. Mm-hmm. Il y en a qui construisent à 60 ans.
0: Vous
3: il y en a qui construisent
0: pas.
3: À 40 ans. Donc, il n'y a pas un âge précis pour ça.
0: D'accord.
3: Donc, pour moi, à un certain moment, ça devient peut-être une désinfluence.
0: D'accord.
3: De dire cela.
0: Merci, mon très
3: pour
0: cher.
3: Moi, c'est pas clair.
0: On se dit à tout à l'heure pour la deuxième thématique. Oui, allons-y en 40 secondes alors, parce que quelqu'un nous attend sur
3: voilà,
0: la deux.
3: D'accord. Je dirais rapidement que de nos jours, les mamies ne sont plus très propres dans les maisons. Peut-être parce qu'il y a des femmes qui, à un moment, mettent plus d'utilité à ce qui est futile que de mettre l'utilité à ce qui est utile. Il y a des femmes qui sont paresseuses, qui sont devenues paresseuses parce qu'elles donnent de l'importance à TikTok, elles donnent l'importance à des novelas, elles donnent l'importance à des choses pas du tout importantes pour le foyer.
0: D'accord.
3: Pourtant, en principe, je pense qu'à l'époque, il y avait moins de distractions qu'aujourd'hui, ce qui fait que nos mamans avaient
0: se
3: un peu plus de temps à accorder à ce qui est utile.
0: Très bien. Merci Fongan Merla. Si le temps nous permet, vous pouvez revenir. On salue Pacamto, on salue Isaac, on salue William, Dibril, Mama Bribri, Madame Nzana, Madame Chantal, Madame Françoise, Fabrice et Bob. Au téléphone sur la 2, bonjour.
4: Mon trésor, j'espère que tu vas bien.
0: D'accord. Je vais bien, merci. Et toi-même?
4: Voilà.
1: Bonjour.
4: De là.
1: Oui, je suis là.
0: La star.
4: Ah, ok. Bon, je commence par la mamite, le derrière des mamites. L'homme peut laver le derrière des mamites. L'homme peut aider la femme de toute façon.
1: Quel
4: que soit le
1: quoi? Allô?
5: Que l'homme peut aider.
4: Oui?
0: L'homme peut faire quoi?
5: L'homme peut aider
4: la femme. C'est un travail qui appartient à la femme. Hein.
0: Ah, d'accord. Mais l'homme peut, de temps en temps,
1: penser.
4: L'homme peut aider, c'est un membre. En fait, quel que soit le travail ménager, l'homme peut aider, un membre. Moi, personnellement, madame, avec les enfants, j'ai vu facilement trois semaines au village, je pense que je sais comment.
0: Que madame a quoi?
4: Oui, absolument, en vacances avec les enfants.
0: Elle est en vacances.
4: Au village. Oui, au village.
0: Et t'as laissé avec les mamies.
4: Je dis, je suis la seule, je fais tout, madame, mesdames. Je fais tout, je fais tout. C'est le ménage, c'est la lessive. Je prépare. Je range la maison. Même si les deux galères sont avec moi, ils ont des petites dates de vacances. Donc, à la maison, je suis là. Je fais franchement tout. Donc, à un moment venu, l'homme peut aider la femme. Maintenant, derrière les mamies, même quand la femme est là, il y a des mamies qui sont seules. Sachez qu'il y a des foyers, je veux dire, dans la cuisine artisanale, je ne sais pas comment appeler ça comme ça, où on cuisine avec du bois et du champ.
0: Attends, Dorine l'a relevé tout à l'heure, mais j'ai envie de dire que même à l'époque, mon cher Trésor, les femmes préparaient uniquement au feu de bois. Je pense pas qu'on parlait de gaz, mais elles prenaient du temps pour laver le derrière des marmites.
4: Non, il n'y a jamais une époque. Les marmites sont toujours brillantes, franchement. Les marmites étaient beaucoup plus brillantes qu'aujourd'hui, mais pas comme si les marmites étaient toujours brillantes à tout moment. Non, mais au village, on lavait les derrière des marmites uniquement les week-ends. On lavait, je me rappelle encore bien, au début des années 2000. Je vous dis, on lavait les derrière des mamites uniquement les week-ends.
0: Tu habitais où comme ça?
2: Non, je vous dis que on l'avait dit. C'est quand vous êtes dans des studios, dans des maisons modernes, où vous avez le temps de laver les mamies à tout moment, parce que les mamies sont sur des, tout simplement sur des logas. Mm-hmm. Et il n'y a pas assez de noix derrière les mamies. Mm-hmm. Et c'est facile de les laver quand vous lavez les assiettes.
0: Je vois.
2: Mais pour une mamie, on vous fait constamment le coquille, soit le.
0: Ou on le lave comme
2: le râpé. Vous ne pouvez pas finir le coquille et laver des trans derrière de la mamie, mais demoiselle, c'est impossible.
0: Voilà.
2: Vous devez chauffer le lendemain. Et après le coquille, vous devez faire le râpé. Après le râpé, vous devez faire le concha. Après le concha, vous devez faire le concha. Vous ne pouvez pas passer le temps à laver derrière des mamies. Non. Il y a une ou deux mamies qui restent dans la cuisine artisanale.
0: Mm-hmm. D'accord. Les mamies sacrifiées.
2: Mm-hmm. Mais le week-end, vous les lavez, mesdames, vous les lavez le week-end.
0: Très bien, ça marche, mon cher.
2: Maintenant, les mamies qui sont à l'intérieur de la cuisine moderne, des petites mamies qui étaient des casseroles, des petites consoles, des mamies chauffantes, restent brillantes. Ils vous font la passe, on l'a pas passé pour laver.
0: Les mamies de l'intérieur et les mamies de l'extérieur, voilà.
2: Oui, mais justement, la cuisine
0: artisanale
2: là-dehors, il y a toujours moins de mamies, oui.
0: On me signale qu'il y a la pub, hein.
2: D'accord, je vais revenir pour la deuxième conversation.
0: Ça marche, mon cher.
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0: De retour à l'antenne, ça parle, ça commente dans ce studio. Je sais pas pour vous, à bord des taxis, à la maison. Franchement, on va dire quoi ? On va s'éclairer les lanternes. Bref, on va apprendre des choses ensemble aujourd'hui. Est-ce que c'est Park Hamto sur la une ?
1: Allô ?
0: Oui, Park Hamto, viens nous sauver. Sauve-nous.
1: Bonjour,
0: Park Hamto. Tu es toujours assez... je ne sais pas si c'est ton téléphone ou...
1: Bien, bonjour, toute l'équipe en studio.
0: Bonjour, Park Hamto.
1: Ainsi que tous les auditeurs de Royal FM. Mm-hmm. Alors, on commence par où?
0: Les marmites, peut-être, alors.
1: Ah, les marmites. Vraiment, la situation des marmites dépend de chacun. Il y a des gens qui n'ont rien à faire. Et passe tout le temps à tirer les marmites.
0: Oh,
1: ah oui. Il y a des gens qui n'ont rien à faire et passent tout le temps à tirer les marmites.
0: J'imagine quelqu'un qui a dit d'aller cacher sa marmite.
1: Par exemple, quand j'étais au village, ma maman n'a jamais lavé le derrière de la marmite.
0: Mm-hmm.
1: Parce que c'était une marmite à reposer sur le feu de bois chaque jour.
0: Uh-huh.
1: Bon. Quand on se retrouve en ville, et comme Simon vient de le dire, si on utilise tantôt le gaz, tantôt le feu de bois.
0: Mm-hmm.
1: Y a les marmites qui doivent rester
0: à l'extérieur,
1: à la cuisine à bois,
0: mm-hmm.
1: Et les marmites qui

0: rien du tout. Vraiment, c'est qu'on est un peu là. C'est qu'on est en retard. Sauf que nous avons des jeunes gens qui, à 30 ans, ils sont encore même en train de fréquenter.
1: Oui, oui.
0: Là, là il n'y a même pas de problème à ce niveau.
1: Mm-hmm.
0: Mais un enfant qui, à 20 ans, on lui dit que l'école est finie pour lui. Et à 30 ans, il est là, tu vois, avec les bras croisés. Il n'a pas économisé de l'argent quelque part.
1: Oh,
0: il n'a rien du tout. C'est que vraiment, c'est qu'il est en retard. Oui, c'est qu'il est en retard. À 30 ans, on doit être en, on doit avoir quelque chose.
1: Hmm.
0: Si on n'a pas construit, on doit quand même avoir déjà un montant quelque part qu'on peut acheter le terrain.
1: Hmm. D'accord.
0: Oui.
1: Merci, Bakam. Oui.
0: Bon. Qu'est-ce que je voulais même dire?
1: Vous pouvez revenir. Oui, vous pouvez revenir, Pacapto. Sur la 2 au téléphone, allô?
2: Allô, bon après-midi, ma très chère.
1: Mon très cher.
2: Oui.
1: Merci.
2: Je salue deux autres qui sont à côté de toi.
3: Merci.
2: Et Pacapto qui vient de passer.
1: D'accord.
2: Et l'ensemble des auditeurs. Sans oublier le président Djilou. Mais Aïssa, tu disais là que ton fiancé dit que quoi, à 30 ans, il faut avoir déjà construit, il faut déjà être marié.
1: Ta maison, tu l'as.
3: Il est
2: donc,
3: marié.
2: Donc, avec nous qui n'avons pas encore construit là, on ne.
1: Tu as un retard, mon frère, tu as un retard.
2: Donc, si il est héritier, ça va, peut-être qu'il est héritier.
1: Héritier, tu ne connais pas l'histoire de ce aussi. Monsieur.
2: Parce que s'il a commencé à travailler à 30 ans, avant 30 ans, il avait déjà tout. Ça veut dire qu'il a aussi commencé le travail jeune.
1: Mm-hmm.
2: Je ne sais pas à quel âge il se lançait dans les affaires.
1: Ça peut être aussi ans. Beaucoup de privation, beaucoup de discipline, beaucoup d'un certain nombre de choses pour atteindre cet objectif, mon cher. Il y en a qui sont préparés comme ça. Vos parents vous préparent en disant 30 ans ne te trouvera pas sans ci ou ça. Oui, un peu.
2: Non, ça. Si, bon, ça veut dire que. Si, parce qu'il y a des gens jusqu'à 30 ans qui fréquentent encore. Je ne sais pas si quand ils fréquentent, ils ont aussi un salaire pour se bâtir en même temps. Hein?
1: À côté donc, de l'école, il y a des petits stages. Et en fait, j'essaie d'expliquer pour dire que. Oui.
2: Est-ce que ça avait les jobs? Oui, quand on fréquentait, nous, oui, on faisait les jobs. Est-ce que les jobs-là pouvaient nous permettre. De réaliser même un projet, je ne pense pas.
1: Si tu manges 5000 par jour, tu ne vas pas t'en sortir.
2: C'était l'argent des derniers qu'on cherchait, Raïssa. Donc pour lui, c'est 30 ans qui dit que ça dépend.
1: Donc tu es fini en fait. Ce que tu expliques là, on dit que tu es fini, mon frère. Donc laisse. Maintenant, les marmites dans nos cuisines, pas comme tu dis que ça brille dans certaines cuisines parce que les femmes là n'ont rien à faire.
2: Non, moi, si c'est pour les mamies, je serais d'accord avec mon frère Constant Simon, qui disait qu'on ne lave pas. Même s'il faut laver les mamies, ce n'est pas tous les jours, non.
1: Mm-hmm.
2: Donc, les mamies, si tes mamies brillent beaucoup, ça veut dire qu'il y a aussi beaucoup de famines chez toi, on ne prépare presque jamais. Si on entre chez toi, on voit tous les mamies qui brillent, ça veut dire que tu ne mets pas la mamie au feu.
1: Mmh, d'accord.
2: C'est ce qui se disait à notre temps.
1: Merci.
2: À ce temps, une mamie qui prépare beaucoup est aussi noire. Tu n'as pas préparé le cookie comme tu as dit. Après, tu enlèves, tu laves la mamie. Tu prépares.
1: Tu as trop de temps.
2: Voilà.
1: William Gongon.
2: Oui, ma chère.
1: S'il te plaît, mon cher, une chanson religieuse avant de partir.
2: Non.
1: Pas d'Indira, pas de Rance. Pas de quoi d'autre là. Chilo, vraiment. Sortez un autre repertoire. On se dit à tout à l'heure pour le choix alors. Hein? Sur la une. Allô?
4: Allô?
1: Allô?
4: Bonjour, Pâque.
1: Bonjour, ma bribri.
4: Comment tu vas?
1: Je vais bien, gloire à Dieu. Et toi-même, ça va?
4: Très, très bien.
1: Mm-hmm. Super.
4: Bon après-midi, Dodo.
1: Merci, ma bribri.
4: Et bon début de semaine à tous.
1: Merci.
4: Pâques.
1: Oui, ma brigade.
4: On commence par où?
1: Les marmites, alors.

0: Je vais commencer par 30 ans.
1: Ça fait son
0: choix. L'âge-là est super. En effet, je pense que chacun doit se fixer ses propres objectifs. Chacun doit, doit avoir une idée de comment planifier sa vie. Mais cependant, je ne suis pas d'accord qu'à 30 ans, si tu n'as pas encore le terrain, la maison, peut-être la femme et les enfants, tu es en retard. Oui. Mm-hmm. Parce qu'il y a un certain nombre de choses. Bref, chacun se fixe ses objectifs. Ça peut être par rapport au travail, par rapport à une situation familiale, par rapport, ça dépend.
1: Il y en a qui attendent que leurs parents meurent.
0: Pourquoi pas? C'est une raison. Bon, je ne pense pas que 30 ans, c'est aussi tard. Mais cependant, chacun devrait avoir une bonne ligne pour son avenir.
1: D'accord. D'accord. La deuxième thématique, ma bruit.
0: La deuxième thématique est trop complexe. Parce que je vois que les hommes sont tellement... comment dirais-je? La thématique des mamies, là, dérange tout le monde. En fait, c'est un auditeur qui me fait m'appeler aujourd'hui. C'est trop net. Moi, quand j'étais toute petite, au village, il y avait ce qu'on appelle... dans le salon, là, mais au village, comment c'est là, le feu au milieu du salon, là.
1: Oui, oui, tout à fait.
0: On avait construit une étagère comme ça, là. Pas que les mamies brillaient.
1: Voilà.
0: C'était une question de concurrence. Que ma grand-mère me disait que, partez chez Mamie Jaka. Partez chez elle. Regardez comment ces mamies sont sur l'étagère, là, ça brille bien. C'est que nous, chez ma grand-mère, on s'organisait. Certains enfants partaient au champ. D'autres, c'est ton jour. Tu restes à la maison.
1: Aujourd'hui,
0: ton rôle, c'est de poncer les mamites, nettoyer, tandis que les autres sont au champ.
1: Après, tu dis mieux même le champ.
0: J'ai grandi avec cette culture. Maintenant, je l'ai fait pendant très longtemps dans mon foyer, poncer les mamites. À un moment donné, compte tenu des occupations, les écoles des enfants et tout, j'ai organisé deux mamies qui restent à la cuisine extérieure pour des nourritures un peu compliquées qu'on doit faire au feu de bois. Maintenant, les autres mamies qui sont pensées restent à l'intérieur. Mais on doit relever que la culture des mamies pensées disparaît.
1: C'est vrai. C'est vrai. Merci beaucoup, ma Bribri, pour cette réaction.
0: On est ensemble.
1: Voilà, on est ensemble. À la suite, on va prendre Laura Salmon sur la 3, l'amant de Marina qui nous a fait un voice depuis là où elle se trouve.
2: Bonjour, RP. Bonjour à tous les auditeurs, à l'équipe technique en place et à Doudou. La star. Oui, j'ai suivi les deux thématiques. Malheureusement, je ne peux pas appeler parce que je suis un peu loin. Bon, mais j'aurais bien voulu intervenir parce que c'est une thématique très, très intéressante. Oui, la première thématique porte sur avoir une maison à 30 ans, sinon... On a échoué dans la vie, je dirais, vraiment, à cet influenceur qu'il ne doit pas mettre la pression sur nos enfants. La vie d'un individu est organisée en septennats. Le premier septennat, c'est de 6 à 7 ans pour arriver à la cycle préparatoire. De 7 à 14 ans pour aller arriver en 6e, de 15 à 21 ans pour terminer le cycle secondaire. Ensuite, 21 ans à 28 ans pour terminer le cycle universitaire. Avec les rattrapages. Donc, à 30 ans, pour quelqu'un qui allait à l'école, il est encore en train de chercher le travail. Donc, il est inadmissible qu'il ait déjà le terrain. Maintenant, il y a des gens qui qui ont choisi de ne pas continuer l'école et de se battre dans la vie. Moi, je dirais que si parmi ces gens, beaucoup ont pu quand même avoir quelque chose, il ne constitue qu'une infime partie de cette catégorie. Parce que la majorité, c'est des débrouillards. Des débrouillards. Exiger qu'un débrouillard qui vit dans une chambre au quartier, qui n'arrive même pas à comprendre où est-ce que la vie le mène, exiger qu'il ait une maison. Vraiment, c'est très compliqué. C'est très compliqué. La vie est devenue tellement difficile. Difficile au Cameroun. Tellement difficile que vraiment, on ne devrait pas mettre la pression sur les jeunes aujourd'hui. Si un jeune peut déjà avoir de quoi se nourrir. Et s'il a même le privilège de se marier à 30 ans, vraiment, c'est déjà bien. Il pourra par la suite acheter le lopin de terre et se construire. Mais qu'on ne dise pas que c'est la priorité. À l'époque, c'était une priorité parce qu'il y avait les moyens. Un enfant, même à 23 ans, pouvait acheter son terrain et bâtir parce qu'il avait les moyens. Rien n'était bloqué. Aujourd'hui, tout est bloqué. Tout est bloqué. Vraiment, tout est bloqué. Donc, moi, je dirais à cet influenceur vraiment qu'il fasse très attention. Qu'il fasse très attention. Qu'il n'amène pas nos enfants dans les voies très, très faciles là, dont on ne connaît pas l'issue. Oui. Il faut qu'on l'interroge. Où est-ce qu'il veut amener nos jeunes? Où est-ce qu'il veut amener nos jeunes? Donc, vraiment, c'est dangereux ce qu'il a dit là. À tout à l'heure.
1: Merci beaucoup, Lamonde Marina. Elle a relevé. Hein. À l'époque, j'ai l'impression que c'était un peu plus facile. Mm-hmm. Je ne sais pas si on veut justifier quelque chose, mais franchement, mon père, quand il écoute, à 12 ans, j'avais ma première voiture, à 15 ans, mon terrain, 18 ans, marié. Je te demande, c'est l'âge de qui, en fait? Tu te poses mille et une questions. Hein, Pacamto. Pacamto est bailleur, oui. Mm-hmm. Allô?
3: Allô?
1: Oui, Pacamto.
3: Ok. Oh, celle qui dit qu'à 30 ans, c'était très facile, n'a rien compris. Rien n'a changé depuis l'Antiquité dans notre Cameroun. Si nous prenons par exemple le cas du terrain, moi j'ai acheté ma part de terrain en 1992. Jusqu'aujourd'hui, c'est le même prix, à condition d'aller en brousse.
1: Voilà.
3: Si vous voulez construire à Bastos, vous allez casser qui avant de construire?
1: Aller en brousse.
3: Donc, on m'avait montré un angle à l'époque là, à 250 000. Même jusqu'aujourd'hui, ce n'est pas très différent. Si vous rentrez à Caraïban là-bas, vous allez trouver un petit terrain où vous pouvez positionner votre chambre pour éviter de louer. Mais lorsque vous parlez de la construction, que vous allez seulement aller filmer le palais d'un ministre ou d'un homme d'affaires qui s'est battu depuis de longues années, vraiment, vous n'allez pas construire. Il s'agit d'avoir ce qui est à votre niveau.
1: C'est ça.
3: Moi, par exemple, j'ai laissé l'école à 20 ans. Alors, j'ai commencé à me débrouiller. À 22 ans, j'ai négocié une portion de terrain où je pouvais faire une chambre en bois et arrêter de louer.
1: Mm-hmm.
3: Oui, c'est un peu dans ce sens qu'on dit.
1: D'accord.
3: Et on ne peut pas demander à un élève de faire la magie. D'accord. Un élève est encore enfant. Vous ne pouvez pas lui dire de faire quelque chose.
1: D'accord.
3: Ce n'est pas bien.
1: Mm-hmm.
3: Parlons toujours de 30 ans.
1: Pour chuter.
3: Pour ce qui concerne les femmes.
1: Mm-hmm.
3: La femme, c'est une denrée périssable. Une femme qui ne fait que rester vieille à 30 ans. Elle peut
1: Sama.
3: J'en ai terminé.
1: Merci, Bagamto. Dodo, il dit qu'à 30 ans, une femme qui n'a pas encore couché, là, elle est en retard. T'es d'accord? Pourquoi tu... Je n'ai fait que poser une question. Ouais, bon, je pose aux auditeurs. Ouais. Parce que là, je comprends pas. Dodo, fais pas ça aujourd'hui, s'il te plaît. Oh. Pour ceux qui appellent Fongan Merlan, on connaît la formule, n'est-ce pas? Avec aussi l'auditeur, le 50 à la fin. On a une deuxième partie d'émission, je vous en prie. On pourra discuter en deuxième partie. La deuxième partie, c'est après le journal. Hein. Il n'y a pas forcément une heure fixe, donc restez simplement connectés comme vous avez l'habitude de le faire en tant que champion, en tant que ces auditeurs qui savent écouter la bonne radio. Et ça se passe sur LFM 48.4. Ma chère Dorine.
4: Oui, Raïssa Parker.
1: 30 ans ou pas, il est avec nous. Hein.
4: Oui, Biwa Brian, il est là. Welcome. Yes.
5: Thank you. Thank you.
1: She speaks French. English.
5: She speaks
1: English.
5: She speaks English, that's true. I've been teaching her, actually.
1: When?
5: I've been teaching her for a very long time.
4: The week. Je demande comment était son week-end.
1: Ah, d'accord.
5: Oh, the weekend.
1: Yeah, the weekend.
5: Weekend. How was
4: On
5: ne
4: dit pas the week.
5: How was your weekend?
4: Ah, voilà.
5: How was your weekend?
1: On répond comment, Dorine? On répond comment déjà?
4: Bah, mon week-end était
1: non,
4: bien.
1: En anglais.
4: The weekend is fine.
5: The weekend was.
4: Was fine. Yes.
5: Ah. And that's Queen's English.
1: D'accord.
4: À 13h déjà passé de 55 minutes, les grandes lignes du 2 PM.
5: Yes, Dorine, we are going to look at a couple of things, notably. The minister's outing concerning the prolonged stay of the President of the Republic out of the country. We'll be analyzing that with political experts. Away from there, we are going to have other stories in education, in health as well. We'll go out of the country and, of course, talk sports where the Indomitable Lioness is amongst the last 8 at the WAFCON.
1: Communiqué à vie de perte, Madame Abena Mvogo Ginette déclare avoir oublié dans la malle arrière du taxi qui l'a transporté le dernier poteau pour le marché Mokolo le dimanche de août dernier aux environs de 21h30, une valise moyenne de couleur bleue et marron. Au niveau des côtés, voilà, la dite valise contenait une paire de draps, des gants brodés et non brodés, une gamme de collagène, 5 à 7 savons gommants, 10 savons macabo, 2 pailles, une paire de chaussures neuves, encore cartonnées et un sac 3 en 1. Elle prie le chauffeur de taxi ou toute autre personne ayant retrouvé sa valise, je vous en prie de bien vouloir la déposer à la maison de la radio Royal FM située en face du stade des sapeurs-pompiers à Mimboman ou appelez au numéro 697-53-78-24, le 673-51-00-42. Nous reviendrons sur ce communiqué tout
4: le
1: à l'heure.
4: Le 2 PM, c'est une présentation de Biwa Brian. Nous, on revient en deuxième partie pour Fraîcheur Royale. Raïssa Parker, Dorine.
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0: We will continue en français.
1: En anglais.
0: Oh, tu veux continuer en anglais?
1: On va continuer d'abord en français, yeah. En attendant Dorine. On va rester avec les mêmes thématiques. Donc, si tu n'es pas propriétaire à 30 ans, c'est que tu as un retard. C'est avec cette phrase que nous échangeons depuis la première partie d'émission avec nos auditeurs. Donc, si tu n'es pas propriétaire d'une maison à 30 ans, est-ce que réellement cette personne est en retard? Pareil pour le mariage, pareil pour une voiture, pareil pour un enfant. La deuxième thématique, on parle des marmites dans nos cuisines. Pourquoi ces marmites ne brillent plus comme avant? Qu'est-ce qui se passe? Est-ce que c'est la paresse? Est-ce que, comme disait Guy Alain, la manicure de nos femmes aujourd'hui, nos femmes, ou alors c'est simplement un manque de temps? Donc on va en parler. La page pratique aussi à 14h45, Biwa Brian.
0: Thank you, Raisa Parker. Ladies and gentlemen, take the rendezvous. Enjoy the rest of your day with Raisa Parker.

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0: Pour cette deuxième phase, de Fresh Royal, vous avez le 640 61 38 42, le 671 15 73 21. Pour réagir concernant les thématiques, il est 14h37. Je crois qu'on a encore quelques petites minutes à grignoter ensemble avant la fin de, voilà, de cette première partie. Si tu n'es pas propriétaire à 30 ans, dit-il, voilà, si tu es un influenceur, hein, c'est que tu es en retard. J'ajoute à côté, tu as raté ta vie. Tu es en brousse dans ta propre vie. Êtes-vous d'accord ou non avec cette déclaration? Est-ce que le fait de traverser 30 ans veut dire forcément que nous sommes en retard sur la déo au téléphone? Repartit l'auditeur. Et la deuxième thématique, dans nos cuisines, les marmites n'ont plus cet éclat-là, l'éclat, la brillance d'il y a plusieurs années. Beaucoup tentent à expliquer, tentent d'expliquer que non, même avant, il y avait des marmites qu'on ne lavait pas du tout. Et pour d'autres, hein, c'est si les marmites sont noires, les femmes sont paresseuses. Mais à côté, on se pose cette question, peut-être Trésor, hein, mon cher Constant, est différent. La question que je pose à côté de cette autre thématique, l'homme qui constate, hein, que les marmites sont noires, lui-même, peut-il se mettre, hein, à les laver, à les poncer, à faire en sorte que ces marmites retrouvent leur brillance? C'est vraiment à vous de nous expliquer, hein, pour ce dernier tournant d'émission. Pourquoi lorsque vous appelez, on décroche, vous ne patientez pas, hein? Vous avez l'impression qu'on décroche pour faire quoi? Perdre votre crédit? Bon, vous nous revenez simplement. 640 61 38 42, 671 15 73 21. C'est aussi l'occasion pour ceux qui n'ont pas pu choisir une chanson religieuse, en première partie, de se rattraper. Je disais pas de Ronce. Parce que vous avez l'habitude, hein, vous avez l'habitude d'écouter Ronce. Il dit également pas d'Indira, pourtant j'aime bien ces musiques, voilà, de vous méprenez surtout pas. Pas d'Indira parce que vous aussi vous multipliez, hein, à chaque fois des titres de cette grande femme. Grande, je parle pas en termes d'âge, mais en termes de charisme, en termes de carrière assez, voilà, de talent, grande en termes de talent. Donc pas de ces deux, pas de Gaël, le groupe Gaël Chilo aussi. Bah, ces chansons, vraiment, on va choisir autre chose. Dorine, ça va? Ça va très bien.
1: Oui, ça va, ça va très bien.
0: Les marmites dans nos cuisines, elles doivent être noires par moment, brillantes par moment aussi.
1: Par moment aussi, bien sûr. Sauf qu'aujourd'hui, hein, il y a des auditeurs qui ont dit vraiment des filles sont concentrées, ou bien des femmes sont concentrées sur des TikTok, sur machin, elles ne peuvent pas laver. Non.
0: Tu as dit non.
1: Non. Il y a d'autres femmes qui optent pour le feu à bois.
0: Le feu de bois.
1: Le feu de bois. Mm-hmm. Donc, du coup, on ne veut pas de gaz. Aller acheter le gaz à tout moment. Le mieux, c'est d'avoir le bois. Celui qu'on pourra avoir aussi facilement. Tu

0: Et on fait la cuisine avec.
1: Pour ceux qui n'ont pas de cuisine à l'extérieur, c'est...
0: Non, ils sont obligés hein, de faire la cuisine à l'extérieur. Si c'est pour faire, je sais pas, un congrès ou bien d'une dolée au feu de bois ou bien, je sais pas, du coquille, comme d'autres l'ont dit, c'est pas quand même à l'intérieur. J'ai vu une vidéo dernièrement, une femme qui venait d'arriver en ville, donc du coup, elle était dans la maison moderne. Son mari a dit, ok, tu vas faire le coquille aujourd'hui. Et elle a fait le feu de bois à l'intérieur de la maison.
1: Au salon.
0: Au salon, je t'assure.
1: Donc, en fait, j'expliquais ça pour dire que lorsque tu n'as pas de cuisine à l'extérieur, comment tu classes les marmites entre les marmites qui brillent et celles qui ne brillent pas du tout?
0: Lorsque tu n'as pas de cuisine
1: À l'extérieur.
0: à
1: Parce que tu as
0: l'extérieur.
1: dit, lorsque le fond est noir, le derrière est noir, on les laisse dans la cuisine arrière.
0: On adapte souvent, il y a un bois, on adapte souvent, non? Tu poses là les différentes marmites, ceux qui sont lavés, ceux qui ne sont pas lavés.
1: D'accord. Donc, à t'écouter, il n'y a pas de problème en fait de trouver une marmite
0: Non,
1: dont
0: il
1: le
0: n'y a pas de
1: derrière est
0: problème.
1: noir. Bon, la maison d'une jeune femme,
0: Il n'y a pas de
1: une
0: problème.
1: jeune mariée, avec de grands enfants.
0: On va même taxer cette jeune mariée de vraiment de valable.
1: Quoi?
0: Oui, je
1: Je
0: t'assure.
1: suis un peu perdue quand même sur cette thématique. Mais sinon, moi, je respecte les avis des uns et des autres, hein. Maintenant, si tu épouses un homme qui n'est pas d'accord avec ce fonctionnement.
0: Non, mais s'il y a tout à ma disposition, pourquoi ne pas faire le feu à gaz à tout moment? S'il y a tout à ma disposition, le gaz est là, dès que ça finit, on n'a pas besoin de t'appeler pour dire que vraiment le gaz est fini. Qu'il réserve toutes les bouteilles de gaz derrière. Maintenant, quand ça finit, ok, je me fais seulement porter. Je mets, mais ne
1: Mettons...
0: me donne pas les mots de tête. Ne me donne pas les mots de
1: Attends,
0: tête.
1: tant qu'il y a le... S'il exige un bon au coq, au feu de bois, oui, le lendemain, il dit qu'il veut le congrès. Après, c'est le coquille. Après, tu vas pas laver la mamite, là.
0: Il y a plusieurs mamites, non?
1: Non, il dit qu'il aime quand les mamites brillent au dos.
0: Moi, je vais convaincre mon mari pour dire que quand c'est comme ça, vraiment le
1: Le
0: corps,
1: goût.
0: même, voilà, c'est différent.
1: Ça
0: Oh,
1: lasse pas
0: c'est
1: trop, quoi.
0: différent.
1: C'est pas très faux. Voilà, sur la première thématique, pas propriétaire d'une maison à 30 ans. Finalement, on dit quoi? Chacun a son rythme.
0: Chacun son jour, hein, chacun son rythme de la vie. On va pas presser quelqu'un que tu as déjà 30 ans, tu as déjà ceci, tu n'as rien. Non, chacun son rythme de la vie. Ça arrive au moment opportun, on peut dire ça comme ça,
1: On
0: au
1: peut
0: moment
1: quand même
0: opportun.
1: s'inquiéter un tout petit peu.
0: Oui, bien sûr, si un être humain vit sans inquiétude, c'est qu'il n'est pas un être humain. Il doit toujours s'inquiéter, même s'il sait que ce n'est pas là. Il s'inquiète, il travaille, il dit, ok, d'accord, peut-être à ce niveau, peut-être en collectant ceci, je peux atteindre telle somme, je peux faire ci, je peux faire ça.
1: Quand tu étais plus jeune, ou alors quand tu écoutes des gens, ils te disent que, bon, quand j'étais plus petit, je savais qu'à 21 ans, j'ai déjà ci, j'ai déjà ça, je suis pilote, je suis ingénieur, je suis une grande coiffeuse. Et quand ça ne se réalise pas...
0: Nos rêves d'enfance, nous tous on est passé par là. Ah, quand on était encore très jeune, on disait vraiment à 25 ans, je serai à marier, j'aurai tel ceci, j'aurai peut-être 3 enfants. Mais la réalité de la vie nous rattrape.
1: La réalité est tout autre, hein. On fait avec, mais parfois nous sommes responsables
0: De notre propre échec.
1: de nos propres, je sais pas si c'est un retard, mais parfois nous sommes responsables de ce qui nous arrive. Voilà, si je peux dire cela ainsi. Pour la chanson religieuse, on part sur quoi là? On va aller sur quoi? Je sais pas pourquoi sur la 2, j'ai aperçu ce numéro qui est reparti à plusieurs reprises. On part sur quel titre? Ce sont des chansons religieuses pour ce lundi. Oh, si on t'a enlevé Gaël de Chilo, tu connais quand même Excel?
0: Excel? Bon, peut-être, je crois que c'est Si Dieu m'admire, rêve
1: Oui.
0: dans ton cœur,
1: Hein?
0: décris-le, garde-le comme un trésor, quoi qu'ils
1: Persévère.
0: disent, protège la vision.
1: Oui, tu chantais ça dernièrement
0: Ah,
1: et
0: d'accord,
1: sinon, oui.
0: peut-être une autre musique,
1: Non, ça va aller.
0: toujours de la personne.
1: On peut mettre celle-ci ou bien Seigneur descend.
0: Même Seigneur descend.
1: Le roi Salomon va choisir alors. Donc, il n'y a pas de souci, ça reste... on va prendre Seigneur descend. Seigneur descend, voilà. Parce qu'on a vraiment besoin de lui pour notre pays, le Cameroun. On a besoin de lui dans la stabilité des foyers. On a besoin de lui pour nos enfants, voilà, pour

0: yela.
1: Pardon, de manière de rendre bien Raquel.
2: Vraiment, c'est tout et moi, je dis
0: que c'est ta camarade.
1: Attends, je n'ai pas de la voir comme bien.
0: Oh, bien, la laisse en voir.
1: Tu veux. Je n'ai pas de ça. Mais pour. Pour.
0: Il la laisse en force.
2: Ne fais pas, ils te disent que les mauvaises sont de cette tête.
0: Oui, Guyala.
1: Bon, il y a des choses qu'on peut avoir à 30 ans, et d'autres choses qui n'est pas facile d'avoir à 30 ans. Vous n'allez pas demander à un homme ou à une femme d'avoir une maison à 30 ans. La maison, on ne trouve pas la maison. Au Cameroun, seuls des enfants des riches, des gens qui des enfants des ministres, ceux qui détournent l'argent, on peut trouver que oui. La maison, à 30 ans, il peut avoir une maison.
0: Pas toujours.
1: Parce que son père a détourné, il était ministre au Cameroun.
0: Pas toujours.
1: C'est facile.
0: Pas toujours.
1: Mais pour des autres, c'est pas facile. Aussi,
0: il y a les enfants de ministres, je ne sais pas pourquoi tu les cites, mais il y a les enfants de ministres qui n'ont pas de situation stable. Hein. Eux, oui, c'est s'acheter les baskets, s'acheter les perruques. Je dis ça comme ça, hein. C'est pour dire qu'on n'est pas forcément le fils de quelqu'un pour s'en sortir. Il y a des parents qui ont de l'argent, mais qui disent que toi-même, cherche ta part. On voit, cherche ta part.
1: Hein. Oui, mais... Voilà.
0: Oui.
1: Je voudrais vous dire quelque chose.
0: Pas très long, hein.
1: Je suis même pas long, je n'ai même pas été long aujourd'hui. Mais vous voulez que je chute? Je vais chuter comme d'amour. Je voudrais dire ceci, Raïta.
0: Oui, Guyala.
1: Peut-être vous parlez de la maison, mais nous avons plusieurs choses que lorsque vous les aviez pas parlé à 30 ans, ça devient très compliqué pour vous. Parfois, quand vous n'avez pas d'enfant, une fille qui n'a pas d'enfant, elle a 30 ans, elle n'a pas encore fait d'enfant, c'est pas bon, c'est pas bien. C'est pour cela que je vous félicite. Vous voyez, aujourd'hui, ma femme a 5 ans, vous l'avez fait à 22 ans.
0: Maman mie.
1: Quand vous aurez 50 ans, Nathan aura 25 ans. Vous voyez que ça passe
0: un petit peu de temps.
1: Maintenant, vous verrez donc que si le technicien qui est à l'appareil là-bas, il a 30 ans et qu'il n'a pas de femme, il n'a pas d'enfant, il commence à accuser un retard. Vous voyez que si Dorine est là, il n'a pas de prétendant, elle n'a pas de prétendant, elle commence à accuser un retard. Et si elle a 30 ans, voilà donc les choses que les hommes devaient avoir avant 30 ans ou à 30 ans.
0: Très
1: parce
0: bien.
1: Que moi, j'ai fait mon premier garçon quand j'avais 22 ans.
2: Il a réussi.
1: Il est mon ami, il m'appelle mon grand, mon père, mon pote.
0: Vous
1: D'accord. voyez, quand nous sommes ensemble, il est content d'être avec moi. Quand j'aurai 50 ans, il aura 30 ans.
0: D'accord, Guyala.
1: Bonne émission à vous.
0: Merci pour la contribution. On s'écoute encore ce bout ou alors c'est la page pratique directe, ma belle. C'est toi qui choisis. Hein. La page pratique alors.
2: Exactement.
0: Seigneur des sons. Hey, ma voix est. Hey. La pensée du jour.
2: La pensée du jour est inspirée du Proverbe 16, verset 3. Recommande au Seigneur les œuvres et tes projets réussiront. Ce verset invite à placer chaque action et chaque plan entre les mains de Dieu pour avancer avec paix et confiance.
0: Amen. Pensée religieuse, d'abord la biblique.
2: Bon, ça c'était la pensée religieuse, hein, vraiment.
0: Ah bon?
2: Maintenant, la pensée du jour.
0: Ça m'aurait étonné quand même.
2: Faites ce que vous pouvez avec ce que vous avez là où vous êtes. Faites ce que vous pouvez avec ce que vous avez là où vous êtes.
0: Donc, pas de maison à 30 ans, restez où vous êtes.
2: C'est ça.
0: Si c'est la maison familiale, dressez bien votre lit.
2: Voilà. Tu vois que ça répond.
0: Ah bon?
2: Maintenant, la pensée coranique.
0: Oui.
2: Lorsque le malheur touche l'homme, il est plein d'impatience. Et lorsque le bonheur l'atteint, il devient insolent.
0: Il devient insolent. L'argent rend insolent ou c'est ton vrai comportement qui ressort? Question. Éphéméride.
2: Oui, l'un des événements les plus marquants survenus un 3 août au Cameroun est l'occupation du territoire par les forces alliées françaises et britanniques au tout début de la Première Guerre mondiale le 3 août 1914. Il y a également quelques fêtes, la fête nationale voisine. Le 3 août est également la date de la fête de l'indépendance du Niger, un pays avec lequel le Cameroun partage des liens géopolitiques et culturels.
0: Sur la une au téléphone. Allô? parti l'auditeur. C'était pas le prénom à l'honneur.
2: C'était pas le prénom à l'honneur. Il s'agit de Lydie.
0: C'est pas le prénom à l'honneur. Surtout pas. Lydie.
2: Lydia. Lydia.
0: Lydia. Il a connu certainement une Lydie dans son parcours de jeune garçon. Parce que c'est un monsieur Lydia. Aujourd'hui. Jean-Jacques Foucault, bon après-midi.
3: Bon après-midi, Raïssa Parker. Bon après-midi à Dodo, Louine. Bon après-midi aux hommes qui vous accompagnent, Brian, Bida, Salmon et Sana. Oui. Et aux auditeurs qui nous écoutent.
0: Lydie, Lydia.
3: Alors, j'ai connu deux Lydie.
0: Toujours.
3: Ma première Lydie que je connais, c'était ma tante. Enfin, c'est toujours ma tante. C'est toujours ma tante. C'est maman Lydie.
0: Il fait exprès, ma soeur.
3: C'est maman Lydie.
0: Oui.
3: La deuxième Lydie.
0: Oui.
3: Que j'ai connue, qui avait
0: c'est
3: mon âge.
0: C'est ma soeur.
3: C'était ma belle-soeur. Mm-hmm. Enfin, entre guillemets. Mm. Entre guillemets. Parce que le mariage n'est pas allé jusqu'à.
0: Oui.
3: Voilà.
0: On va changer de question. On va changer de question, Jean-Jacques.
3: Moi, je vais dire bonne journée, bonne célébration à Lydie à Théba.
0: Mm-hmm.
3: Mm. Là, il y a on dit quelque part avec son mari.
0: D'accord. Ouais. On va changer de question, toujours dans les prénoms. Donnez-nous les trois prénoms, trois derniers prénoms de vos ex.
3: De mes ex. Ex, c'est-à-dire quoi exactement?
0: Oh!
3: Ex, c'est-à-dire quoi?
0: Des relations qui n'ont pas marché, Jean-Jacques.
3: Ah non, j'ai pas connu vraiment de relations. Hein. Bon, vous savez, il fallait attendre.
2: Il n'y avait pas de L.
3: Non, il faut attendre le mariage. Le mariage, c'est bien. Vous savez,
0: d'accord. Un prénom?
3: Patient. Un prénom? Mm. De quoi?
0: Je peux t'aider en plus. Hein.
3: Mon ex? J'ai pas d'ex, en fait. Il n'y a pas d'ex. On dit ceci.
0: Non, c'est fini, c'est fini.
3: Il n'y a d'ex que lorsqu'il y a un enfant.
0: Oui.
3: Voilà. Donc, du coup, j'ai zéro ex. Mm. Ça va maintenant? Tout le monde est d'accord ou bien?
0: On parle en présent de nos avocats.
3: Parfait.
2: On y croit.
0: D'accord, on va croire.
3: Attendez le mariage
0: on
3: pour
0: va croire
3: faire
0: simplement.
3: Les choses des adultes.
0: Jean-Jacques, c'est une question, c'est vrai, mais ça accompagne celle-ci. Si tu n'es pas propriétaire d'une résidence à 30 ans, tu es en retard.
3: Non. Du tout.
0: Oui.
3: Parce qu'il n'y a pas
0: d'âge,
3: il n'y a pas d'âge, il n'y a pas de créneau.
0: Ce n'est pas il n'y a pas un schéma.
3: Non, il n'y a pas de schéma. On peut avoir, on peut percer à 20 ans. Mm-hmm. La preuve, c'est que Lamine Yamal à 19 ans touche des milliards.
0: Oh my God, oui, oui.
3: C'est, sa famille est là. Et également, monsieur, j'oublie vraiment celui qui a inventé les fast-food là. J'oublie comment il est.
2: Mais en tout cas.
3: Il a dû attendre pendant plusieurs années. Je crois que c'est à 79 ans.
0: Oui, oui, je vois cette histoire.
3: Il a lancé. J'oublie vraiment son nom, m'échappe en fait. Il y en a qui ont. Bon, prenons Grand Barak.
0: Oh, hein? Oui, Grand Barak, oui, c'est vrai. Non, je disais.
3: Peu importe, je ne veux pas savoir s'il a été un bon musicien, mais il a eu une certaine renommée.
0: Si vous le dites, hein, pour moi, j'ai aucun souci avec Grand Barak.
3: Vous l'avez reconnu, non?
0: Rentre à la maison et.
3: Donc, non, avant, vraiment la première chanson.
2: Et
3: c'est à cet âge-là que. Cet âge-là qu'il va à Dubaï, par exemple.
0: Oui.
3: Vous voyez, pour dire qu'à un moment donné, on peut s'accomplir. Mm-hmm. Il y a eu un candidat aux élections présidentielles qui avait demandé son argent.
0: Ah oui, oui, oui.
3: Donc, il n'y a pas d'âge.
0: Zegui. Zepping. Zepping.
3: Vous n'êtes ni en retard, ni en avance. Vous êtes exactement là où vous devez être en ce moment.
0: Je reviens pour une question. Guy Alain, oui. Mon cher, Laura Salmon sur la une. Guy Alain.
1: Jean-Jacques Foucault.
3: Oui.
1: Mais tu as mis tout le Cameroun au sortant, tu as pris l'exemple de Grand Barak.
3: Il a pris l'avion à quel âge, Grand Barak? Grand Barak a pris l'avion à quel âge?
0: Voilà, je disais, je suis très d'accord avec le fait que tu affirmes que on n'est pas en retard à 30 ans.
3: On n'est pas en retard, oui.
0: Sauf qu'on peut te donner un argent que tu gères mal, tu aurais pu être propriétaire à 30 ans. Ça aussi, tu as pensé à cette hypothèse?
3: Bon, honnêtement, je ne sais pas quel type d'argent on peut te donner à 30 ans.
0: On peut.
3: Vous êtes héritier.
0: Oui, peut-être. Mm-hmm. Oui,
3: tu es héritier.
0: Oui, peut-être, oui.
3: Pour moi, ce n'est pas ton argent.
0: Ah,
3: on est d'accord, non? Parce que si on est héritier, vous voyez, maintenant, ce qu'on vous a donné comme argent, il faut multiplier au moins par 2, par 3.
0: Si vous ne multipliez pas, vous versez dans le désordre.
2: Mm-hmm.
0: Est-ce
2: oui.
0: que vous avez reçu qui aurait pu vous permettre d'être...
3: Pour moi, au Cameroun, avec la situation actuelle, si on est un jeune qui est parti de rien pour devenir quelqu'un, à 30 ans, si vous êtes riche, soit vous êtes héritier, soit vous avez volé quelque part.
0: Oh là. Pas toujours.
3: Comment
0: oui,
3: ça
0: toujours, c'est vrai hein. Qu'à 80%, ça marche.
3: Allons-y, choisissons une activité.
0: J'ai vendu les arachides.
3: Voilà, les arachides.
2: Petit commerce. Oui.
3: C'était la gousse à combien je veux dire
2: c'est
3: que...
2: 100 francs. Hein.
3: Pardon.
0: Oh non, on dit la gousse.
3: Un
0: la gousse,
3: grain d'arachide, là, c'était combien?
2: Non, oh, est-ce qu'on vend un grain
0: on
2: d'arachide?
0: On vend pas comme ça, tu bon, vends dans oui, la résilience, mon cher. Mmh.
3: Quelle résilience? Oh. Ne faisons pas les gens.
0: Je te promets.
3: Parce qu'il y a des gens, même allons-y avec la moto.
0: Oui.
3: Disons que vous êtes...
0: Les gens construisent avec la moto.
3: Ok.
0: Des gens ont des...
3: Mmh. Vous êtes mototaximène.
2: Oui. Peu importe le nom.
3: Pour moi, c'est une activité comme les autres, c'est une activité noble.
0: Oui, bien sûr.
3: Il
0: n'y
3: a pas de souci. Si vous commencez, admettons que vous mettez de côté 1000 francs.
2: Par
3: peut-être
2: jour.
3: Par jour.
0: Par jour seulement.
3: Bon,
0: ils sont riches,
3: vous
0: les motomènes.
3: Vous dites que vous allez manger, vous allez oui. Louer la maison et ainsi de suite. Admettons que vraiment de côté, vous mettez 10 000.
2: Mmh.
3: 10 000 fois 12, on a combien?
0: 120.
3: On a 120 000, c'est la première année.
0: Oui.
3: Vous avez commencé à quel âge?
0: J'avais 15 ans.
3: Waouh.
2: Bah, il faut aussi épargner les maladies. Hein.
0: J'ai 15 ans, je suis solide.
3: Donc, vous
0: pas
3: ne participez pas aux réunions familiales.
0: Non.
3: Vous ne donnez pas un peu d'argent à maman.
0: Je me débrouille.
3: Ah bon?
0: Oui.
3: Non, soyons honnêtes. À un moment donné, même si vous menez une activité, c'est à partir de 40 ans.
0: On peut, Jean-Jacques.
3: À partir de 40 ans qu'on peut comprendre que vous avez mené une activité qui
0: si
3: vous a
0: les autres
3: de...
0: ont pu par la voie normale.
3: Qui, par exemple?
0: Pourquoi pas, pourquoi non, pas vous?
3: Non.
0: Pourquoi pas.
3: Non, donnez de nom.
0: Vous ne voyez pas dans cette salle. Mais observez autour de vous.
3: Ce n'est pas impossible. On est d'accord, mais soyons honnêtes.
0: Vous êtes assez péremptoire, Jean-Jacques.
3: Voilà.
0: Vous êtes assez tracé et tout, c'est pas grave.
3: Une activité professionnelle, vous avez fait quoi? La vente de porc, l'élevage, les
0: oui,
3: poulets.
0: Pourquoi pas?
2: Oui.
3: D'accord.
0: Ça donne de l'argent, Jean-Jacques. Je te promets.
3: Et puis on est ici, là, vous savez que ça donne de l'argent.
0: Ça c'est la passion. Maintenant à côté, il y a d'autres.
3: On est là et on sait que ça donne.
0: Non, ça donne.
3: Et on est encore ici.
0: Non, ça donne. Okay.
3: Ça donne.
0: Pas comme toi et ceux qui appellent. Je ne peux plus parce que le roi Salmon, on va pas décrocher.
2: On a une autre activité voilà. Aussi. Hein. On est là,
3: ah
2: mais
3: bon?
2: On a une autre activité.
0: Tu as double activité,
3: non,
0: triple
3: on a dit
0: activité.
3: Ceci. Vous pouvez être voilà. Propriétaire à 30 ans. Donc vraiment.
0: Dorine ne t'en oui. Va pas. C'est toi qui fais. Voilà, tu fais l'affaire avec Jean-Jacques.
2: D'accord.
0: C'est le point littéraire.
2: Le point littéraire, Jean-Jacques.
0: Il doit observer autour de lui pour voir que voilà c'est
3: oui
0: ça.
3: Lui il a déjà la trentaine
0: mais il a un livre au moins
3: oui, il a un livre au moins c'est un enseignant
2: le jour et l'âme
3: oui
2: et l'abîme
3: non oui oui le jour et l'abîme
2: mm-hmm.
3: À l'intérieur il raconte de très belles choses hein. Pour avouer c'était un livre que j'ai beaucoup apprécié tout le week-end
2: mm-hmm.
3: C'est une histoire enfin ce sont des histoires qui s'entremêlent de belles sœurs qui sont bref une histoire mm-hmm. Très compliquée. Mais toujours est-il qu'il y a un engagement à l'intérieur. L'auteur parle de panafricanisme, du retour aux sources, la nécessité de connaître ses racines. Mais tout ça à côté d'une très belle histoire d'amour qui s'achève mal, qui recommence et tout. Les sœurs qui discutent le mari de l'autre, ainsi de suite. C'est très compliqué. En fait, c'est le monde tel qu'il est aujourd'hui. Sans limite, sans pudeur, avec beaucoup de coups bas, de jalousie, la convoitise. On en parle tout à l'heure.
2: D'accord. C'est tout à l'heure le point littéraire. Nous, on vous retrouve demain pour Fraîcheur Royale.

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8: Il est 15h.
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20: Je viens par ce chant encourager une personne qui est abattue sur le point d'abandonner. Ce chant intitulé exagère encore. Ma prière est que le Seigneur exagère dans votre vie, dans votre ministère, dans vos études, dans votre famille, dans la vie de vos enfants et que sais-je encore. Je me rappelle lorsque je me suis mariée, le médecin a déclaré qu'il serait impossible pour moi et mon mari de concevoir. Mais savez-vous quoi? Pendant que j'étais en train de chanter ces chants après 3 ans, je portais en moi cette bénédiction, j'étais déjà enceinte. Certainement dans les jours à venir, je vous parlerai de comment j'ai découvert que j'étais enceinte. Mais pour moi, j'aimerais à travers de ce chant encourager quelqu'un, n'abandonne pas, comme il est déclaré dans Jérémie 29:11. Je connais le projet de paix que je formais pour toi.

0: C'est un immense plaisir de vous savoir aussi nombreux que vous l'êtes en ce moment. Nous sommes le lundi 3 août 2026 et on s'installe. On est ensemble jusqu'à 18h. Pour la première partie, la première heure est réservée aux auteurs et à l'actualité littéraire. À la seconde, un débat de droit. 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

0: Notre invité de cet après-midi pour le livre du jour, c'est Aristide Olama, Le jour et l'abîme. C'est un roman qu'on va feuilleter dans quelques minutes. Mais parlons de cette actualité littéraire. Il y a quelques jours précisément, le 30 juillet dernier, eh bien, le collectif des poètes pour la paix, le collectif a organisé un événement à Yaoundé. Et nous allons d'abord savoir ce qu'est le collectif des poètes du Cameroun pour la paix et surtout la raison de leur mobilisation du 30 juillet dernier. Pour en parler, Sa Majesté Jean-Claude Awono est avec nous. Sa Majesté, bon après-midi, bienvenue sur Le Point Littéraire.
1: Merci beaucoup à mon cher jeune frère Jean-Jacques Foucault de me recevoir dans ce splendide studio de la Royal FM que je découvre.
0: Ça fait plusieurs années quand même, la dernière fois c'était à la Camer.
1: Oui, c'était à la Camer, c'est ce que je voulais dire, je voulais ajouter cela en disant que voilà, les fois précédentes c'était à la Camer et on est installé ici. Je voudrais faire vraiment un chapeau au top management de cette entreprise.
0: Ouais. Bienvenue de toutes les façons et c'est pour parler du collectif des poètes du Cameroun pour la paix. De quoi est-ce qu'il est question? Parlez-nous un peu du concept, où est-ce qu'il va, pour quel objectif?
1: Bien, il faut dire que depuis quelques années, il y a l'Organisation mondiale pour la poésie qui est dirigée par un poète colombien qui s'appelle Fernando Randon, qui n'a pas cessé de nous solliciter pour que nous organisions une version camerounaise d'une action mondiale sur la paix. Donc le mois de juillet notamment est consacré à la célébration de la paix par les créateurs des œuvres de l'esprit que sont pour la plupart les poètes.
0: Oui.
1: Et donc voilà, l'idée donc a été chaque fois rappelée et on a pensé que l'année, le temps était sans doute venu pour nous de le faire puisqu'en ce moment la paix est profondément compromise non pas seulement au Cameroun mais dans le monde. Donc c'est on vrai. A senti plus que par le passé l'importance du temps d'une oreille attentive à cet appel de Fernando Randon et de faire quelque chose au niveau du Cameroun.
0: Vous pensez que la poésie peut être un vecteur de paix et donc il faut se mettre ensemble. Le collectif, c'est depuis combien de temps que vous avez décidé de fédérer vos énergies entre poètes qui pensent tous pour la paix?
1: En réalité, le collectif n'est pas une organisation au sens rigoureux de thème comme on l'entend. C'est pas une association. C'est juste un ensemble d'acteurs de terrain qui agissent sur le champ de la littérature, et particulièrement de la poésie, qui ont pensé que l'idée de se mettre ensemble pour parler de paix, pour célébrer la paix, pouvait être intéressante. C'est pour ça que autour de la proposition que j'ai faite, se sont retrouvées des personnes comme le professeur Boumakor,
0: tout à fait,
1: madame Marie-Bertie Mawem, ainsi que le jeune André Ngoa.
0: Tout à
1: fait. On s'est retrouvés, on a tenu notre réunion au début du mois de la première réunion, elle a eu lieu au début du mois de juillet. Mais l'idée elle-même avait déjà été avait déjà fait son petit bout de chemin au mois de juin. Donc il faut dire que c'est une action ponctuelle qui a été mise en place pour répondre à des questions de l'instant. Je crois que c'est après l'événement qu'on pourra peut-être penser à mettre en place quelque chose de plus organisé, mais il fallait agir en urgence puisque c'était le mois de juillet. Il fallait le faire au mois de juillet.
0: Vous avez démarré avec une conférence, du moins une table ronde pour parler de la paix. Est-ce que les attentes ont été pleinement remplies?
1: Bien, cette table ronde était un moment extrêmement important de cette rencontre qui a eu lieu à la Fondation Mouna. C'était pour nous l'occasion d'inviter non seulement les poètes, mais également les universitaires, les habitués de la parole, à décliner leur avis sur une problématique qui nous paraît importante, qui d'ailleurs nous a rassemblés, à savoir la paix. Et je crois que les lectures qui ont été faites et qui avaient pour certains intervenants une couleur très scientifique, centrée sur l'importance de la nature, de la maîtrise de la nature dans la quête de la paix, et ainsi que la lecture qui a été faite des œuvres de Césaire, une grande figure de la quête de l'harmonie du monde, de l'équilibre des écosystèmes humains. Je crois que le fait d'avoir recouru à des figures comme celle-là ont contribué largement à, je crois, à situer cette table ronde sur la question qui était attendue. On a eu également Numbisi,
0: tout à fait,
1: qui est parti, qui s'est lâché en tant qu'acteur culturel et qui a prononcé, je crois, un propos en lien avec l'association qu'il dirige, à savoir c'est une association très très patriotique. Et donc je crois que nous étions véritablement ils étaient en phase avec les attentes qui étaient les nôtres.
0: Oui. Alors le message central qu'il fallait repartir avec, c'était lequel?
1: Ben écoute, il fallait repartir avec le message selon lequel notre monde est confronté à toutes sortes de dérives et que les poètes ont une place qu'ils doivent pouvoir occuper pour restaurer, pour travailler à restaurer l'équilibre. Parce que voyez-vous, avec tout ce qui se passe au Cameroun en termes de terrorisme, en termes de guerre, de sécession, appelons cela ainsi,
0: oui,
1: et même également en termes de quiétude des citoyens, parce qu'aujourd'hui, il faut dire quand même que nos situations sociales et économiques sont très difficiles.
0: Vraiment,
1: les équilibres fonciers, les équilibres du passé sont profondément remis en question, rompus aujourd'hui sur tous les plans, sur le plan des territoires, sur le plan des consciences, sur le plan des toutes sortes d'attentes. Donc,
0: oui,
1: il était important quand même de s'arrêter et de prendre la poésie, qui est un art majeur, un art qui a, depuis l'indépendance, depuis que la prise de conscience du monde noir, depuis que, évidemment, depuis que nous avons accédé à l'indépendance, et même avant, on a vu ce que la poésie a apporté avec les maîtres, la génération même des poètes des États-Unis, la Renaissance de Harlem. On sait ce qu'ils ont fait aux États-Unis grâce à la poésie, avec la poésie. On sait ce que les tenants de la négritude, Langston Hughes, je veux parler de Senghor, Césaire et autres, ce qu'ils ont fait avec la négritude. Et bien après, la ronde des poètes qui est survenue, je crois que c'est un art qui a toujours été au cœur des préoccupations qui ont marqué l'humanité, et elle a souvent essayé d'être une réponse à un certain nombre de questions.
0: Et davantage, la poésie veut rester encore cette année et les années à venir. On l'a bien remarqué avec la déclamation de plusieurs textes, textes extrêmement profonds, notamment celui du professeur Boumakor, qui parlait même de la crise dans les régions du nord-ouest et du sud-ouest.
1: Ouais.
0: Il ne faut surtout pas laisser place à l'immobilisme. Absolument. Il faut continuer à interpeller les parties prenantes pour qu'il y ait un retour à des meilleurs sentiments.
1: Absolument. Il ne faut surtout pas laisser la place au silence ou alors à une sorte d'accoutumance à des situations qui sont inacceptables. Je pense que la parole poétique, la parole littéraire constitue, et je le dis en présence d'un jeune auteur que vous avez invité ici, mon jeune frère Olama,
0: oui,
1: je crois que la parole littéraire doit absolument être remise au goût du jour, elle doit être au front, elle doit se saisir des questions brûlantes qui concernent l'actualité aussi bien du Cameroun que du monde. Et je suis très heureux que la presse, notamment Royal FM, comprenne l'importance de tout cela avec l'émission que vous avez, avec votre présence qui a été, il faut le dire, magnifique en tant que modérateur. Nous avons vraiment apprécié votre acuité, votre intelligence qui a mené cette rencontre avec vraiment Maestria.
0: Qui peut retrouver le collectif? Si vous êtes simplement poète, vous pouvez décider de vous engager pour la paix.
1: Tout à fait.
0: Immédiatement, pas de conditions préalables à remplir?
1: Non, je crois que la seule condition, c'est d'avoir une sensibilité pour l'équilibre du monde, pour la paix. Elle est donc, cette organisation-là, ce collectif-là, il est ouvert à tous. C'est la raison pour laquelle ceux qui sont mis ensemble, que ce soit André Ngoua qui est éditeur et poète, Marie-Betty Mawem qui est éditeur et poète, Boumakor qui est éditeur et poète, moi-même également, je crois que c'est tout ça. Mais on n'est pas obligé d'avoir ces casquettes-là pour entrer dedans. Il suffit d'avoir du cœur, un peu de cœur, et d'avoir une aspiration à vivre dans un monde où les équilibres essayent de retourner à ce qu'elles ont, à ce qu'ils ont de réel pour nous rejoindre depuis... faire ensemble le bonhomme, le chemin vers un idéal de vie plus acceptable.
0: On imagine bien qu'après une table ronde, il y a d'autres projets. Vous allez certainement réfléchir à ce que vous allez faire par la suite. Mais on imagine bien qu'il y a quand même déjà quelques perspectives qu'on peut envisagé avec le collectif qui se met progressivement en branle?
1: Bien, c'est vrai que pour le moment, je peux pas faire de grosses déclarations là-dessus. Il nous fallait d'abord poser ces bases-là que nous avons posées. Maintenant, la paix, c'est un projet qui est immense, qui a des implications et des paliers qui peuvent être, déployés, mis en mouvement à tout moment. Mais vous avez noté également l'implication du système des Nations Unies au Cameroun, qui
0: tout
1: a fait une très belle déclaration
0: oui.
1: Qui allait dans le sens de ce que nous avons pensé. Je pense que nous allons d'abord tenir une rencontre d'évaluation de ce qui s'est passé. Et à partir de cette rencontre d'évaluation, je crois donc dégager des perspectives. Et je crois que nous allons vraiment, d'ici le mois de juillet prochain, on aura au moins des rencontres entre poètes
0: oui.
1: pour écouter la résonance poétique face à un monde qui est en train de devenir de plus en plus rigide.
0: Oui.
1: Nous n'allons plus nous calmer, je pense.
0: On va pas dire que, ou alors on ne dira plus que les poètes, on ne les comprend pas, c'est élitiste, ils sont dans leur coin.
1: Tout à fait.
0: À travers des textes qu'on a écoutés, c'est une interpellation aussi bien de l'esprit de chacun pour, je l'ai dit, un retour au calme, à l'apaisement dans les régions du Nord-Ouest et du Sud-Ouest. Il n'y a pas que ces deux régions qui sont concernées. Tout à l'heure, vous parliez de la condition actuel au Cameroun. On voit bien que avec l'actualité qui prévaut en ce moment, beaucoup de personnes se posent des questions où est le président de la République. Ça crée quand même quelques désaccords. Dans tous les secteurs quand même de la vie de la nation, il y a des volontés, sinon des appréhensions ou des problèmes à poser sur la table.
1: Ouais.
0: D'ailleurs, la rentrée scolaire arrive, vous êtes du corps enseignant, vous savez très bien qu'il y a encore une fois de plus des syndicats qui se lèvent pour dire ça fait quand même beaucoup de temps, il faut qu'on se penche sur la question des enseignants.
1: Tout à fait.
0: Il faut donc que les poètes rédigent, écrivent, attirent l'attention du grand public. Je pense que c'est peut-être à ça qu'on va s'atteler pour la suite.
1: Ah oui, entre autres, je crois que les problématiques sociales les plus brûlantes là ne vont pas échapper à l'attention des poètes, à l'attention du collectif que nous avons mis en place. Vous avez très bien fait de parler de la rentrée, vous avez très bien fait de parler de la situation politique actuelle qui est quand même un peu difficile à cerner.
0: Elle est complexe.
1: Elle est complexe. Donc il y a toutes ces questions-là, je crois, qui vont interpeller les poètes et ils essaieront autant que faire se peut être de porter leur voix, que ce soit dans l'espace numérique ou alors dans l'espace réel, et de s'associer sans doute à d'autres actions qui pourraient être mises en place ici et là.
0: À côté du bilinguisme qu'on a bien remarqué dans le collectif, il y a également la pluralité de notre culture. On l'a vu bien à travers des textes qui sont déclamés par des auteurs venus d'ailleurs, d'ici. On a quand même eu quelques déclamations à distanciel. On comprend bien que ça inclut tout le monde.
1: Tout
0: il ne s'agit pas seulement des poètes ou bien des amoureux de l'écriture qui sont au Cameroun, mais même ceux qui sont à l'extérieur de la diaspora camerounaise, ils sont concernés.
1: Absolument. Et là, vous avez parlé de bilinguisme, mais vous voyez bien que ça a plutôt été plurilingue.
0: Oui.
1: On a écouté des textes dans les langues camerounaises,
0: oui,
1: en anglais, en français. Et évidemment, s'il y avait eu des locuteurs espagnols et bien d'autres, on aurait pu les avoir. Et donc, je crois que c'est une dynamique qui n'est pas fermée dans l'espace camerounais, qui n'est pas fermée dans l'espace réel. Il est présent, il est, je crois, l'espace numérique, l'espace international. On a pu voir ce poète togolais qui nous a envoyé son visuel, son texte qui a été écouté, qui a été regardé par le public qui était là. Et notre Camerounais qui n'était pas présent à Yaoundé, qui vit à Douala, qui nous a envoyé son texte. Je crois que c'est ça à peu près les éléments qui marquent le monde actuel, qui fait que les frontières sont, on pourrait dire, brisées. La distance est brisée. Mais en même temps, il y a d'autres défis qui naissent à la suite de la brisure de la disparition de la distance. Mais il y a maintenant d'autres défis qui naissent ou alors un certain nombre de comportements arriérés qui, malheureusement, persistent. Et la guerre, je ne sais pas comment dire, et la
0: les réseaux sociaux et tout.
1: Il y a toutes ces résurgences, toute cette permanente des comportements qui nous ramènent vers la régression qui tout cela est véritablement regrettable. Mais nous, dans le cas du collectif, avec les membres que nous, le trio, le quatuor que nous constituons déjà, je crois que nous allons prendre toute la mesure de notre situation et engager une action qui va nous permettre d'occuper du terrain, de mettre la voix, de donner de la voix pour que. Et nous comptons beaucoup sur la presse. Tant qu'on est invité par la presse, on sera là pour que la voix des poètes soit entendue.
0: Peut-être faut rappeler que les portes sont ouvertes à tout le monde. Il suffit d'avoir en commun l'amour pour l'écriture, la lecture, les beaux textes, les sonorités, les sons, les rythmes et même aussi la rime. Voilà. Donc le collectif est ouvert à tout le monde.
1: Absolument, absolument. On est là pour écouter la poésie. Et puis il faut également dire qu'on a fait une déclaration des poètes camerounais pour la paix.
0: Tout à fait.
1: Un texte très fort en français et en anglais. Et il faut également dire que cette affaire s'est inscrite dans une grosse dynamique internationale avec des initiatives qui ont été prises dans près d'une soixantaine de pays dans le monde. Et on a reçu des félicitations du mouvement mondial des poètes dirigé par le Colombien Fernando Randon. Je crois que c'est vraiment une belle dynamique qui se met en place.
0: Mais reste plus qu'à souhaiter au collectif bonne route et surtout bonne suite. Sa Majesté Jean-Claude Awono, merci d'être passé à la radio.
1: C'est moi qui vous remercie et je redis tout mon plaisir d'être venu dans ce studio de Royal FM qui est magnifique, qui est adorablement décoré. Merci infiniment.
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0: Ouvrons le livre de l'Aprem, c'est Le Jour et l'Abîme, un livre écrit par Aristide Oulama. C'est un écrivain camerounais, il a été premier prix du concours national jeune auteur du Cameroun, c'était du ministère des Arts et de la Culture, c'était en 2016 avec la nouvelle Isa. Il est l'auteur de Les Choses Interdites. Et si vous avez quand même la mémoire fraîche, vous allez vous rappeler qu'on en avait parlé ici. Aristide Oulama, bon après-midi, bienvenue.
1: Merci Jean-Jacques Foucault, bon après-midi à vous et merci de m'accueillir dans votre studio, votre magnifique studio je dois dire.
0: Ça fait quand même plusieurs années qu'on s'est rencontrés, d'abord à la Camer avec Les Choses Interdites.
1: Ouais.
0: Ça fait plusieurs années.
1: Ouais.
0: Alors, que devient le livre aujourd'hui? Il y a eu certainement beaucoup de commentaires, d'analyses ouais. autour de cet ouvrage qui déjà par son titre a frappé et a attiré l'attention de plus d'un lecteur avisé.
1: Oui, écoutez, le livre continue à faire son bonhomme de chemin. Il est toujours disponible en librairie. Il a fait l'objet d'une réimpression il y a quelques mois.
0: Ah, d'accord.
1: Parce qu'il a fait l'objet justement d'une étude dans une université du Cameroun. C'était précisément du côté de l'université de Bétoin pour un séminaire portant sur la littérature camerounaise. D'où ouais. justement sa réimpression. Donc le livre est là, il se porte bien, je dirais. Il continue à circuler, il continue à susciter beaucoup de réflexions et des débats. Et je suis davantage heureux parce qu'il y a quelques mois, il a fait l'objet d'une soutenance de mémoire de DIPES 2.
0: Voilà qui est
1: du
0: intéressant.
1: Du côté de l'école normale supérieure de Bétoin. Donc du coup, voilà, je suis très content.
0: Il faut dire que les bonnes choses ne se cachent pas du tout. Les Choses Interdites, c'est un roman qui parlait de bien de choses. Ouais. Et aujourd'hui encore, vous revenez avec Le Jour et l'Abîme. C'est un autre roman. Dites-nous, déjà, lorsqu'on regarde l'écriture, à l'intérieur, avec les faits qui remontent parfois à Covid-19, on se rend compte que vous avez pris du temps, mais alors vraiment du temps pour peaufiner un bon travail. Et le résultat est assez satisfaisant. À quel moment Le Jour et l'Abîme naît dans l'esprit de l'auteur que vous êtes?
1: Ouais, ben... Écoutez, Le Jour et l'Abîme, de l'idée qui m'est venue pour écrire ce livre jusqu'à sa publication en 2026, ça m'a pris 7 ans.
0: Wow.
1: Donc en gros, c'est depuis 2019 qu'il y a une petite idée qui germe dans mon esprit. Alors, comment elle me vient? C'est un questionnement qui est permanent parce que c'est des questions que je me pose encore aujourd'hui. Mmh. Vous voyez parfois des gens être attachés à un certain type de comportement. Vous voyez des gens sombrer dans un certain type de croyances, des croyances parfois déconcertantes, des croyances intrigantes et qui conduisent quelquefois et très souvent à la perdition. Mmh. Et moi, en observant ça en tant que citoyen camerounais et en tant qu'artiste, je me pose une question qui est toute simple. À quel moment bascule-t-on dans ce genre de croyances? À quel moment dans l'esprit de celui qui s'engage dans un acte déviant, par exemple, ou à quel moment dans l'esprit de celui qui croit je ne sais pas quoi, à quel moment dans son esprit il y a cette bascule-là qui fait qu'il accepte de croire à tout et à n'importe quoi, au point de s'investir, au point d'y engager sa vie. Et donc, c'est cette idée-là qui est née dans mon esprit il y a précisément 7 ans. Et donc, pendant 3 ans, 4 ans, 5 ans où a duré le processus d'écriture, je l'ai ausculté, j'ai réfléchi dessus, et puis j'ai créé des personnages qui portent en réalité ce questionnement-là. Le point de bascule, le jour et l'abîme. Comment on fait pour passer du jour à l'abîme? C'est ça le point de bascule.
0: Et ça justement, ça nous amène à nous interroger sur la première découverture.
1: Ouais.
0: On voit bien, il y a l'abîme, il y a tout un ravin. Est-ce qu'il y a un effet de sens recherché en particulier? Parce que là, quand même, les couleurs sont...

0: moins étonnant. Par exemple, tout récemment, je le disais à, par exemple, à l'apéro littéraire, si vous
1: Oui,
0: vous en rappelez, je
1: tout à
0: disais,
1: fait.
0: il y a quelque chose qui m'a choqué, qui nous a tous choqués en tant que citoyens camerounais, c'est cette jeune fille qui est arrivée dans une maison et qui disait être guidée par le Saint-Esprit et qui a
1: Et qui a,
0: poignardé,
1: voilà.
0: voilà, une jeune fille dans une maison, vous voyez,
1: Disant qu'elle voyait autre chose
0: disant qu'elle
1: qu'un
0: voyait,
1: enfant.
0: elle voyait autre chose. Pour le coup, cette jeune fille-là, elle, ça se voyait que ça n'allait pas. Mais il y a des gens qui paraissent bien normaux dans notre société,
1: Qui souffrent de
0: mais qui
1: l'intérieur,
0: souffrent de l'intérieur. Et
1: avec
0: c'est
1: beaucoup de
0: ça, le
1: vide.
0: jour et l'abîme.
1: Il faut dire que le livre, au-delà d'une belle histoire d'amour qui peut commencer dans les... J'ai suis même tenté de poser la question, qu'est-ce qu'Aristide Olam a avec les bancs? Cette fois-là, il va à l'université, nous raconte l'histoire d'un très beau couple. Ils sont partis de Ngoïkélé, et puis jusqu'à se marier, même de façon formelle. Mais je ne vais pas dire comment, parce que les gens vont découvrir dans le livre. Alors, les histoires d'amour qui commencent en Ngoïkélé, à l'université, pourquoi il y a cette façon de toujours sublimer l'amour, si je peux le dire ainsi?
0: Ouais, ben, je réponds simplement comme Camus. Non, l'amour, c'est le plus grand sentiment. Si on n'a pas l'amour, qu'est-ce qu'on a? Les chrétiens aussi le savent. Si je n'ai pas l'amour, je ne suis rien. On le dit à l'église. Mais pour moi, je crois qu'au-delà du sentiment amoureux, il y a le fait que l'homme et la femme sont faits pour être ensemble.
1: C'est vrai.
0: Un homme ne peut pas exister et se réaliser pleinement s'il n'y a pas une femme à côté de lui. Et je pense que c'est vice-versa
1: Oui.
0: dans les deux cas. Maintenant, pourquoi toujours l'université? Peut-être c'est le vieil étudiant en moi qui parle.
1: On revient
0: Celui
1: toujours
0: qui a été,
1: là où on a été.
0: celui qui a été en Guayaquil, celui qui a été normalien. Vous savez, quand on a fait des études pendant une longue période dans un endroit, forcément, ça laisse en vous des traces, des marques qui font que ça influence votre écriture. Donc, je crois que c'est simplement le vieil écrivain, enfin, le vieil étudiant en moi
1: Qui revient
0: qui
1: toujours.
0: revient toujours, tout
1: Alors,
0: simplement.
1: il y a ce bel univers, hein, cet univers incroyable, la rencontre de deux personnes qui finiront par s'aimer. On voit bien le balbutiement d'un jeune homme qui va toquer à la porte d'une jeune demoiselle, simplement parce qu'il espère la rencontrer. Mais il y a davantage l'amour pour la lecture. Les étudiants lisent encore. Bah, dans la vraie vie même aussi. Hein.
0: Oh, je ne pourrais pas dire non parce qu'à la réalité, je ne suis plus étudiant. Donc, je ne maîtrise plus exactement comment ça se passe sur les bancs actuellement. Mais à notre époque et jusqu'à présent, du peu que je sache, je sais que les étudiants lisent encore. Bon, maintenant, peut-être ils ne lisent plus à la même fréquence que nous. Peut-être ils ne lisent plus avec la même intensité que nous. Mais je pense qu'ils lisent encore.
1: Oui.
0: Maintenant, la grande question, c'est qu'est-ce qu'ils lisent? Peut-être c'est à ce niveau que le débat peut être plus intéressant, je pense.
1: On voit bien qu'il y a des personnages dans votre livre qui sont plutôt bien cultivés, qui adorent le livre et qui ont une certaine attirance pour un type de musique, on va dire des musiques d'une culture qui est plutôt qui tend à dominer le monde. Lorsqu'on va regarder du Beethoven, lorsqu'on va regarder
0: Du Mozart,
1: du Mozart, on se rend bien compte. Pourquoi
0: Schubert.
1: est-ce à dire qu'on a laissé nos vieux bicoutis? Encore que quand même, dans le livre, on se rend compte que de temps en temps, le personnage principal aime bien du bon bicoutis, il va s'asseoir dans des espaces de loisirs connus. Pourquoi avoir choisi de présenter des personnages qui ont une culture comme celle-là? Parfois extravertis, parfois introvertis.
0: Ben, je pense que la culture des personnages dans le roman est le fruit de leur parcours.
1: Oui.
0: Vous voyez, le héros Joseph Alexandre a par exemple une formation de lettres.
1: Tout
0: Il a un master en littérature africaine et puis s'inscrit à une thèse, etc. Et puis vous avez Fanny Ngono, la jeune fille qu'il rencontre, qui est normalienne, étudiante en allemand.
1: Oui.
0: Donc forcément, la culture que chacun porte est finalement le fruit de son parcours.
1: Oui.
0: Fanny étude en allemand, forcément. On lit les Allemands, les auteurs allemands, forcément on écoute la musique allemande parce qu'il y a une influence entre cette langue qu'on apprend, cette
1: Tout à fait.
0: langue qu'on enseigne et finalement la culture. Et c'est pareil pour Joseph Alexandre. Formation en lettres, en littérature africaine, forcément il est influencé par tout ce qui est culture africaine, que ce soit la musique, que ce soit les langues, que ce soit la peinture, l'architecture, etc. Donc je crois simplement que la culture que portent les personnages est le fruit de
1: De
0: leur
1: leur parcours.
0: parcours, de leur histoire, de ce qu'ils sont profondément, je dirais.
1: Bien plus qu'un roman, il y a des thèmes qui sont évoqués à l'intérieur. On entre dans l'univers des familles.

0: on se rend bien compte combien aujourd'hui les familles ont des problèmes. Des problèmes parce que avant, on pouvait voir des frères et des sœurs toujours en complicité, mais aujourd'hui on voit les enfants qui sont nés des autres mariages, des unions de tromperie. Qu'est-ce qu'on veut démontrer à travers notamment la présentation de cette figure peut-être hideuse de nos sociétés aujourd'hui au sein de nos familles?
1: Ben, je crois simplement que nous sommes dans des sociétés en crise, pour le dire en un mot, hein. Nous sommes dans des sociétés en crise. Nous n'arrivons pas à être ce qu'on était autrefois, et
0: Oui.
1: nous n'arrivons. Et donc, nous sommes comme dans une espèce de milieu intermédiaire où on ne peut plus revenir en arrière et on ne sait
0: Peut
1: pas
0: plus
1: clairement
0: rentrer.
1: comment avancer. Donc, du coup, nous sommes un peu perdus là. Et la réalité, c'est que au-delà du fait que nous soyons des sociétés en crise, question de la transmission. Vous savez, nous, quand on était enfant, on nous transmettait des choses sans chercher à savoir si elles nous plaisaient ou pas. On vous disait, par exemple, vous irez en vacances au village pour 2 mois, 3 mois, et puis c'est bon. Mais aujourd'hui, on vous donne le choix. Tout de suite, il y a un vide qui s'installe, puisqu'on ne vous transmet plus avec rigueur, avec assiduité, qui vous devez être, ou vers quel sens vous devez orienter. C'est un choix de votre vie. On vous laisse la liberté de choisir, et tout de suite, vous choisissez ce qui vous arrange le plus. Donc, du coup, vous êtes capable de vous couper de ce qui fait votre nature, de ce qui fait votre identité, et c'est ce qui donne lieu à tout ce que j'évoque dans le roman.
0: On revoit ici à l'intérieur que dans les familles, quelquefois les schémas se répètent, se reproduisent entre des sœurs qui ne s'entendent pas, entre des sœurs qui a parfois à l'intérieur, enfin dans leur relation, il y a souvent une forme de convoitise. La convoitise a fini par amener les uns et les autres à commettre l'irréparable, aller avec sa belle-sœur, faire les enfants à cette dernière, arracher le mari de sa sœur. Ça peut paraître irréaliste, mais c'est ce qu'on observe quand même dans nos sociétés où on va entendre qu'une petite sœur a arraché le mari de sa grande sœur. C'est également le roi des neiges qui est bafoué, qui est bousculé. Il n'y a plus de sacré en fait.
1: Oui, il n'y a plus de sacré et ça rejoint ce que je disais tout à l'heure. Société en crise, les repères qui sont comment dire ça, effacés, qui sont dégradés et tout de suite finalement on se retrouve un peu seul. En fait, dans le livre, ce que j'essayais d'explorer, c'était justement ce vide qui nous entoure lorsqu'on n'est pas connecté à ce que nous sommes. Lorsqu'on n'est pas connecté à celui ou à celle qui doit nous montrer la voie, vous voyez? Parce que lorsqu'on va, par exemple, avec l'époux de sa sœur, donc son beau-frère, comme c'est par exemple le cas dans le roman, il devrait avoir en nous quelque chose qui suscite la crainte. Quelque chose qui se dit, mais quand même, c'est mon
0: La
1: beau-frère,
0: peur
1: c'est
0: de
1: l'époux, voilà, la
0: l'interdit.
1: peur de l'interdit. Mais tout de suite, parce que dans l'esprit, il n'y a plus quelque chose qui représente le sacré, parce que ce quelque chose-là est mort, ou tout au moins n'existe plus comme autrefois. Tout de suite, on s'est dit, bon, si je le fais, c'est pas grave. De toutes les façons, je suis une femme, c'est mon
0: C'est un homme et
1: corps, je suis
0: tout.
1: libre,
0: Voilà.
1: puis ça va arriver. Mais après, c'est aussi la littérature,
0: Oui.
1: parce que la littérature a besoin de se servir d'un certain
0: Tout
1: nombre
0: à
1: de
0: fait.
1: caractères pour
0: Oui.
1: donner une espèce de peps à ce
0: Oui.
1: qu'on écrit, à
0: Le jour
1: l'histoire
0: et
1: qu'on
0: l'abîme
1: raconte.
0: parlent vraiment de beaucoup de choses. On entre également dans l'environnement des religions. Ben, pas des religions, mais de l'Église. Parce que assez récemment, on a vu le combat que menait le ministre de l'Administration territoriale. Il y a plusieurs églises qui ont été fermées. Vous posez quand même dans le livre un réel problème, la famille qui peut être mise à mal par certains, je dis bien certains, vraiment, certaines églises qui détournent, qui transforment les êtres. Dans le livre, par exemple, on se rend compte que une jeune demoiselle, parce qu'elle cherche, enfin, elle était déjà mariée, parce qu'elle cherche à avoir un enfant, elle se retrouve dans des églises à prier et finalement se fait détourner par son pasteur. C'est aujourd'hui le schéma presque récurrent dans nos familles, des familles qui sont totalement détruites parce qu'un tel ou un tel a dit, c'est ton frère qui est le problème dans ta ville, faut t'en débarrasser.
1: Oui, j'ai posé la question, enfin je me la suis posée à moi-même. Finalement, le point de bascule, qu'est-ce qui en est la cause? Qu'est-ce qui pousse les gens à basculer? Pourquoi les gens basculent autrement? Et parmi les quelques réponses que j'ai eues, même si je ne les ai pas montrées de façon assez claire ou visible dans le livre, parce que je voulais que chaque lecteur puisse
0: Se
1: se
0: fasse
1: faire
0: sa
1: sa
0: petite
1: propre
0: idée,
1: idée,
0: oui.
1: parmi les réponses que j'ai essayé d'apporter, c'est que nous vivons aujourd'hui une sorte de vie de communautaire, comme une solitude communautaire. Vous voyez, c'est un peu comme quand vous êtes dans une

0: forêt, non. Il y a des arbres qui sont côte à côte. Mais vous voyez, le sol peut être meuble à certains endroits, ce qui fait que si un arbre vient à céder, les autres arbres y restent debout. C'est vraiment cette image-là qui m'est venue quand j'écrivais. C'est-à-dire que vous êtes dans une communauté, mais vous vous sentez seul. Et inexplicablement, c'est quelqu'un qui n'est pas parfois de votre communauté, qui vient vous aider et parfois qui vous égare. Et moi, je me demande finalement, à quel moment est-ce que les communautés vont se souvenir que notre humanité nous oblige à nous souvenir les uns des autres? Parce que dans le fond, dans des communautés bien structurées où on a le souci de l'autre, lorsque vous avez un problème, vous savez vers qui vous tournez.
1: Vous tournez immédiatement.
0: Mais malheureusement, aujourd'hui, ceux vers qui vous essayez de vous tourner ne vous écoutent pas parce qu'ils sont préoccupés par autre chose. Et c'est à ce moment que l'Église entre en jeu.
1: Et ceux qui vous écoutent parfois vont profiter de votre faiblesse à ce moment bien précis.
0: Profiter de votre faiblesse, vous railler, vous rejeter, en fait, sujet de commérage, etc. Et vous voyez, ailleurs, par exemple, on va dire en Occident, lorsque vous avez certains soucis, vous allez voir le psychologue. Chez nous, qui joue le rôle de psychologue? Qui joue le rôle de psychologue? Vous voyez, donc, c'est ce vide-là que l'Église...
1: derrière la bière.
0: Peut-être, mais c'est ce vide-là que certaines églises exploitent. Parce que il faudrait qu'il y ait quelqu'un qui puisse jouer le rôle de celui qui console, de celui qui écoute, de celui qui conseille, de celui qui rassure. Or, il y a de plus en plus un vide qui s'installe dans la communauté, je dirais même dans la société. Et donc, du coup, puisqu'il y a un vide, la nature ayant horreur du vide, l'Église s'installe et toutes les dérives dont on parle finissent.
1: Allez, chacun se fera sa petite idée, notamment sur cette partie-là qui est assez intéressante, lorsqu'on peut voir et visualiser un mari qui débarque dans une église et qui semble être surpris de tout ce qui se passe. Ce sont des réalités des personnes. Lorsque on va vous raconter, vous allez avoir l'impression que c'est du déjà entendu, du déjà vu, parce que c'est notre quotidien aujourd'hui. À côté de ça, quand même, il y a la nécessité de parler d'un retour aux sources. C'est-à-dire que lorsqu'on a parfois des problèmes dehors, au lieu d'aller chercher les problèmes à la maison, parce que quelquefois il y avait des personnes qui racontaient que aujourd'hui, lorsque vous n'avez pas d'enfants, il faut rentrer au village, aller voir les sages, et parfois il y a certaines personnes qui peuvent mieux vous écouter et mieux vous accompagner, parce que en étant allé en ville, il y a certaines valeurs qu'on semble perdre. Et heureusement, le livre nous amène à l'Est Cameroun, là où semble-t-il tout n'est pas encore foutu, et qu'il y a encore des valeurs et certains éléments de la nature qui restent conservés. Pourquoi Ngelmé Douka d'abord?
0: vous faites bien de parler de l'Est. Bon, je ne trahis pas un secret, et vous l'avez si bien dit. Parmi les régions du Cameroun, la région de l'Est est l'une des régions qui garde encore un certain contact vraiment très fort avec la forêt, avec certaines pratiques qui sont des héritages ancestraux.
1: Les gens arrivent encore à vivre avec la nature.
0: Voilà. Et donc, ce n'est pas de façon anodine que j'ai choisi l'Est Cameroun, par exemple. Mais la vérité aussi, c'est que dans ma filiation, dans ma lointaine filiation, j'ai un lien de sang avec l'Est Cameroun.
1: Ah, d'accord.
0: Donc, du coup, c'est aussi une façon pour moi d'explorer une partie de moi, de m'interroger sur une partie de moi dont on ne parle pas assez, parce que bon, on s'est dit c'est lointain. Et moi, j'ai voulu ramener ça au livre pour dire bon, je parle de l'Est, c'est vrai, tout ce que cela symbolise, mais je parle aussi un tout petit peu de ce que je suis, d'une part de moi dont je n'ai jamais réellement parlé de façon directe.
1: Ouverte.
0: Voilà le choix de l'Est.
1: Alors, il y a aussi, on va dire, le voyage astral. Est-ce que vous n'avez pas peur d'être taxé de sorcier? Il y a beaucoup de personnes qui vont vous poser la question. Comment est-ce que c'est dans le livre? Ben, je me rappelle Moutelon, à une époque, il décrivait tellement bien la façon qu'on traverse cette première partie, c'est-à-dire que le monde physique pour aller vers le monde des esprits. Alors, vous également, dans votre livre, vous présentez quand même un voyage assez bien décrit.
0: Merci.
1: C'est vrai qu'avec beaucoup d'engagement aussi, parce que à l'intérieur, vous nous faites voyager à travers les cultures, à travers les âges et les années. Pour nous ramener vraiment dans certaines cultures qui ne sont plus connues du grand public. Alors, le voyage astral, cette partie-là, quand vous l'écrivez, comment est-ce qu'on se sent? Est-ce qu'on est obligé d'entrer en transe ou dans une phase, une étape supérieure ou un état mental autre?
0: Rassurez-vous, la nuit, je dors.
1: Ah, vous dormez tranquille.
0: N'ayez pas peur. Dans la nuit, je dors tranquille. Mmh. Je fais mes rêves, je me réveille le matin.
1: Sans souci. Donc, ne soyez un pas travail inquiet. De création. Ouais.
0: Ben, la vérité, c'est que certains aspects de ce livre sont mes propres obsessions. Ça, je ne cache pas. Il y a mes obsessions, il y a mes interrogations. Mmh. Et le voyage astral, tout de même, ça fait partie de certaines questions que je me pose. C'est-à-dire que, est-ce que c'est vraiment mal si à travers le rêve, on parvient à explorer des réalités qui nous sont supérieures? Mmh. En fait, est-ce que c'est mal? Dans le fond, pourquoi est-ce qu'on rêve? Est-ce qu'on ne pourrait pas faire du rêve une matière première de la littérature? Et je pense même que toute littérature vient d'abord du rêve.
1: Oui.
0: Et moi, j'ai conçu le voyage astral comme un rêve conscient. C'est-à-dire que tu as un ensemble d'idées qui te traversent et puis tu les rêves comme du vécu et puis tu les projettes comme ta propre conscience et puis tu explores cet univers, tu t'interroges, tu construis un monde et tu essaies de véhiculer un message ou de porter des symboles à travers cela. Mmh. Donc en fait, le voyage astral pour moi, ce n'était pas quelque chose d'effrayant. C'est une obsession, c'est un questionnement, c'est un rêve que j'ai structuré de façon consciente pour essayer de traduire ce que j'avais à traduire. Mais la vérité, c'est que, et ça on ne le dit pas assez, la littérature de façon générale, hein, et l'écriture en particulier, a ceci de particulier justement qu'elle a le courage d'aller au-delà de certaines réalités.
1: Ouais.
0: Mais malheureusement, en Afrique de façon générale, mais au Cameroun peut-être en particulier, il y a des thèmes qui nous effraient. Mais la littérature ne peut pas être dynamique si on continue à avoir peur d'explorer certaines réalités. Mmh. Je pense qu'il faut décoloniser l'esprit pour parler un peu comme Ngugi Wa Thiong'o, de regretter mes mots. Il faut décoloniser l'esprit. Ayons le courage de nous interroger. Ayons le courage d'aller vers certaines réalités, même si elles peuvent déplaire, parce que parfois, c'est à travers elles qu'on aura quelquefois même des solutions à nos problèmes ou des réponses à certaines questions qu'on se pose, je pense.
1: Oui. Et vous déjà avouez qu'il y a ce voyage ancestral, l'engagement de, je vais dire le narrateur ou bien du personnage principal qui quelquefois quand même a des réflexions sur ce que représente l'Afrique. Visiblement qui doit se réveiller. Ça, ce n'est pas un roman banal. C'est-à-dire qu'à un moment donné, on a quand même un bout de réflexion qui nous donne l'impression qu'on est dans l'essai à un moment donné.
0: Ouais.
1: C'était bien pensé quand même.
0: Oui, naturellement. Et je reviens sur ce que je disais tout à l'heure. N'oubliez pas que le personnage, et donc le personnage principal, c'est un homme de lettres.
1: Tout à fait.
0: Et vous savez, les hommes de lettres, c'est le questionnement, c'est l'observation du monde. On essaye de donner du sens. Et il y a dans le livre un passage, je ne sais pas, ça doit être dans la troisième partie où, quand il écrit ses lettres, il dit qu'il conçoit l'Afrique comme une colonie de fourmis, une colonie de somnambules qui ne sait pas où elle va et qui est dirigée par les multiples voix qui lui disent à gauche et à droite, va ici, va là-bas. Et moi, je trouve que c'est très beau, philosophique et profond parce que quelquefois, c'est cette image-là qui m'apparaît. C'est-à-dire que dès qu'il y a quelque chose de nouveau, on y va en courant.
1: Oui.
0: Dès que la chose s'arrête, on revient. Dès qu'il y a telle chose, vous voyez donc, parfois on se demande, est-ce que nous sommes conscients? Est-ce que nous sommes éveillés? Est-ce que nous ne sommes pas finalement des somnambules qui marchent sans savoir réellement où ils vont? Et lui, il dit, l'Afrique doit marquer une pause et commencer à se poser des questions dans le sens de quels sont mes intérêts à moi? Qu'est-ce qui est important pour moi? Quel est le sens que je dois donner à mon existence, à mon être au monde? Et moi, je crois que c'est un questionnement qui est humain, au-delà du fait qu'il soit d'abord africain. Il est humain, finalement, parce que les autres donnent du sens à leur société. Ils donnent du sens à leur vie, ils donnent du sens à leurs institutions, à leur peuple, etc. Mais nous, va-t-on continuer à être dirigés par ce qui vient d'ailleurs, par les idées qui viennent d'ailleurs, par des lois qui viennent d'ailleurs, par des institutions, etc. etc. Et donc, je pense que c'est tout cela que le roman essaye de porter. C'est un questionnement et après...
1: Alors, on a même retrouvé dans le roman la vieille querelle entre les sciences humaines et les sciences sociales.
0: Ouais.
1: Quand même, c'est un débat d'universitaire. On disait souvent, qu'est-ce que les hommes de lettres vont nous apporter? Au moins, on sait qu'un chimiste saura comment manipuler des formules, des atomes et autres. Mais est-ce à dire qu'il faut totalement abandonner? Et aujourd'hui, le débat se pose avec acuité. D'ailleurs, même il y a un ministre qui est devenu opposant et qui se trouve en Gambie en ce moment, qui disait que On ne sait pas pourquoi les parents continuent d'envoyer les enfants dans les sciences humaines et autres. Pourquoi est-ce qu'on va faire lettres modernes françaises alors qu'on a besoin de techniciens et autres? Donc, est-ce qu'aujourd'hui, le débat a encore lieu d'être? Parce que déjà, bientôt, le baccalauréat est sorti. Les jeunes étudiants ou futurs étudiants ont commencé déjà à réfléchir sur leur filière. On se dit, on va répondre après ce break de secondes.
2: Il est 16h.
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1: Oui, tout à l'heure je disais, aujourd'hui, le choix des filières, c'est quand même important pour la suite, pour l'insertion professionnelle, pour l'insertion après notamment les études. Qu'est-ce qu'on dit? Il faut faire quoi?
0: Ben, écoutez, j'aime quand ce genre de questions est posée à partir de la littérature.
1: Mmh.
0: En fait, vous avez déjà la réponse à la question que vous posez, parce que c'est à partir de la littérature, donc d'un livre, que vous formulez votre question.
1: Oui.
0: Vous voyez, j'observe un peu la façon dont le monde fonctionne, sans être le plus intelligent, sans être le plus chercheur, je ne sais pas quoi. Et j'observe que dans la plupart des pays du monde, il y a toujours des filières de lettres. Dans la plupart des pays du monde, il y a toujours des filières de lettres. C'est-à-dire que vous irez en Russie, vous allez trouver des filières techniques, mais vous aurez aussi une filière où on parle de la littérature russe. Vous irez en France, l'exemple qu'on aime toujours prendre parce que nous sommes francophones, donc il y a cette influence culturelle.
1: Naturellement.
0: Vous trouverez des filières de lettres. Vous irez en Chine, bien qu'il soit hyper orienté vers la technologie, vous trouverez quand même des domaines où la littérature chinoise continue d'être valorisée. Alors, si ces pays qui sont hyper développés continuent à garder quand même des filières ou tout au moins des laboratoires ou tout ce que vous voulez qui a trait à la culture et à la littérature, je crois que la réponse, elle est déjà là. Mais je n'arrive vraiment pas à comprendre comment on envisage les choses dans nos sociétés. Là, je parle depuis l'Afrique qui est mon continent, depuis le Cameroun qui est mon pays. Vous voyez, on sous-estime ou peut-être on mésestime encore trop le pouvoir de la culture et de l'art dans nos sociétés.
1: Oui.
0: Vous voyez, quand on reste devant nos écrans, si aujourd'hui les gens veulent aller à l'étranger, qu'est-ce qui leur a donné le goût d'aller à l'étranger?
1: La télévision.
0: Si aujourd'hui beaucoup de femmes se mettent des greffes sur la tête, qu'elles placent les ongles, etc., qu'est-ce qui leur a donné ce goût-là? Si aujourd'hui beaucoup de gens aiment le printemps, aiment l'été, veulent se retrouver devant la tour Eiffel, qu'est-ce qui leur a donné ce goût-là? Mais on ne peut pas négliger la culture, encore moins la littérature. Maintenant, ce que je peux comprendre, et c'est tout à fait légitime, c'est qu'il faut avoir en proportion quelque chose d'équilibré, de bien structuré. Là, je suis tout à fait d'accord. Parce que de la même façon que la culture est très importante, et à mon sens, elle est même primordiale, parce que c'est elle qui nous façonne, de la même façon, des pays qui ont besoin d'avoir un certain progrès doivent aussi se structurer sur le plan industriel, sur le plan scientifique, etc.
1: Mais il ne faut pas abandonner un côté pour embrasser
0: l'autre. Bien au contraire, vous voyez, aujourd'hui, on a des concepts tels que les industries culturelles, les industries créatives. Vous savez ce que ça ferait si vous demandez, par exemple, aux jeunes Camerounais d'imaginer le Cameroun de demain? Imaginez, vous lancez, par exemple, un appel à candidature sur l'imagination du Cameroun de demain. Vous imaginez qu'est-ce que ces jeunes ou ces personnes pour vous sortir en termes de conception et de réflexion sur le Cameroun, ils n'auront pas forcément besoin d'entrer dans une industrie, ils n'auront pas besoin d'entrer dans un laboratoire, rien qu'à travers l'imagination, ils peuvent vous produire des choses qui vont donc cette fois-là être implémentées par la recherche, par l'industrie, par la science, etc. Et donc moi je pense que c'est très important, mais il faut juste de façon proportionnelle équilibrer cet ensemble de choses. Ouais.
1: Le jour et l'abîme. C'est un roman, vous allez trouver ce type de réflexion à l'intérieur de ce livre. Mais c'est également une très belle histoire avec beaucoup de rebondissements. Je dois avouer que quelquefois, on peut écraser une larme en passant. On peut sourire lorsqu'on peut voir le personnage principal, Joseph Alexandre, qui se retrouve dans des espaces pour écouter du bon Bikuti, qui nous fait parcourir les grands registres de la musique avec des auteurs, des incontournables de ces rythmes-là. Et quelquefois, on peut voyager, on va en Allemagne, on va ici et là, on va en Russie. C'est un voyage dans littéraire. Peut-être que je n'ai pas tout dit. Pourquoi est-ce qu'il faut lire le jour et l'abîme d'Aristide Lama?
0: Ah, vous l'avez déjà lu. Je suis sûr que vous répondrez mieux à la question que moi. Mais je crois qu'il faut lire le jour et l'abîme pour deux ou trois principales raisons. La première, c'est que c'est d'abord une histoire et que une histoire bien écrite est toujours intéressante parce c'est qu'elle porte une certaine, certains sentiments, une certaine émotion, qu'elle traite des sentiments humains qui peuvent servir aux uns et aux autres à trouver des repères et à pouvoir exister, à pouvoir se sentir humain. La deuxième chose, c'est que elle porte beaucoup de questionnements qui m'ont intéressé et qui, je l'espère et qui, je le crois, intéresseront également le lecteur.
1: Le grand public.
0: Finalement, qui on est? Quand on est coupé de ce qu'on est, est-ce qu'on continue d'être? Finalement, qu'est-ce qu'on doit faire lorsqu'on est face à l'épreuve? Vers qui on doit se tourner quand on est face à l'épreuve? Le retour aux sources, comment cela doit se matérialiser? Quand on est dans une situation de crise, qu'est-ce qu'on doit faire? Ce sont des questions que le livre soulève et modestement, à travers la façon dont les personnages sont structurés et qu'ils évoluent dans le roman, chacun pourra soit se sentir interpellé par ces questions, soit peut-être trouver des réponses à travers la façon dont les personnages se comportent. Et puis, est-ce qu'il y a toujours une raison philosophique à lire un roman?
1: Il faut lire parce
0: qu'au-delà de la philosophie, il faut lire parce qu'il faut lire. Parce que si on ne lit pas, ben, est-ce qu'on existe vraiment?
1: On va laisser les auditeurs avec cette question à Aristide Olama. Le livre est disponible, il faut le dire, depuis plusieurs jours quand même. Celui qui veut l'avoir.
0: Oui, le livre est disponible depuis 2-3 semaines. On peut le retrouver à la librairie des Peuples Noirs, en face de la SNI.

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0: Merci à Aristide Lama et Sa Majesté Jean-Claude Awono. C'était les invités de la première heure. Ils sont déjà avec nous. Stéphane Edigui, bon après-midi.
1: Bon après-midi, Jean-Jacques Foucault. Bon après-midi à Georges Njako Ameke, mon précieux grand frère. Bon après-midi à tous ceux qui sont là avec nous. Boris, Salomon et je crois bien...
0: Brian Bidard.
1: Brian qui est là. Nous permet d'être visible, audible. Je salue tous vos auditeurs. Je voudrais une fois de plus m'incliner sur la mémoire ou devant la mémoire de cette maman qui est partie, la matriarche, comme on peut le dire, et agresser à toute la famille Bissaï et à tous les enfants éplorés de cette maman. Mes sincères condoléances, maman Esther Bissaï, pasteur Ignace. C'est comme ça?
2: Richard Mathias.
1: Richard Mathias Missan, qui lui également est affecté par ces obsèques-là. Je leur adresse mes sincères condoléances. Puisse le Saint-Esprit leur accorder la consolation nécessaire. Moi, je sais ce que signifie perdre une mère, perdre une grand-mère. C'est pas évident. Donc, que le Seigneur les soutienne dans ces moments difficiles. Je voudrais également adresser mes voeux de prompt rétablissement à tous les malades du complexe hospitalier La Mamu et beaucoup d'encouragement à tous les mutualistes qui ont des soucis au niveau de la justice. Plusieurs m'appellent depuis un certain moment et je suis contraint de les renvoyer vers la direction générale pour un meilleur suivi. Je crois que certains m'ont dit qu'on les a demandé de repasser après un mois au vu des urgences, ils étaient dérangés, mais je leur dis nous, je peux vous aider jusqu'à un certain niveau, mais en réalité les procédures voudraient que vous passiez par la direction générale et c'est à partir de là-bas qu'on vous oriente vers les personnes les plus compétentes. Donc salutations à eux également.
0: Bienvenue Stéphane Edigui, dans tous les cas. Georges Ameke, bonsoir, bienvenue également.
2: Merci infiniment Jean-Jacques Foucault. Bonsoir à toi-même, bonsoir à Céline Stéphane Edigui, à Salmon et Sana, ainsi qu'à tous ceux qui sont avec lui à la technique, qui permettent que cette émission soit écoutée et vue par ceux qui sont hors de ce studio. À travers, je voudrais dire un bonsoir et un bon début de semaine au révérend pasteur Emmanuel Bissaï, à qui je dis également, à qui je présente mes sincères condoléances. Il a perdu sa belle-mère et à travers lui, la reine Esther qui a perdu sa maman, ainsi que tous ceux qui lui sont très proches. Sur le plan matrimonial, tout Richard Mathias Missan, tous les bebgas de Yaoundé, de Missé, je crois qu'ils sont éprouvés. Je crois que nous avons amorcé à partir de ce lundi la dernière ligne droite des obsèques de la matriarche qui auront lieu samedi à Missé, me semble-t-il.
0: Oui.
2: Non sans oublier que l'ami Niem du consortium de la Profinance SA lui également a accompagné sa maman à cette dernière demeure samedi dernier. Nous avons eu l'information à l'arraché et nous avons eu l'occasion de lui rendre présenter nos condoléances des visu à la mort de l'hôpital central de Yaoundé où se déroulait la mise en bière, la levée de corps de la maman qui a été portée à sa dernière demeure non loin dans, je crois c'était également à Toulène ou quelque chose quelque part à côté dans au Cameroun.

0: À lui et à tous les autres, nous leur disons beaucoup de courage. Et surtout que Dieu est celui qui est le maître, le véritable maître des horloges et des destinées des uns et des autres. À côté de cela, je voudrais également dire et préciser que chez les mutualistes, il y a des mutualistes honnêtes et il y a des mutualistes malhonnêtes. Tous les mutualistes qui sont passés par la case appropriée n'ont fait l'objet d'aucune lésion. Ils n'ont jamais été lésés. Ils ont été conduits vers des personnes qui leur apportent l'assistance nécessaire. Ceux qui partent retrouver Stéphane, peut-être qu'il avait l'habitude de les accompagner, qu'il devrait les accompagner encore, mais qu'ils ne disent pas qu'on ne les a pas suivis. J'ai quand même la chance de voir les documents qui permettent aux oiseaux d'être affectés à X ou à Y personnes pour leurs accompagnements. Donc, qu'ils fassent la démarche, comme il leur a dit, nécessaire, afin qu'on puisse les orienter utilement, mais qu'ils ne fassent pas une campagne déloyale en faisant croire qu'on leur a donné rendez-vous dans un mois comme ce leur a fait devrait attendre. C'est pas vrai. C'est pas juste.
1: D'accord.
0: Et vous savez que nous qui les avons toujours accompagnés, on a parfois été interpellés par téléphone même, sans que la documentation nécessaire n'ait été présentée à qui que ce soit. Mais dès qu'on sait que c'est un mutualiste, on lui apporte le concours qui est le nôtre. Si c'est un renseignement, si c'est un conseil, c'est immédiatement par téléphone, ça se fait et puis il est reconforté, il continue sa course. Mais maintenant, aller dire que j'ai saisi tel, je suis allé à la direction, on m'a donné un mois pour... C'est faux. C'est faux. C'est pas juste.
1: Non, on va voilà. Non, Stéphane Ediguy.
2: Stéphane Ediguy, c'est moi qui donne la parole. S'il te plaît.
1: Stéphane Ediguy.
2: S'il te plaît.
1: Permettez que j'aille jusqu'au bout. Non, permettez.
2: Jean-Jacques.
1: Vraiment, on va pas faire le débat.
2: Jean-Jacques.
1: Non, le
2: ici. Non.
1: Stéphane Ediguy.
2: Ici, Stéphane Ediguy. Attendez.
1: Non.
2: S'il vous plaît.
1: Stéphane Ediguy, écoutez.
2: De mon intégrité.
1: Non, écoutez ce que je veux dire. Écoutez d'abord.
2: Je suis en train de rapporter quelque chose.
1: Non, Stéphane Ediguy.
2: Ce mutualiste sera là.
1: On vous a. Non, on vous a compris.
2: On ne peut pas dire qu'il mange.
1: Non, on vous a compris.
2: Vous n'avez pas écouté.
1: Stéphane Ediguy, on vous a compris. Et tout à l'heure, vous avez dit le mutualiste sera là. Et puis, on va évaluer
2: non,
1: la situation.
2: Non, vous dites donc vous m'avez écouté. J'ai dit qu'il sera là après que vous
1: d'accord.
2: Ayez voulu me couper.
1: Non, écoutez.
2: Vous ne pouvez pas dire qu'il ment.
1: Stéphane Ediguy, ne revenons pas sur cette... Ce sont des affaires internes qu'on peut gérer tout à l'heure. On n'est pas obligé d'en parler ici.
0: Je précise qu'il n'est point question de l'intégrité de Stéphane.
1: Voilà.
0: Il a dit ce qu'on lui a dit. Et j'ai dit ce qu'ils ont dit, ont menti.
1: D'accord. De toutes les façons, on va pas revenir dessus.
0: Non, lui tout à l'heure, dire ce qu'on lui a dit. J'ai dit c'est
1: tout à l'heure, on va avoir effectivement le mutualiste qui sera là. Et puis vous allez échanger avec le mutualiste. Moi, je pense que c'est mieux ainsi. Alors, aujourd'hui, nous avons décidé de parler des erreurs médicales. Il y en a beaucoup. Et tout à l'heure, je dois avouer qu'il y a peut-être la semaine dernière, vous évoquiez déjà le cas de ce jeune homme qui avait eu le malheur de voir une serviette oubliée dans son ventre. C'est une situation qui n'est malheureusement pas une exception. Cela arrive régulièrement dans nos formations sanitaires. Et vous souhaitiez notamment qu'on évoque qu'on en parle aujourd'hui. Quelle est la bonne tenue à faire lorsqu'on se retrouve dans ce cas de figure? Je rappelle que les différents numéros de téléphone sont là pour permettre aux auditeurs de mieux comprendre la situation et surtout la démarche à suivre. Je rappelle les numéros de téléphone 640 61 38 42. 640 61 38 42, le 671, 15, 73, 21, 671, 15, 73, 21. Si vous avez été malheureusement victime d'un cas d'erreur médicale, vous pouvez nous appeler pour apporter votre témoignage et surtout si vous avez besoin d'avoir des conseils ou des réponses lorsque vous vous retrouvez dans ce cas de figure. Stéphane Ediguy, vous allez d'abord déjà nous rappeler le cas de figure qui a été évoqué il y a quelques jours parce que vous avez été effectivement approché. Et d'ailleurs, il y a eu tout un reportage sur la question, sur les antennes de Royal FM. Alors, un jeune homme qui se fait opérer, malheureusement, du matériel de travail, se retrouve abandonné, sinon oublié, dans son ventre. Et je disais tout à l'heure, ce n'est pas le premier, encore moins le dernier cas, qui existe dans nos formations sanitaires, malheureusement.
2: Ok. C'est vrai que... Jean-Jacques, il faut, à l'ère du Verseau, qu'on ait la possibilité de dire ce qu'on pense et de penser ce qu'on dit. Lorsque ce que nous disons n'est pas bien compris, vous devez tout au moins, vous qui donnez la parole, nous donner la parole pour que nous précisions ce que nous avons dit, pour ne pas sembler être en déphasage avec la réalité des choses.
1: Mmh. Allez-y donc.
2: Je voudrais préciser que avant la tenue de la période de l'anniversaire de, je crois, de, en fait, la cérémonie qui avait lieu au stade Omnisport, un mutualiste est allé, il avait besoin d'assistance. Et ce mutualiste-là, on lui a demandé de repasser après l'événement. Et la personne vers qui on l'a envoyé lui a demandé de repasser après un mois. Ce n'est pas un enfant, c'est un papa. Donc, on ne peut pas dire ici, si je laisse qu'on dise qu'il ment, ça ne fait pas sérieux. Mais néanmoins, comme Georges l'a dit, généralement, nous gérons ces cas d'urgence parce qu'il s'agit également de nos compatriotes et de nos auditeurs. C'est ce que je tenais à préciser.
1: D'accord.
2: Parce qu'il peut se dire, lui qui nous écoute tout le temps, il va se dire, tu as laissé qu'on dise que je mens. Alors,
0: puisqu'on ne connaît même pas son nom.
2: Bon. Non, je ne vais pas donner son nom.
0: Oui, j'ai dit.
2: Je vous ai dit que tout allait, bon. La rire.

0: Tout à l'heure, on disait les cas de d'erreurs médicales. Il y en a beaucoup, il y en a beaucoup. Et Stéphane Ediguy avait la parole. Prenez la parole. Vous nous avez parlé d'un cas. Et malheureusement, ce n'est pas le seul cas que l'on peut observer dans notre environnement. Lorsqu'on se retrouve dans ce cas de figure, c'est un peu difficile. Comment faut-il réagir? Comment faut-il comprendre que dans nos formations sanitaires aujourd'hui, on en soit encore à avoir de telles erreurs, l'oubli du matériel après une opération ou d'autres erreurs qui peuvent entacher ou alors mettre à compromettre la santé d'un patient, Stéphane Edigui.
1: Bon, je vais d'abord relater les faits puisque vous y tenez, mais je ne vais pas citer le nom du patient. En réalité, il y a quelques semaines encore, j'ai été appelé par un ami qui est par ailleurs pasteur et directeur d'une chaîne de radio. Et il m'envoyait un autre pasteur qui est le grand frère du patient en question. Il s'avère que le monsieur est allé dans un hôpital de la place, du côté de Messa en charge des urgences. Et de ce côté-là, il est allé se faire opérer pour une question, pour un problème au niveau du ventre. Je crois que c'était, vous appelez ça, je crois, l'occlusion intestinale, quelque chose comme ça. Et donc, après l'opération qui semblait avoir réussi, on a fermé son ventre. Il est retourné à la maison et jusque-là, la blessure ne guérissait pas. Il continuait à se sentir très mal. Au lieu que cette blessure cicatrise, il y avait plutôt une abondance d'écoulement de pus. Et il fallait donc repartir du côté parce qu'il allait de temps en temps faire les pansements. Et donc, malgré les pansements, malgré tout ce qui avait été fait, il y avait toujours le souci

0: de la blessure. Et donc, on a réouvert le ventre parce que le médecin en question a été obligé de réouvrir l'opération qui avait déjà été faite pour réopérer. Donc, on ne sait pas si la fameuse serviette est restée dans le ventre avant, c'est-à-dire à la première opération ou alors à la deuxième.
1: À la deuxième, oui.
0: Donc, toujours est-il que lors de la deuxième opération, le monsieur s'est toujours mal senti. Le monsieur s'est toujours mal senti. Il allait continuer à faire les pansements. Mais de ce côté-là, il y a eu un souci. Le souci qu'il y a eu, c'est que on ne l'admettait plus pour faire les pansements parce qu'il avait commencé à dégager une odeur pestilentielle. Donc, il arrivait pratiquement à 7 heures du matin dans cet hôpital et on refusait de le recevoir. Il restait assis à l'extérieur parce qu'on ne voulait même pas qu'il entre. Et jusqu'à 15 heures, donc le dernier jour, il a juste réalisé que pendant que son frère était obligé de nettoyer ce pull à l'extérieur, de, quasiment hors de la barrière, parce qu'on ne les admettait pas dans l'enceinte de l'hôpital, son frère était obligé de nettoyer pour qu'il puisse trouver le taxi, ce qui n'était pas évident. Il fallait être un taximan rempli de compassion et d'humanisme pour porter le gars, parce que l'odeur n'était pas très bonne. Donc, il est reparti à la maison, et c'est alors, vous savez que le corps humain rejette toujours les corps étrangers. C'est alors qu'il réalise qu'il y a comme un tissu qui ressort à travers les blessures, la blessure, l'opération. Et il essaye de tirer, ne fait que tirer, voit que le tissu ne fait que s'allonger. Et il crie, et son grand frère et la maman arrivent à son secours. Il décide donc d'aller d'abord rapidement vers le centre hospitalier d'à côté. Et c'est de là-bas, c'est un policier qui est infirmier diplômé d'État qui gère ce centre. C'est lui qui fait donc le constat de ce qu'il y avait effectivement, avec photo à l'appui et vidéo, il y avait une serviette qui était restée dans le ventre depuis plusieurs mois. Et c'est cette serviette-là qui causait donc tous ses ennuis. Il a quand même réussi à retirer cela, mais il les a demandé de repartir vers un centre habilité un peu plus approprié pour continuer les soins. Donc c'est face à ce cri de détresse que j'ai été contacté et par quelques mécanismes officieux, j'ai réussi à saisir des personnalités, des collaborateurs du ministre de la Santé qui m'ont dit, au moins 5 qui m'ont dit que le dossier était déjà sur la table du ministre de la Santé. On a attendu, parce que la vie, tous les médecins, j'ai cité par exemple le professeur Baïbek, qui m'a dit que la vie, si telle qu'il voit les choses, la vie de ce monsieur mérite d'être préservée au tout début. C'est-à-dire qu'il faut tout au moins que le ministre de la Santé donne des instructions pour qu'on le prenne en charge. Oui. Dans cet hôpital, on a refusé de gérer la situation. Le ministre lui-même n'a pas agi. Peut-être qu'il a agi par d'autres canaux, parce que c'est après, lorsque nous avons réussi à saisir le directeur général de l'hôpital général, ça il faut quand même que nous le disons, parce qu'il faut le féliciter et lui dire merci. Il a pris sur lui d'interner ce monsieur qui a fait 2 semaines, je crois qu'il est sorti il y a 2 ou 3 jours, vendredi dernier. Tous les soins, le directeur général a pris tout en charge.
1: Oui.
0: Donc. Et très rapidement, nous avons dit merci au directeur général. Mais il a privilégié la sagesse en nous demandant de préciser que c'est sous instruction du ministre de la Santé, parce qu'il ne voulait pas les problèmes. Moi, je pense que c'était ça. Et nous disons merci à ce directeur général. On a quand même déposé une requête au niveau de un recours auprès du ministre de la Santé, parce qu'il y a lieu de dédommager ce monsieur, ce patient. Nous avons également, en fait, la famille a déposé une requête auprès du conseil de l'ordre des médecins. Et jusqu'ici, il n'y a pas eu de retour jusqu'au moment où je vous parle.
1: Oui.
0: On a donné plusieurs rendez-vous au grand frère du patient au niveau du ministère de la Santé. Jusqu'à aujourd'hui, il n'a pas réussi à rencontrer le ministre de la Santé. Mais toujours est-il que le directeur du cabinet a fait la promesse à ce monsieur qu'il allait rencontrer, que le ministre a dit qu'il allait le rencontrer. Donc on en est là. Et je lui ai dit que pour le moment, on ne peut pas... Ce qui était très important, c'était que la vie de ce monsieur soit préservée et que sa santé soit rétablie. Dieu merci, c'est déjà le cas. À travers le diagnostic de l'hôpital général, on va tout au moins se déceler. Là où se trouve la faute. La vérité, c'est qu'il a payé deux fois pour une seule opération. C'est-à-dire, la première fois, il a payé, l'opération n'a pas réussi, elle n'a pas marché. La deuxième fois, on l'a encore contraint à payer. Même comme ce médecin, lui-même, il admettait qu'il y avait eu un problème. Il a encore payé. Donc, voilà la situation de manière globale.
1: Oui.
0: Maintenant, quand je l'ai dit, c'est un cas parmi tant d'autres.
1: Tant d'autres, oui.
0: On a des gens qui vont simplement pour une fracture au bras ou alors pour se faire arracher la dent. Vous apprenez qu'il est décédé. Quelqu'un va se faire opérer un œil. Vous apprenez qu'il est décédé. Quelqu'un va même pour accoucher. Vous apprenez que du fait de l'accouchement, il en est mort. On a des cas comme ça qui sont nombreux. On se pose donc la question de savoir quel est le problème. Est-ce que c'est la formation des médecins qui est un problème? Est-ce que ce n'est qu'une affaire de négligence? Parce que lorsqu'il y a une opération, il n'y a pas que le médecin. Il y a plusieurs personnes, si vous avez assisté ou alors vu comment on opère quelqu'un.
1: Tout à fait, il y a des
0: distances.
1: Il y a plusieurs
0: corps. Ils sont au moins 10 qui sont là. D'abord, il y a l'anesthésiste
1: oui.
0: qui vient d'abord, il anesthésie. Et puis, et le médecin qui opère ou plusieurs médecins qui opèrent, ils sont entourés d'autres infirmiers. Donc, il peut s'avérer que pendant ce travail-là, qu'on ait oublié une serviette. Un médecin me disait que c'est une... Comment est-ce qu'ils appellent ça? Une couche.
1: Une compresse
0: Bon, soit une compresse. Bref, ils peuvent oublier même les ciseaux. Il y en a qui ont oublié souvent des ciseaux dans le ventre. Mais ce qui est gênant, parce que l'erreur est humaine, Jean-Jacques Foucault. Mm-hmm. Faut pas qu'on fasse comme si l'erreur n'est pas humaine. L'erreur est humaine. Mais ce qui dérange dans cette affaire, c'est le traitement qu'on réserve à un patient qui a été victime de notre système de santé. Il a payé pour les soins qu'on n'a pas administrés. Et malgré qu'il ait payé les soins et qu'il n'a pas bénéficié des soins
1: appropriés, oui.
0: Il est obligé de payer à nouveau. Et bien même lorsque l'information remonte vers la hiérarchie ne fait pas le travail qu'il faut. Mmh. Donc, c'est même ça, en réalité, le problème. C'est-à-dire la responsabilité. La réparation des dommages qu'on cause à un patient dans nos établissements publics sanitaires. Parce que dans responsabilité, il y a respondere. Parce que sa responsabilité vient du mot latin respondere, qui signifie celui qui répond de. Lorsque je vais dans un hôpital public, et que je suis pris en charge, si le médecin a fauté, qui est responsable? L'hôpital ou le médecin? Qui est-ce que je dois attaquer? Voilà les questions de droit que, certainement, si vous nous le permettez,
1: oui.
0: On va essayer de...
1: On va apporter des réponses. Alors, Georges Améké, voilà un cas qui est présenté et on va pas se focaliser sur lui pour dire qu'il y a plusieurs cas comme ça, des personnes qui arrivent à l'hôpital... Une substance inappropriée a été injectée par inadvertance et tout de suite on a une complication d'un cas. On s'en prend à qui? Est-ce à l'hôpital ou finalement au personnel soignant, le médecin qui avait notamment en charge d'administrer les soins à notre patient?
2: Monsieur Foucault, je trouve que là vous allez très vite en besogne. Parce qu'en réalité, le cas qui est décrit, la situation qui est posée sur la table, les préoccupations qui entourent ce cas, il faut bien faire une démarcation entre l'erreur médicale et la négligence médicale.
1: Oui.
2: Il faut bien faire une démarcation. Parce que l'erreur, il a dit Stéphane, l'erreur est humaine. Et parce que l'erreur est humaine, qu'est-ce qu'on fait? Et la négligence, elle n'est pas le fruit d'une erreur. Une erreur, c'est que tu as voulu bien faire.
1: Oui.
2: Mais tu n'as pas fait comme il fallait faire. parfois tu n'en es pas conscient, que tu n'es pas arrivé au niveau où il fallait que tu arrives. Il y a une erreur. Une erreur dénuée de volonté. Il n'y a pas de volonté manifeste de faire mal. On s'est trompé. Parfois, on se trompe de protocole. À l'hôpital, beaucoup de traitants, parfois, tâtonnent entre un ou deux protocoles. Mmh. Une ou deux molécules, pour finalement trouver celle qui est appropriée à la bactérie ou au virus qui te crée des difficultés et pour pouvoir l'endiguer. Donc, il y a tous ces éléments qu'il faut mettre sur la table et constater ici que nous sommes dans un cas précis d'opération chirurgicale.
1: Oui.
2: Et ça se passe au sous les tropiques, au Cameroun, dans un environnement où recourir à l'opération, à l'ouverture du ventre, pour parler comme au village, n'est jamais la chose la mieux partagée, même pas par le patient lui-même.
1: Il y a beaucoup de réticence.
2: Beaucoup trop de réticence, beaucoup de peur. Certains qui s'y laissent aller, c'est parce qu'ils n'ont pas... parce que la douleur est indicible. Elle est intenable et c'est la seule solution qui se présente à eux. Ce qui est différent des césariennes qu'on impose aux femmes à tour de bras parce qu'on veut leur soutirer un peu d'argent. Les opérations chirurgicales, c'est le dernier recours. Ils sont très nombreux qui renoncent à se faire opérer. Et on sait que même chez les médecins, lorsqu'ils doivent ouvrir le ventre d'un patient, la préparation n'est pas similaire à celle lorsqu'on veut faire une petite chirurgie ou si on veut nettoyer une plaie. C'est une préparation minutieuse. Et c'est pour cela que beaucoup de corps de métier interviennent. Depuis l'anesthésie, c'est lui qui va vous donner le OK. C'est lui qui va préparer le corps, du moins, le patient. Est-ce qu'il faut lui administrer un sédatif pour l'endormir et permettre que le praticien fasse ce qu'il a fait? Donc, très souvent, les gens sont restés souvent sur la table d'opération. À peine on a ouvert le ventre que lui est parti. Donc, beaucoup de phénomènes paranormaux s'articulent autour
1: d'opération.
2: De cette phase médicale ou médicinale. L'opération. C'est jamais un jeu d'enfant. Même pour les professionnels de haut vol. C'est jamais un jeu d'enfant. Très souvent, des gens ont repoussé les séances d'opération. On a tout planifié, il est rentré, il s'est reposé, il est revenu. Dès qu'il est dans la salle, il dit que ce n'est pas possible. Non seulement lui-même ne se sent plus en harmonie, mais l'environnement prend un coup, il dit qu'il faut reporter.
1: C'est dans 4 heures ou 2 heures.
2: Parfois, pour ce qui est fait un peu plus tôt. Vous comprenez un peu. Donc, c'est des situations extrêmement délicates, tant pour le corps médical, que pour le patient et sa famille elle-même. Le cas présent, le cas posé sur la table, vous vous rappelez de ce qu'on a oublié dans le ventre d'un homme?
1: La serviette.
2: Une serviette. Mmh. Que vient foutre la serviette dans le ventre d'un homme? Bon, peut-être que c'était une opération particulière spécifique, parce que dans ce que nous on voit très souvent, c'est décompresse. Mmh. Qu'on bloque, c'est vraiment précis, on a sectionné une artère, une veine, on bloque pour le saignement avec ces compresses-là qu'on peut retirer facilement. Et parfois, certains sont biodégradables.
1: Oui.
2: Parce que le matériel qu'on utilise pour la chirurgie, c'est un matériel spécifique. Vous comprenez? Donc, aujourd'hui, qu'on en vienne à oublier une serviette qui commence à pousser des excroissances pendant que la blessure prend un coup, c'est au fil des nettoyages qu'on perçoit des fibres et qu'on va tirer une serviette. Comment on fait? Comment on fait pour refermer un ventre qui a une serviette dedans? Il y a des pinces qu'on attrape, soit une paroi, soit ceci, qu'on peut oublier quand on sait qu'on a déjà géré le muscle, le membre, lui qui avait un souci. Parfois, on oublie d'enlever la pince, dégrafer ou désagrafer, je ne sais pas trop. Mais toute une serviette, c'est quand même... Ça ne court pas les rues.
1: C'est énorme.
2: Si pas, c'est je crois que les enquêtes peuvent être poursuivies dans nos formations hospitalières. Desservir dans les ventres des gens, ce n'est pas facile. Mais maintenant, puisque ça a été fait, un patient s'est retrouvé à pourrir parce qu'un corps étranger repoussé par l'organisme a trouvé pour habitacle son ventre. Le plus important, c'est de constater, de découvrir l'origine du nouveau mal qu'il subit, puisque le premier a été réglé. Il a donc des douleurs les plus atroces qui arrivent, dues à la présence d'un agent devenu pathogène dans son organisme. Qui doit réparer? Parce que c'est désormais un préjudice pour le patient. Il faut résoudre au plus vite. Qu'est-ce que ça suppose? Ça suppose que le corps médical n'a pas achevé sa mission. Ils ont encore du matériel qui sont. C'est leur matériel. Ce n'est pas le matériel du patient.
1: Oui.
2: Ou il n'est pas allé se l'inoculer dehors. Et dès qu'on constate, on repart chez son médecin traitant. C'est vrai qu'on nous dira que ça doit nécessiter un plateau technique avec du matériel et autres. Non, l'hôpital doit résoudre ce problème.
1: Sans avoir besoin de débourser le moindre sou en
2: leur
1: plus.
2: Ils n'ont pas achevé leur mission. Ici, il est question d'achever sa mission. Vous avez opéré, vous avez oublié la serviette. Et s'il faut une autre équipe, d'une autre formation hospitalière qui va venir, qui va être dépêchée pour venir enlever la serviette, c'est vous-même. Vous procédez une fois de plus à l'ouverture de la paroi, au retrait de la serviette qui est insidieusement resté, et à la vérification de ce que vous avez géré au premier tour n'a pas été esquinté par la présence de cet objet indésirable à cet endroit. Si les hommes étaient des humains, si les hommes avaient à cœur de se compléter chacun dans la mission qui est la sienne, ça n'aurait pas fait grand bruit. Ça n'aurait pas nécessité qu'on puisse crier au secours, que l'affaire soit médiatisée, que le ministre en soit saisi, que l'hôpital tel en soit saisi, que la plupart des professionnels en soient à connaître de ce qui s'est passé. Tout ça parce que personne ne veut faire son job. Le patient est devenu un bétail. Le patient est devenu un agent économique. Pour beaucoup de traitants, comme pour beaucoup de professionnels, la plupart des métiers, que ce qui soit, je préfère ne pas stigmatiser les métiers, on s'arrête chez les traitants. Le patient, chez beaucoup, est un agent économique.
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1: J'ose jamais qu'il pour dire que chaque fois qu'un médecin voit un malade, il voit tout de suite le porte-monnaie ou le portefeuille.
2: Une rentabilité pour sa formation hospitalière.
1: Ça peut rapporter quelque chose.
2: Oui, parfois, parce qu'ils arrivent. Bon, on a même pointé combien aujourd'hui. Donc, il n'y a rien. Ça fait très mal. Or, chaque fois qu'on a vu des billets de session être achetés, chaque fois qu'on a admis tel type de soins pour telle autre chose, on sait qu'il y a rentabilité. Le patient est un agent économique. Or, sous d'autres cieux, le patient n'est pas considéré comme tel. On est là pour donner la santé aux gens.
1: Il faut sauver des vies d'abord.
2: Sauver des vies ou améliorer les conditions de vie de ses concitoyens. Et me semble-t-il, du récit de Stéphane, c'est une formation hospitalière publique qui s'est occupée, sauf si je n'ai pas bien suivi. Je crois que c'est un hôpital public. Et cet hôpital public qui est administré, géré par les deniers publics, c'est vrai qu'on ne va pas lui imposer le fait d'être affilié à la CSU, à la santé.
1: Couverture
2: santé universelle. Mais tout au moins, c'est un citoyen camerounais qui fait l'objet d'une, appelons ça, erreur médicale. Bah, c'est plus une erreur qu'une négligence médicale. Mais dès que c'est constaté, il faut que l'hôpital réagisse.
1: Ou les réparations.
2: Le drame dans l'affaire, donc, c'est le silence coupable de l'administration en charge de la coordination de la santé au Cameroun. Le département ministériel dédié. Comment le ministre fait? Ou alors, comment les collaborateurs du ministre font pour ne pas suffisamment attirer l'attention du ministre sur une situation pareille? Quel niveau d'insouciance et quel niveau de désintérêt pour eux vis-à-vis de leurs compatriotes. Et il me semble que tous ces atermoiements, c'était qu'il fallait que la famille débourse une fois de plus un peu plus d'argent. Ce qui justifie la thèse que nous indiquons que le patient est devenu un agent économique. Or, ça ne devrait pas être cela. Mais moi, je dis pour chuter, pour ne pas monopoliser la parole, pour revenir plus tard.
1: Mmh, naturellement.
2: Pour les conséquences et même les pistes de sortie de ce type de situation, interpeller les traitants. Parce que je me rappelle à une époque pas très lointaine, j'étais proche d'un établissement qui formait des médecins et des spécialistes de médico-sanitaires. Lorsque je causais avec des étudiants en fin de formation, je leur disais, votre terrain d'expérimentation, c'est l'humain, c'est l'homme. Il est différent des mouches, vous vous rappelez, en biologie. Là où il fallait parler de l'hérédité et autres, l'expérimentation était sur les mouches ou sur les rats et autres. Et ils peuvent mourir, ça ne gênera personne. Mais vous, c'est l'humain. Et quand on a face de soi l'humain, on fait extraordinairement attention. Parce qu'un humain qui s'en va par votre faute, que la nation, que la société vous ait attribué le qualificatif de meurtrier ou pas, vous êtes un meurtrier. Donc, vous devrez tout faire. Et en plus, je ne sais pas encore, on a dit l'ordre des médecins a été saisi. Qu'est-ce qu'ils ont dit? Entre-temps, les médecins qui ont fait la première opération, une fois informés de ce que leurs patients souffrent encore, quelle a été leur attitude? Donc, c'est les éléments qu'on devait avoir pour D'accord. envisager la suite de l'analyse de la situation.
1: Alors, Stéphane Edigui, on a l'impression que des personnes qui viennent avec leurs patients à l'hôpital, qui signent parfois des décharges lorsqu'il faut aller au bloc opératoire, ces personnes ont l'impression d'être totalement impuissantes lorsqu'ils se posent une situation comme celle-là. Quelles sont les voies de recours dont dispose effectivement le garde malade ou bien simplement des personnes qui amènent leurs patients à l'hôpital dans la mesure où quelquefois on a vu, il y a eu des enquêtes qu'on ouvre mais qu'on ne referme jamais, notamment concernant les erreurs médicales. Qu'est-ce qu'on peut faire lorsqu'on est un Camerounais qui a amené son patient à l'hôpital?
0: Bien, on peut, pour répondre prosaïquement, on peut faire beaucoup de choses. Mais avant de répondre à cette question, permettez-moi de vous rappeler quel est le discours du ministre de la Santé à ce propos.

0: centre hospitalier du Cameroun. C'est son leitmotiv. Pourquoi? Parce que, selon lui-même, il a constaté que, et nous avec, que vous pouvez arriver avec une urgence, et vous avez des gens qui se tournent les pouces, qui se taillent les ongles,
1: Qui regarde un peu
0: qui
1: les
0: regardent,
1: séries.
0: qui sont en train de pianoter sur leur téléphone. On l'a vu. J'ai souvenance d'un homme en tenue, je ne vais pas citer le corps, qui a failli tirer sur le personnel d'un centre hospitalier parce qu'il avait trouvé que son épouse qui était venue accoucher, non seulement elle a perdu l'enfant, et elle-même en est morte par la suite. Qu'est-ce qui s'est passé? Le monsieur est arrivé, au lieu de sauver la vie de la dame, on lui dit il faut payer ci, il faut payer ça, et pendant qu'il va même payer, quand il revient, on lui dit vous étiez d'abord dans tel centre hospitalier, il faut apporter le carnet. C'est vrai que ça peut justifier parce qu'on veut peut-être savoir ce qu'on lui a déjà administré et tout. Mais tout au moins, c'est dans une logique d'urgence, il y a des mesures à prendre. Vous comprenez? C'est-à-dire, on entre dans une logique de dilatoire simplement pour causer du tort aux compatriotes. Et quels sont les axes prioritaires d'orientation stratégique de la politique publique, de la politique de santé publique du ministre Manaouda, tel qu'il parle souvent? Première chose, c'est couverture sanitaire universelle. C'est-à-dire que tous les Camerounais devraient pouvoir bénéficier des soins de santé dans tous les centres hospitaliers au Cameroun. C'est ça qui signifie couverture santé sanitaire universelle. Deuxième chose, il parle du renforcement du plateau technique. On nous a même fait savoir à un certain moment qu'il y avait un plateau technique au Cameroun qui permettait que, qui dépassait même celui des grands pays. Sauf qu'on continue à voir que ses propres ministres, nos dirigeants continuent à aller se faire soigner à l'extérieur. Alors que, dit-on, le plateau technique est renforcé. L'autre chose, prévention et partenariat. Accent mis sur la médecine préventive, la lutte contre les pandémies et le renforcement des partenariats internationaux. Seulement pour prendre les questions de prévention. Aujourd'hui, à une certaine époque, vous observerez que les gens mouraient très peu de paludisme. Parce que on venait, les mairies assainissaient nos environnements. Aujourd'hui, et je me souviens qu'à cette époque-là, on dormait pratiquement sans moustiquaire. Aujourd'hui, vous ne pouvez pas faire l'erreur de dormir sans une moustiquaire. Voyez-vous. L'autre chose, bon, bref, pour dire que tout ce qui a été annoncé dans les discours n'a jamais été implémenté, si on est sérieux. Quand vous faites donc face à une situation d'erreur médicale, il faut pouvoir déterminer la faute. Parce que les questions de responsabilité impliquent l'identification de la faute et l'identification du coupable ou alors du responsable de la faute.
1: Comment vous identifiez la faute? Vous n'êtes pas professionnel du domaine.
0: Non, je prends un cas. Lorsque vous retrouvez, par exemple, vous retrouvez en train d'avoir une serviette dans le ventre, vous n'avez pas besoin d'être professionnel dans le domaine de la santé pour savoir que la place d'une serviette n'est pas dans le ventre.
1: Oui.
0: Vous n'avez pas besoin d'être professionnel de la santé pour savoir que la place d'un ciseau, ce n'est pas dans le ventre.
1: Mais si on a injecté une substance et pas et au lieu
0: Autre
1: d'injecter une
0: chose,
1: autre.
0: quand vous arrivez à l'hôpital, vous êtes
1: Par
0: par
1: exemple.
0: exemple diabétique, on vous injecte le glucosé. Il y a problème. Vous comprenez? Donc, on n'a pas absolument besoin d'être un spécialiste pour savoir que ici, il y a eu, au-delà de la négligence, une erreur médicale.
1: Médical, oui.
0: Donc, généralement, lorsque quelqu'un, même lorsqu'il commet une faute personnelle, elle a été commise en plein exercice de ses fonctions dans un service public. Donc, il faut vous adresser généralement à l'administration. Cette administration qui va donc chercher à opérer, à voir si c'est une faute de service ou alors une faute personnelle, pour établir la responsabilité. Si c'est une faute personnelle, l'administration, par devoir d'humanisation, pour ne pas se retrouver en train de payer une grosse indemnisation, repart d'abord urgemment le préjudice et peut donc intenter une action récursoire sur le, le, le, le,

0: le personnel ou le médecin
1: en faute.
0: En faute. Donc, quand vous êtes face à l'administration, vous n'engagez pas directement les procédures d'ordre judiciaire, au pénal, même si vous êtes libre, vous pouvez engager une procédure contre un médecin qui vous a causé du tort.
1: Oui.
0: Vous pouvez aller même devant le juge civil, mais on conseille toujours de faire le recours hiérarchique nécessaire, le recours gracieux préalable aux besoins. Voyez-vous, dans le cas d'espèce, pour ce qui concerne ce jeune compatriote, nous avons initié un recours hiérarchique. Vous comprenez?
1: Oui.
0: Nous avons initié un recours hiérarchique auprès du ministre. Nous avons initié une requête auprès de
1: l'ordre des médecins.
0: L'ordre des médecins, merci. Et nous avons interpellé les autorités publiques de toutes parts. Et nous sommes donc tombés sur un homme qui a encore un peu d'humanité, qui a encore de l'humanité, qui a encore de la compassion, qui a pris en charge ce monsieur. Aujourd'hui, tout au moins, la vie de ce monsieur est sauve. Ce qui reste maintenant à établir à travers le diagnostic, parce que quand vous prenez en charge un monsieur, comme ça a été fait par l'hôpital général, il y a un diagnostic lorsqu'on le prend. Voici ce qu'on a trouvé. Il y a un diagnostic après l'opération, parce qu'on a refait l'opération. Donc le monsieur a subi 3 opérations. Et il était même, on dit qu'il avait des intestins déjà perforés de part et d'autre. Il fallait le maintenir là-bas, parce qu'il y avait des questions, comment excréer les...
1: Assez...
0: 2 premières opérations qui ont été faites dans un hôpital qui est du côté de Missa là-bas, qui s'occupe des urgences, ont été payées. À chaque fois qu'il venait faire des pansements, il devait nécessairement payer un ensemble de médicaments. Mais à l'hôpital général, je dis, il a été pris en charge. Il va de soi que quand vous êtes pris en charge, c'est pas nécessairement... On peut vous donner les repas peut-être 1 ou 2 fois, mais le reste... Il y a des choses que vous-même, vous pouvez acheter.
1: Mm-hmm.
0: Comprenez. Donc, une fois de plus, merci beaucoup au directeur Isumba qui a sauvé la vie de ce jeune Camerounais. Et nous sommes heureux et même fiers d'avoir été acteurs de cette œuvre humanitaire.
1: D'accord. Alors, je rappelle que les numéros de téléphone sont à votre disposition, notamment pour évoquer ces quelques cas. On ne sait jamais, vous pouvez être à la maison. Vous avez été victime de ce type de problème, on va les appeler ainsi. Vous appelez, vous essayez de témoigner. Est-ce qu'à l'hôpital, vous avez toujours satisfaction? Et lorsque vous avez l'impression d'avoir été victime d'erreurs médicales, quelles sont les voies de recours? 640-61-38-42, il y a aussi le 671-15-73-21. Au téléphone, allô?
2: Oui, allô, bonjour.
1: Bienvenue, Guy Alain.
2: Je bonjour à tes deux invités.
1: Mm-hmm.
3: Bonjour.
2: Il faut souligner qu'aujourd'hui au Cameroun, lorsque vous prononcez même le nom de l'opération, le malade sait déjà que lui, il est mort. Non, le malade, dès que vous dites opération, le malade vous dit... Appeler mes enfants, je fais déjà un testament parce que je sais que je suis partant. Donc il faut souligner ici que ces bavures du côté de la médecine ont tué beaucoup de Camerounais. Et peut-être 85% des Camerounais ont été tués de cette façon, de cette manière. Moi, mon premier garçon, quelque part ici à Yaoundé, dans ces hôpitaux, son dossier a été confondu.
1: Comment ça a confondu?
2: Oui, il a vu le dossier, peut-être 10 ans. On devait l'administrer les remèdes ou les médicaments d'un enfant qui pèse 25 kilos. C'est confondu. C'est plutôt j'appelle ça comment? Les médicaments d'un enfant qui pèse 11 kilos qu'on l'administrait. Et ce qui a fait, il a mis l'homme au coma. Il a fait 3 jours de coma. Oui, c'est là où un papa pédiatre, je tourne à rond là, je m'en vais dans son bureau, il revient, il me dit c'est pas possible. Le dossier était confondu. Il m'envoie, va payer ceci à la pharmacie, paye ça. Et il a mis encore à zéro. Et le traitement à mon garçon, c'est mon premier garçon. Et il me dit, si à 5 heures, il ne vous appelle pas par votre nom, ça veut dire qu'il est parti. Imaginez, on m'annonce, mais qui c'est là? C'était un papa et monsieur. Ce n'était pas les jeunes garçons qui sont à l'hôpital, et ils sont des médecins. Ils mettent

0: c'est le Taïbat. C'était un monsieur qui ne mettait pas du Taïbat. Il avait les cheveux blancs. Il me dit, je lui dis, papa, je m'en souviens encore, qu'est-ce que vous prenez? Il me dit, paye-moi tout jus, sauf le coca. Il m'avait lui payé ça, il me donne les consignes en tant qu'homme. Si cet enfant ne vous appelle pas par le nom habituel, sachez qu'il est parti. Il me dit à 5h, monsieur, il était quelle heure? Il était 17h. J'attends l'appel de mon enfant à 5h. Imaginez-vous, et à 4h du matin, l'enfant a bougé, il enlève les sondes et tout. Je m'en vais dans son bureau, lui dit, monsieur, c'est grave. Et là, il m'a levé la sonde, il me dit, ça va, il est déjà revenu. Vous voyez, une situation qu'on devait gérer en 1h, 2h, 3h, la femme a fait 3 jours du coma. À cause des jeunes médecins que vous voyez là, ils s'amourachent à Dieu, étant au travail. Ils n'ont non, pas, non, ne dites pas, ne dites pas, parce que vous ne savez pas comment nous nous souffrons quand nous avons les cas en main. Vous savez combien j'ai dépensé? J'ai d'abord payé le premier médicament. J'ai fait pour payer le deuxième. Et j'étais l'autre. Et vous voyez, ils ne sont même pas, j'appelle pas comment, compatissants. Ils sont là, ils s'amouragent, ils y parlent, ils n'ont même pas le temps des malades. Ils font leur causerie et tout ça. J'ai dit, celui qui est choisi la médecine au Cameroun doit taper la main sur la table et revoir ce secteur.
1: D'accord.
0: C'est pour beaucoup de Camerounais. Aujourd'hui, j'appelle ça comment? La négligence au niveau de la médecine tue plus que le sida aujourd'hui au Cameroun.
1: D'accord.
0: Je vous le dis, ça tue plus que le sida.
1: D'accord.
0: Je suis prêt à voir au Cameroun.
1: Galin.
0: Oui.
1: On va prendre quelqu'un d'autre aussi, hein?
0: Vous dites?
1: On prend quelqu'un d'autre. Merci, Guy Alain, pour ce témoignage. Quelqu'un d'autre au téléphone, allô? Oui. À qui est-ce l'honneur? Alors, sur la première ligne au téléphone, allô?
2: Allô, Papa Kamto depuis mon Dieu.
1: Bienvenue, Papa Kamto. On vous écoute, vous avez la parole.
2: Merci beaucoup. Alors, ces individus d'une autre espèce.
1: Un peu de respect, médecin. Papa Kamto. Vraiment,
2: oui, ce sont... Voilà. Qu'on appelle médecin. Que, à cause de la corruption, ils partent acheter le diplôme et pour s'asseoir dans les bureaux climatisés et nous recevoir et vous avoir peur d'eux. Ah oui. Dernièrement, on a failli me tuer à l'hôpital alors qu'elle ne souffrait de rien. Puisque après un paludisme, je me suis retrouvé avec une anémie sévère. Le médecin n'a pas réussi à comprendre que le palud peut bouffer le sang de quelqu'un. Il m'a fait les examens jusqu'au scanner comme si j'avais cogné ma tête au goudron. Vraiment, à un certain niveau, je lui ai dit qu'il ne fait plus les examens puisque... Selon certains renseignements au quartier, j'avais même déjà pu le remettre jusqu'à remonter le niveau de sang. Alors, donc, comment ces individus-là, il faut souhaiter seulement de ne pas tomber malade. Parce qu'au Cameroun, la corruption fait des choses. Ils travaillent à leur niveau, c'est un pas de leur faute. J'en ai terminé.
1: Merci, Pakamto. De 641-61-38-42, 671-15-73-21, voilà, Georges Amik, quand même quelques premiers témoignages qui font froid au dos. Alors, il y a d'abord Guy Alain. Il dit par exemple qu'on administre à son enfant un traitement qui n'est pas celui qui devrait être fait. Mais il y a simplement ce banal, vraiment désolé, on s'est trompé. Est-ce que ça suffit parfois pour apaiser alors qu'on est dans une situation où l'enfant se sent mal ou bien a frôlé le pire? Est-ce que ça suffit?
3: Même pas. Ça ne peut même pas suffire. Je crois que des deux de nos amis qui ont appelé, les auditeurs, qu'il s'agisse de Guy Alain ou de Papa Kamto, c'est des récits suffisamment ahurissants mais compréhensibles par tous les Camerounais. L'autre chose, la chose la plus répréhensible possible, c'est le manque d'empathie de ceux qui font partie du corps médical. Il faut voir comment certains se battent pour se faire recruter. Une fois recruté, aucun effort possible. aucun effort possible. J'en ai fait la même expérience il y a plus de 20 ans. J'avais amené un enfant à l'hôpital qui avait convulsé. Je suis allé en courant précipitamment, c'était à l'hôpital Génicom, c'était le pédiatrique de Yaoundé. J'ai trouvé une dame infirmière, elle était un peu barbue. Pendant qu'elle jouait là avec les autres patients, je lui ai dit, madame, je suis en situation d'urgence. Cet enfant, elle m'a dit, assois-toi là-bas. J'ai dit, maître, j'ai un enfant qui chauffe et puis qui n'arrive pas à tenir. Elle est venue regarder, assois-toi là-bas. Tu veux pas, tu peux pas. Ok. Il a fallu que je m'énerve, que je mette fin au service qu'elle faisait. Pour dire qu'il faut, il faut arrêter ça. Viens tout au moins ausculter l'enfant, viens au moins regarder, toucher, me rassurer de ce que ceci ou cela. Non, ne fais pas ça. Sauf que j'ai eu la solidarité de toutes les autres femmes qui étaient là avec leurs enfants aussi. J'ai dit, madame, tu ne peux pas faire ça. Elle était inhumaine, Jean-Jacques. Vous savez ce que j'ai récolté là? Non seulement elle m'a donné le dégoût de la voir comme infirmière qui puisse s'approcher de l'enfant. On m'a référé à l'équipe médicale chinoise. Finalement, la chinoise qui est venue prendre en charge de l'enfant, qui a administré les premiers soins et a prescrit des médicaments chinois.
1: Oui.
3: Heureusement qu'il y avait une qui parlait un peu français, qui a pu transcrire en français la posologie et le mode d'administration des médicaments. Je crois que depuis ce jour, je n'ai plus jamais amené un enfant à l'hôpital Génico.
1: Voilà.
3: J'en ai été négativement marqué.
1: Mm.
3: Ce que Papa Kamto dit, ce que Galen dit, tous les Camerounais en ont déjà fait la meilleure expérience. J'ai dit, ce qui rend le parent ou le garde malade fou, c'est le manque d'empathie de ces femmes. Pour la plupart, ce sont des femmes. La mort ne leur dit plus rien. Ton patient peut mourir. On dit, amener la mort et continuer son service. Elle n'est plus. Pour elle, c'est un non-événement. Peut-être qu'il y a des événements lorsque ça la touche personnellement. Je suis allé avec un enfant, un nouveau-né, chez les sœurs à étudier même. Mais c'était très grave. Un enfant qui a passé une journée et une nuit à pleurer. À côté des infirmières et la major du service qui tourne là. Quand j'allais au matin, elle me dit que grand, l'enfant a passé toute la nuit à pleurer. De quoi, je viens, je demande à la major du service, de quoi s'agit-il? Comment un enfant qui est pris en soin peut pleurer toute une journée, toute une nuit? Elle ne fait que maigrir sous vos yeux. Elle a commencé à balbutier, lui a dit que tu as 30 minutes pour prendre les mesures les plus appropriées pour me régler cette situation. Cherche-moi le pédiatre rapidement parce que apparemment ça te dépasse et tu n'en es pas, tu ne t'en soucies même pas.
1: Oui.
3: Je vois l'hôpital de cet hôpital parce que tous les frais ont jusqu'ici été payés.
1: Elle
3: est sortie. Après, elle revient là, elle me dit, le médecin a fait la ronde. Je dis, tant mieux. Quelques minutes, on allait chez le médecin qui a écouté sa ronde pour arriver, retrouver l'enfant. Il dit, mais attends, c'est ce qui se passe, c'est pas normal. C'est l'autre sage-femme, l'autre major de notre pavillon qui lui dit non. Ce que tu as administré là, on a eu le même problème avec un enfant qui est arrivé ici.
1: Mmh.
3: On a dû changer le protocole pour que la situation se normalise. Donc tu aurais dû faire, tu dois faire la même chose. La chance que nous avions ce jour, c'est que le médecin qui faisait la ronde ce jour était un médecin qui est également en service à l'hôpital général de Yaoundé. Il m'a dit, grand, calme-toi. Je suis reparti. Dans les mois qui suivaient, on est venu avec un nouveau jeu de médicaments. Dès qu'on a enlevé les bêtises qu'ils avaient déjà mis avant, auparavant, on a changé le protocole, acheté les médicaments et tout, l'enfant a commencé à transpirer. À ce moment, toi-même, le garde malade, tu perçois que la molécule, au moins, commence à jouer son rôle. La bataille est engagée contre
1: la maladie.
3: Et ce n'est que dans ce truchement que l'enfant a retrouvé la guérison. Parce qu'il a fallu tempêter pour qu'on consente à changer. Elle m'a dit non, parfois quand ça ne donne pas, il faut attendre, on est allé trop vite. Il faut attendre 3 jours pour conclure que le médicament ne donne pas. Elle dit, tu es malade mental. Tu ne sais pas qu'en une fraction de seconde, un enfant est mort. Donc tu fais les expériences sur les enfants des gens. Pour dire que je crois que ce soit Guy Alain ou pas Kamto, ils ont conclu tout ça, dire que si nous sommes chrétiens ou croyants, La prière de tout chrétien, de tout croyant, c'est d'éviter de croiser le médecin sur son chemin. Parce que telle qu'elle est pratiquée chez nous, chez la plupart des gens, parce qu'il y a des bons médecins.
1: Oui, il y a
3: des bons médecins, il y a des infirmières que lorsqu'elles reçoivent ton patient, tu as l'impression que c'est son propre corps qu'elle est en train de gérer.
1: D'accord.
3: Que c'est son propre organisme qui souffre et à qui elle veut administrer des soins pour apaiser la situation. Il y a des bons, on peut en témoigner, il y a des noms. Il y a des médecins dont que Stéphane a cité. Il y en a qui font œuvre utile pour le pays, mais il y en a qui réellement d'individus qui sont sortis des écoles. Aujourd'hui, la prolifération d'écoles de formation en médecine, on a voulu que chaque université désormais doit avoir une école où on forme en médecine. À côté des universités publiques, il y a des IPS à qui on a accordé la formation. C'est devenu un capharnaüm, c'est la course à l'argent, beaucoup plus que la course à la formation du corps médical.
1: Tout à fait.
3: Donc, ce qu'on doit faire, je l'ai dit dans tous les propos au début de cette émission, que le plus important, c'est la prière. Et les situations, et quoi que Guy Alain est venu renchérir en indiquant que lorsqu'on t'a déjà soumis à l'opération chirurgicale, tu es au seuil de la mort, surtout chez nous ici au Cameroun. C'est très compliqué. Et en même temps, j'ai un ami qui est aujourd'hui à, je crois, à Angers, couché à l'hôpital. Lui-même, comme on dit au quartier, ça ne donne pas le lait. Pour dire que ces problèmes ne sont pas seulement ceux du Cameroun, mais au Cameroun, c'est plus grave encore.
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1: Allez, on part au téléphone, allô? Allô? Oui, allô? Bonsoir. Oui, comment est-ce que je vous appelle?
7: Douze morceaux,
1: on vous écoute.
7: Morceaux, oui.
1: Prenez la parole, on vous écoute.
7: Bon après-midi,
3: Annick. Merci, bon après-midi.
7: J'ai vraiment ton déroulement de cette après-midi. J'appelle là juste pour confirmer vraiment les avoirs que les populations vivent ici au pays. Je tiens à vous rappeler que ces histoires vont même dans le sens des examens. avec nos médecins. Vous vous entrez dans un hôpital, vous faites les examens. Après, vous vous rendez compte que les examens, même les résultats qui sortent ne sont même pas des vrais résultats. Enfin, vous partez, on vous envoie encore quelque part vérifier dans un milieu bien approprié. Les résultats qu'on vous avait donnés sont différents de ceux que vous avez sur les anciens dossiers. Vraiment, il faut que le gouvernement prenne au sérieux la santé des Camerounais. Je vous tiens à vous le dire juste parce que c'est une scène que j'ai vécue dans une clinique ici à Yaoundé. Avec ma pièce où les résultats sont sortis et ça ne correspondait même pas à ce qu'on nous avait fait comprendre. Non,
1: d'accord. Merci l'homme des 12 morceaux. Merci bien. Merci bien. 640 61 38 42. 640 61 38 42. Également le 671 15 73 21. Vous nous appelez au téléphone. Allô? Allô, allô?
8: Jean-Jacques Foucault, bon après-midi.
1: Oui, bon après-midi. Comment est-ce qu'on vous appelle? Bienvenue Constant, vous avez la parole, on vous écoute.
8: Merci beaucoup, je répète le bonsoir aux penseurs du lundi soir qui vous accompagnent sur le panel, le plateau, je vais dire.
1: Oui.
8: Joseph Foucault, en réalité, dans nos formations hospitalières, on a tellement des situations comme ça qui arrivent régulièrement et que les familles paient le prix de ça. Vous savez, dans les hôpitaux, le plus souvent, on vous dit non, les gens sont en stage. Vous pensez, on vous dit que vous pensez qu'ils vont faire comment pour connaître le travail. Il faut absolument accepter les stagiaires à vous opérer. Il faut les accepter, vous faire accoucher. Acceptez les faits de cela. Après, vous entendez dans l'air, faut qu'on a oublié les gens des rasoirs. On a oublié le ciseau dans le ventre. Et on a déjà tout vu, hein. Vous pouvez vous imaginer. Et ils sont tellement sans scrupules, sans profondeur, sans vraiment, sans substance. Vous vous demandez que, mais mon Dieu, avec une légèreté, on vous informe tout simplement que malheureusement, on a oublié un ciseau dans votre ventre. Mais c'est incroyable, c'est des lignes de 10. Il faut encore vous prendre le ventre à nouveau pour enlever le fameux ciseau. Ce qui va donc vous conduire ou encore réduire votre expérience de vie. Parce que vous ne savez pas ce que ce ciseau dans les yeux que tu as fait dans le ventre, ce que tu as dû poser. Vous allez désormais être en permanence à l'hôpital. Tout ce temps-là, c'est pour mon frère. Et ils ont une facilité. Allez, vraiment, revenez en face de moi.
1: D'accord.
8: Moi, je ne sais pas. Comment venu, si on ne peut pas mettre les gens qui ont de la vie, une formation critique.
1: Alors, Constant.
8: Mais éviter de mettre les gens en péril, monsieur.
1: Constant.
8: Oui.
1: On va prendre quelqu'un d'autre également sur l'autre ligne. Hein? D'accord. Quelqu'un d'autre au téléphone, allô?
9: Oui, bonsoir.
1: Oui, bonsoir. Comment est-ce qu'on vous appelle là?
9: Moi, c'est Peggy, monsieur.
1: Oui, prenez la parole très rapidement.
9: J'interviens parce que j'ai suivi le cas du monsieur. On a retiré la tête dans son ventre, dans l'hôpital général. Oui, bon, je ne sais pas si c'est arrivé en retard ou si ça s'est passé d'abord, l'hôpital général, avant qu'on arrive là-bas, ou si ça s'est passé, ou je ne sais pas trop. Bon, moi, si j'interviens par rapport à ça, c'est par rapport à. J'ai eu un cas quand ma maman était hospitalisée à l'hôpital général. Pour moi, c'est un hôpital qui a des mauvaises, quand je passe là, c'est des très mauvaises souvenirs de cet hôpital. Parce qu'on avait peut-être, sur le côté de ma maman, il y avait 5-6 patients qui sont tous morts. Tous morts. Et après, un matin, patient était décédé. J'ai suivi comment des médecins, en train de se manqué. Donc, c'est quelqu'un qui a négligé, c'est quelqu'un qui a fait ci, c'est quelqu'un qui a fait ça. Ils m'ont attrapé derrière eux en cœur de babadé. J'étais derrière, ils m'ont dit, qu'est-ce que tu fais là? C'est déjà. Donc, vraiment, l'hôpital général, pour moi, c'est un hôpital de merde.
1: Non, oulala, oulala. On va le dire comme ça.
9: Oui, je ne peux pas être malade, je conseille, ou bien je ne peux pas avoir ma personne malade, je conseille cette personne malade. Il y a une seule personne, une infirmière, Stéphanie, j'ai oublié son Stéphanie, et tant maman criait, puisque maman avait eu l'AVC. Maman avait eu l'AVC, et c'était là-bas, ça avait d'abord commencé, on était d'abord au hôpital à l'hôpital de tout ça, après on l'a envoyé à l'hôpital général. Stéphanie, c'était la seule infirmière qu'on disait, quand on criait, quand elle était à côté, elle venait au courant. Le reste, là, c'était n'importe quoi.
1: D'accord. C'est
9: tous là sont morts. Tous là sur le couloir, là, sont morts. Et ma mère était la dernière à mourir avant que je ne parte, avant qu'on aille là.
1: D'accord. En tout cas, beaucoup de courage. Hein.
9: Merci.
1: Allez, quelqu'un d'autre sur l'autre ligne, allô?
10: C'est Jean-Jacques Foucault, excusez-moi de revenir.
1: Allez-y, rapidement.
10: Je voudrais encore vous dire. Comment mon père a été prostitué à aider, hein? Je suis comme ça, un vendredi, il m'appelle, il me dit j'ai mal à l'estomac. Je dis ok, comme Yaoundé est un peu loin, rapproche-toi de ton grand frère à aider, hein? Il t'amène à l'hôpital et on envoie de l'argent. Je cause avec mon père, ça me dit très bien, on cause, on rit, le dimanche, il me dit. Le grand frère dit on va m'opérer aujourd'hui. Je demande que l'opération arrête

0: président, je vous le dis en vérité, aujourd'hui au Cameroun, si on dit qu'on fait pas passer par l'opération, va faire sa dernière messe avant que le souffle ne quitte en lui. Va faire la messe, va prier, parce que c'est fini. Combien de toutes les personnes de ma connaissance que je connais au Cameroun qui sont passées par l'opération, tous sont morts. Je vous le dis, tous, dans ma famille, chez mes amis, dans ma, toutes les personnes que je connais très bien, quand ils se disent, j'en ai allé opérer ma soeur, prime de la mort.
1: Diala.
0: Je vous le dis, non, merci, merci que les médias sont déjà là, merci que la presse est là. Voilà donc le grand gangrène au Cameroun, les choses à parler au Cameroun.
1: D'accord.
0: Qu'est-ce qui tue les Camerounais? Les opérations aujourd'hui au Cameroun tuent les Camerounais plus que tout, plus que il y avait quelle maladie là, c'était Ebola, plus que coronavirus.
1: D'accord. Guyala.
0: Oui.
1: On va prendre quelqu'un d'autre, hein. Merci bien, Guyala. Au téléphone, allô, avant de donner la parole à Stéphane Edigui. Au téléphone, allô. Allô, allô.
2: Oui, bonsoir, M. Jean-Jacques.
1: Oui, bonsoir. À qui ai-je honneur?
2: Appelez-moi Justin de la CVS.
1: Bienvenue, Gislain. Prenez la parole.
2: D'accord. Je précise que c'est depuis 5 ans que je suis votre émission, votre radio en particulier, et c'est la toute première fois que j'appelle.
1: Merci pour l'honneur.
2: La thématique que vous avez mise sur la table vraiment me fait davantage couler des larmes parce que j'ai vu ma nièce mourir devant moi comme ça à la fondation suite à ces erreurs-là, à cette négligence dont nous rencontrons dans nos hôpitaux-là. Vraiment, elle a été très, très... Ça me donne toujours un goût amer quand je passe devant la fondation et j'ai toujours l'impression, quand je passe là-bas, je crache de la salive parce que j'ai gardé ce goût amer de ce souvenir-là. Nous avons eu un enfant qui... est allé en vacances au village et qui est allé suite à un petit mal de ventre est allé dans un centre intégré et qui on a prescrit des produits dans ce centre intégré dont nous avons acheté ça dans ce même centre. Lorsque l'enfant a pris ces produits, je vous assure, monsieur Jean-Jacques Foucault, l'enfant a été tout rouge de la tête jusqu'au pied et cette rougeur s'est transformée en des blessures. Et lorsque nous ramenons l'enfant ici à Yaoundé, nous l'amenons directement à la fondation. Bon, permettez, je ne veux même pas prononcer le nom de la dame, à la fondation, le centre juste à côté de l'hôpital central PMT. J'ai dit, nous sommes arrivés là vendredi avec l'enfant, vendredi soir. Nous vous assurons que c'est jusqu'à dimanche soir. Il a fallu que nous mettons à tout saccager à la fondation pour qu'on appelle un spécialiste et qu'il vienne. Et dès qu'il est arrivé, c'était déjà trop tard. Nous avons vu notre nièce mourir devant nous. Et vraiment, cette situation nous a laissé un goût amer. Amer, véritablement amer.
1: D'accord.
2: Donc nous interpellons ceux qui ont la santé en main dans ce pays de ne plus être négligent à ce point-là.
1: D'accord. Merci. Vraiment, merci à vous.
2: Maître Jean-Jacques et Maître Stéphane Didier.
1: Merci
2: vraiment
1: bien.
2: Merci pour vos conseils, vos interventions. Merci.
1: Merci bien. Alors, Stéphane Edigui, on voit bien que le constat est amer, hein. Et les témoignages assez parlants. Les situations vécues, des erreurs, d'une petite substance injectée ici, un médicament prescrit par là qui ne convient pas et qui finit par entraîner la mort d'un proche.
3: Eh bien, merci déjà à vous, Jean-Jacques Foucault, parce que vous discutez des thématiques et c'est de manière concertée que nous arrêtons cette thématique-là. Merci de nous écouter, parce qu'il y en a qui refusent de nous écouter. Quand vous nous écoutez, nous qui sommes de temps en temps en contact des populations, on peut se retrouver à avoir des occasions qui permettent, c'est un exutoire. Quand vous écoutez les gens parler, ils se guérissent, ils s'auto-guérissent eux-mêmes. Parce que, vous voyez, des gens qui sont en larmes. Vous savez, c'est pas parce que les larmes ne coulent pas de nos yeux en ce moment, mais en réalité, il pleut dans nos cœurs. Ce qui se passe, nous n'avons pas un problème contre les gouvernants.
1: Oui.
3: Mais nous voulons que les choses...

0: change. Et nous croyons que les choses peuvent changer si on a juste un peu de volonté. Quand vous regardez le budget qui est alloué à la santé dans notre pays, vous ne comprenez pas pourquoi nous traînons ou alors pourquoi nous sommes à la traîne. Il y a un frère qui a parlé de l'hôpital général sans vouloir prendre la défense de l'hôpital et même de celui qui dirige cet hôpital. J'invite ceux qui sont allés là-bas ces derniers temps quand même, le service a changé. Ça a changé à la mort, la réception. Vraiment, le professeur Isomba se bat pour que les choses soient faites aux standards internationaux, à son niveau. Vraiment, ça, ce sont les témoignages qui viennent là-bas. Mais je sais que certains se plaignent encore. Il y a la qualité, mais il y a le prix aussi. C'est-à-dire que les gens estiment que ça est cher. Donc, c'est peut-être à ce niveau qu'il va falloir corriger de ce côté. Mais je vous dis, si vous repartez à l'hôpital général de ces jours-ci, je ne sais pas s'il y a au Cameroun un hôpital qui soit aussi propre, aussi beau, et où le traitement est vraiment humanisant, et où le malade est vraiment pris en considération. Je voudrais vous faire remarquer que nous avons perdu des personnalités dans ce pays. Parce que tous les jours, nous perdons des enfants, nous perdons des non-aimés. Mais nous avons aussi dans ce pays perdu des personnalités pour des raisons qu'on aurait pu gérer si on avait un système de santé qui était vraiment d'appoint et qui maîtrisait ce qu'on appelle les urgences. Vous avez connu une dame très célèbre qu'on appelait Madame Fonny.
1: Oui.
0: À la suite d'un accident, où sa vie en réalité au départ n'était pas en danger, elle avait une petite fracture au niveau de la jambe. Elle est venue décéder ici dans un hôpital que je préfère ne pas citer. Madame Fonny. Il y a Maître Sop. Toujours à la suite d'un accident, il a eu une fracture au bras. Sa vie n'était pas plus qu'il parlait, même il s'est déplacé, il est venu lui-même, il est parti de Bafoussam pour Yaoundé. Il est décédé d'une fracture au bras. Je connais un de mes professeurs, un grand professeur à moi, père à son âme, je ne le citerai pas justement. Lui, il a failli trépasser, il allait se faire arracher une dent. Pour une dent. L'autre chose, j'ai vu des gens décédés. Je vous ai dit, j'ai vu une dame décédée. Elle a entré, sa famille l'a amenée normalement. Il fallait juste l'opérer ou c'est le glaucome, en fait, de l'œil. Elle ne s'est pas relevée. Donc, et pourtant, Jean-Jacques, quand vous allez en Allemagne, vous arrivez en Belgique, en France et même aux États-Unis, les plus grands médecins là-bas sont des Camerounais. Les spécialistes, je crois qu'une fois, Georges a fait un témoignage ici, où un monsieur avait boudé le médecin ici, et il arrive en France.
2: Il a pris l'évacuation sanitaire.
0: Il a pris une évacuation sanitaire, on lui a dit, bon, le médecin que vous... Le professeur arrive. Lui, il s'attendait à un blanc. Le type qu'il a refusé ici,
1: c'était le
0: s'est
1: même.
0: Présenté, en fait, c'est à lui qu'on a présenté le malade. Il est comme ça, il dit, mais attends. Je vous ai dit, vous n'êtes pas sérieux, quoi. Je vous dis, j'attends quelqu'un de... On lui dit, monsieur,
1: c'est... Quelqu'un de très compétent.
0: Et il n'y a pas mieux que lui.
2: C'est notre professeur.
0: C'est notre professeur. Ici, il n'y a pas mieux. Et ça m'a rappelé la fameuse histoire du professeur Kamto. Lorsque on avait recruté quelques Blancs pour défendre le Cameroun dans l'affaire de la péninsule. Et ce sont ces Blancs-là qui disent que, au monde, on ne parle pas seulement de l'héros, au monde entier... Dans le domaine-là, il n'y a pas d'eux. C'est lui le boss. Pour dire quoi? Pour dire qu'on a une mentalité au Cameroun. C'est qu'on n'arrive pas d'abord, un, à identifier les plus méritants et les plus performants. Deux, ceux-là sont obligés de partir et d'aller vendre leur expertise ailleurs parce qu'au Cameroun, ils ont été méprisés.
1: D'accord.
0: Donc,
1: allez,
0: faut que les politiques dans notre pays fassent tout pour que, et ça c'est possible, si on devient plus rigoureux, si on devient plus responsable, il va de soi qu'il n'y aura plus de morts pour négligence ou pour erreur médicale.
1: José Amiké.
2: Oui, en une minute, juste pour compléter ce qui vient d'être dit là. Qui a précédé M. Manaouda, M. la Santé?
1: André Mamafouda.
0: Voilà, je voulais parler de le casting.
2: Donc, dis-nous, il a été évacué sanitairement.
0: Oui.
2: Le Panari. Pour aller se faire soigner le Panari en Europe. Il était ministre de la Santé du Cameroun.
0: Et il y a même le casting des ministres. On ne peut pas continuer à confier le ministère
2: à des personnes qui ne maîtrisent même pas. Si ça, même si ça avait été...
1: C'est terminé en 30 secondes seulement.
2: Oui, pour sortir et permettre à Annie Lizette et les autres qui sont déjà là de, d'emboîter le pas, continuer avec les informations, tu ne peux pas être ministre de la Santé. Il l'a fait comme son parent qui a dit à son fils, tiens, va à l'école de médecine, mais rassure-toi, tu ne pourras pas me soigner. Parce que je ne te fais pas confiance. Vous comprenez un peu. On a dit, il y a des gens qui sont médecins par vocation. Il y en a qui sont médecins parce qu'on a cherché où les positionner. On a
1: par occasion.
2: Le seul concours qui était ouvert, où le père avait la possibilité de l'insérer, on l'a mis là-bas. Il est aussi allé.
1: On s'est dit, il va se débrouiller là-bas.
2: Et je crois qu'il y a un professeur, c'est Boni à Douala, qui a dit, ils sont absentéistes. Ils ne prennent pas des cours, ils ne sont pas là.
0: Et tu comme peux pas c'est faire des... la médecine, tu ne viens pas au cours.
2: Comme c'est des enfants des suspendus qui estiment qu'eux aussi sont suspendus sans aucun métier dans la tête, ils ne vont pas à l'école.
0: Ils auront la mention
2: ils savent
0: spéciale.
2: Qu'ils ont la mention très bien, très honorable. Et certains vont soutenir avec des caméras. Avec du direct dans les chaînes de télévision.
0: Mention spéciale.
1: Vraiment, Non, je suis obligé d'interrompre, c'est terminé.
2: Oui, puisque tu es un acteur de cette affaire. Tu es un acteur de cette affaire.
1: Laissez les caméras.
0: Ça, c'est
1: Mesdames et messieurs, merci bien, Jean-Jacques et Stéphane Edigui.
0: Merci.

0: Allez, c'est terminé. L'équipe du 18h est déjà là. Annie-Lisette Ambassa, bonsoir, bienvenue.
1: Bonsoir Jean-Jacques Foucault, merci pour cet accueil chaleureux. Bonsoir à vos invités.
0: Et dans le 18h, ce soir.
1: Oui, au lendemain de la sortie du porte-parole du gouvernement, le président de la République vient de prendre d'importants décrets. Dans le cadre de l'armée camerounaise, il y a des colonels qui sont promus général de brigade et plusieurs autres ont vu des promotions aujourd'hui. Également, nous allons parler de la semaine de l'allaitement maternel, des cours pour la préparation des concours dans des grandes écoles au Cameroun.
0: Yvan William Jobati, bonsoir, bienvenue.
2: Good evening to you, Jean-Jean Foucault, and good evening to all the listeners of Royal FM.
0: D'autres titres du 18h.
2: Yes, we just continue in the same light as earlier today. 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So we'll be talking about that. 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
0: Toutes nos excuses pour les appels qu'on n'a pas pu décrocher. Certainement, lundi, on continuera le débat. Salmon Issana a été à la mise en onde, cadrage vidéo, Brian Bida, coordination centrale, Roger Kiek, supervision générale, le reverend pasteur Emmanuel Noël Bissaï, présentation Jean-Jacques Foucault, Stéphane Edigui et Georges Améki m'ont accompagné pour la deuxième partie. Bonne soirée. 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

0: Lundi 3 août 2026, première sortie du mois de votre Vespéral bilingue. Bonsoir, chers auditeurs. Ivan William Tiobati, good evening.
1: Good evening to you, Anne-Elisette Ambassa. Good evening to ladies and gentlemen. We'll begin with our headlines.
0: Paul Biya est en vie et revient bientôt au Cameroun. Dixit René-Emmanuel Sadi-Lomincom sur Radio France Internationale. Le président de la République qui a signé quelques décrets concernant l'armée camerounaise ce jour.
1: And in sports, the national finals of the joint Cameroon Cup and Gymnastics Championship have just ended in Yaoundé. For 2 days, gymnasts from all parts of the country converged on the National Institute for Youth and Sport in Guayaquil, where some of them were decorated at the end. You'll be getting some reactions from there in this newscast, so stay tuned.
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0: Mesdames, Messieurs, une fois encore, bonsoir. Et tel que nous vous l'annoncions en titre, le président Paul Biya a signé ce 3 août 2026 un décret majeur portant attribution de postes et redéploiement de hauts gradés au ministère de la Défense. Garde présidentielle, nomination du général de brigade Bekor Abondo-Raymond, Jean-Charles à la tête de cette unité de sécurité stratégique. Ministère de la Défense, ajustement et nouvelle affectation d'officiers généraux et supérieurs inscrits dans le texte présidentiel d'août 2026 pour renforcer l'encadrement opérationnel des forces armées. Mouvement de transition dans l'armée. Départ en retraite, admission de plusieurs cadres de haut rang à la seconde section et mise à la retraite d'officiers généraux s'inscrivant dans le renouvellement des cadres de la garde muette, de la grande muette. Considération administrative, c'est réajustement régulier de l'appareil sécuritaire et de la hiérarchie militaire intervient dans un contexte de gestion continue des forces de défense sur l'ensemble du territoire national. Nous reviendrons sur cette information dans nos prochaines éditions de journaux. En politique, décryptons avec Jean-Marie Anaba, éditorialiste et chef d'ex-politique, la sortie du ministre de la Communication sur les antennes de RFI. René-Emmanuel Sadi rejette les spéculations sur l'idée de la vacance de pouvoir entre-temps par l'opposition et certains analystes. Lomincom soutient que le président Paul Biya est en vie et revient bientôt au Cameroun.
3: Le chef de l'État Paul Biya n'est ni malade ni hospitalisé dans une clinique à Genève. René-Emmanuel Sadi brise le silence et met fin aux spéculations.
4: Autrement dit, le Conseil constitutionnel ne s'est pas prononcé pour déclarer une vacance du pouvoir à la tête de l'État. Le président Paul Biya est en vie. Le président Paul Biya n'a pas démissionné. Et je dois le dire, le président Paul Biya va bientôt rentrer au Cameroun. Et donc on ne peut pas parler à ce stade de vacances à la tête de l'État.
3: Le porte-parole du gouvernement invite les figures de l'opposition et les brillants juristes à faire une lecture plus rigoureuse de la loi fondamentale, une sortie hors sujet et décevante pour le politologue Aristide Monod.
5: Si vraiment le porte-parole du gouvernement veut éclairer l'opinion, il doit plutôt aller au-delà de ce faux débat qu'ils veulent imposer, à savoir la constitutionnalité de l'absence prolongée du chef de l'État, pour plutôt répondre à la question du pourquoi de l'absence prolongée de Paul Biya.
3: Pour Aristide Monod, les enjeux de gouvernance sont grands. Les Camerounais ont raison d'être inquiets. Le débat est plus politique que juridique.
5: Est-ce que dans la pratique politique des États que nous connaissons, on a entendu un seul instant qu'un président de la République bien portant s'est offert cette liberté de passer plus de 57 jours hors de son territoire?
3: Pour René-Emmanuel Sadi, le pays est stable. Les institutions fonctionnent normalement. S'agissant du remaniement ministériel attendu et du poste de vice-président, seul Paul Biya est juge de l'opportunité, selon le porte-parole du gouvernement qui privilégie cependant l'expérience comme critère prioritaire.
0: Dans la suite de votre journal, éducation après le bac, accéder aux grandes écoles demeure une épine autant dans la chaussure des parents que des nouveaux bacheliers. Une aubaine quand même avec ses centres de formation à la préparation des concours d'entrée dans les grandes écoles. comment fonctionnent ces établissements, lesquels ont une fois encore ouvert leurs portes aux lauréats des baccalauréats 2025-2026. Quelques responsables de ces centres de préparation éclairent la lanterne de Claude Bauken.
6: 10 semaines, c'est le temps jugé nécessaire par les centres de prépa concours pour parfaire les aptitudes des candidats. Martial Essoma encadre les étudiants pour le concours de l'EFTIC.
7: Nous travaillons 4 fois par semaine. Nous avons constaté que les enfants n'assimilent pas rapidement les notions que nous dispensons. Nous essayons de maximiser le travail pour qu'ils puissent être prêts. Le jour dit, le concours de l'ESTIC a lieu chaque année au mois de septembre. Nous essayons de travailler sur 2 mois pour qu'ils soient suffisamment prêts pour affronter les 3 épreuves du concours.
6: Concourir à un examen pour accéder à la fonction publique ou à une grande école est un exercice qui exige une intelligence fine. Dans le souci d'assurer la réussite des candidats, les programmes ont été calqués à la bonne école. Christian Boulbagnéken encadre les étudiants.
8: Les programmes de cours, de préparation au concours, les étudiants se définissent sur la base des unités d'enseignement qui sont calibrées sur la logique des 20 dernières épreuves. Le deuxième critère, les programmes d'enseignement sont calqués également sous le prisme, n'est-ce pas, de l'actualité, notamment l'actualité nationale et internationale.
6: Les centres de prépa concours qui se déploient au quotidien pour accompagner les jeunes bacheliers font face à plusieurs réalités.
7: Nous avons commencé timidement, mais là, on est en train d'atteindre la vitesse de croisière. Plus le temps passe, plus nous avons des nouveaux qui viennent, qui attendaient pour la plupart les résultats du baccalauréat. Les parents rencontrent beaucoup de difficultés et ils viennent négocier. Ils nous demandent toujours de voir le prix à la baisse.
6: Choisir un centre de prépa concours pour un examen ou accéder à une grande école, c'est bien, mais il est important de mettre la volonté, l'assiduité et la détermination.
0: En santé, le lait maternel constitue l'un des aliments les plus efficaces pour assurer la santé et la survie des enfants. À l'occasion de la célébration de la semaine de l'allaitement maternel en cours et qui s'achève le 7 août prochain, notre reporter Dorine Bimi a suivi une mère qui suit minutieusement ce mode de nutrition pour son bébé. Voici son reportage.
9: Oui, c'est primordial pour le nourrisson de prendre du lait maternel. Oui, c'est primordial, ça aide beaucoup. Tout dans le développement du monde de l'enfant, développement du cerveau, ça renforce les os et aussi surtout lutter contre les maladies.
10: Claire Reine est maman pour la première fois. Elle décide de suivre à la lettre le guide de son pédiatre à l'allaitement exclusif à la demande.
9: Les médecins nous conseillent de donner le lait maternel jusqu'à 6 mois, uniquement le lait maternel, pas d'eau, pour les enfants qui peuvent prendre. Parce qu'il y a certains qui prennent le lait infantile, mais pour ceux qui peuvent allaiter, on dit l'allaitement, on appelle ça allaitement exclusif jusqu'à 6 mois.
10: Et sans se soucier de l'heure ou du calendrier fixe, Claire Reine n'hésite à donner du sang dès que le bébé manifeste des signes de faim.
9: Chaque jour, c'est presque la même chose. Il n'y a pas vraiment de réglementation sur cela. Je la nourris à la demande. Quand elle a faim, soit elle va pleurer, soit elle va faire des signes avec la bouche du jar. Elle ouvre la bouche, elle mange les doigts. Là, c'est le signal qui dit que j'ai faim. Donc, je ne compte même plus le nombre de fois que je donne à mon bébé. C'est tellement, c'est beaucoup. Donc, je ne peux pas compter. C'est vrai que certains demandent que chaque 2 heures, chaque 1 heure, mais des fois même c'est chaque 10 minutes, 5 minutes, ça dépend.
10: Le lait maternel est primordial car il est l'aliment idéal pour le nourrisson. Une recommandation faite par cette jeune maman une fois de plus.
9: Mais pour celles qui allaitent et qui peuvent et que leur enfant prenne du lait, c'est primordial et ça leur aide beaucoup. Jusqu'à ce qu'elle-même, elle décide d'arrêter. Là, on ne peut pas, je n'ai pas le temps parce que jusqu'à ces 1 an, ça dépend vraiment de l'enfant jusqu'à ce qu'elle continue, jusqu'à ce qu'elle le arrête d'elle-même.
10: À l'occasion de la Semaine mondiale de l'allaitement maternel, placée sous le thème « L'allaitement pour un départ durable dans la vie », les gouvernements sont interpellés à renforcer les systèmes de santé afin d'offrir un soutien de qualité aux mères et aux nouveau-nés.
0: Nous en parlions en mi-journée, Église catholique romaine que cherchent les femmes autour des prêtres. Ces derniers qui ont pourtant choisi une vocation consacrée au service de Dieu et de l'Église. Dans une rencontre apostolique, l'évêque de Bouéa exhorte les femmes de cesser de courtiser les prêtres. Réaction de 2 prêtres justement, l'abbé Armel Zogo du diocèse de Bafia et l'abbé Étienne Bakaba, curé de la paroisse Paul VI de Bonamutongo à Douala.
11: Il arrive que certaines personnes développent une proximité affective ou entreprennent des démarches de séduction envers des prêtres. Cela demeure cependant le fait d'une minorité et ne saurait être généralisé à l'ensemble des femmes.
12: Si l'évêque a observé un dysfonctionnement quelque part, il faut qu'il le dise clairement, de peur que tout le monde ne soit suspecté pour rien. La sortie de Moya pourrait laisser entendre que l'évêque jetterait, je reste au conditionnel, des suspicions sur des femmes qui marcheraient avec des prêtres. Les évangiles parlent bien de l'entourage féminin de Jésus-Christ lui-même. Vous lirez dans l'évangile de Luc. Vous trouverez que Marie-Madeleine, Jeanne, Suzanne, Marie, mère de Jacques et de José, Marthe et Marie de Béthanie étaient bel et bien des femmes qui étaient des disciples de Jésus, donc qui marchaient avec Jésus et aidaient même Jésus et ses disciples de leurs propres ressources.
11: La maturité humaine, la vigilance spirituelle, la prudence dans les relations et la fidélité à sa vocation sont essentielles. La question ne peut donc pas être abordée uniquement sous l'angle du comportement des femmes. Elle appelle aussi une réflexion sur la formation, l'accompagnement et la responsabilité personnelle des ministres ordonnés.
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0: Escale aux États-Unis ce lundi 3 août, le programme provisoire qui rend plus difficile l'obtention de visa pour le pays de Donald Trump devient permanent et se durcit encore. Testé pendant un an, le gouvernement américain le qualifie de vrai succès. Désormais, 20 000 dollars, soit 9 millions de francs CFA, c'est la caution maximale que devront payer les ressortissants de 50 pays, dont 30 d'Afrique, pour se rendre aux États-Unis avec un visa de tourisme ou d'affaires. Une augmentation de 5 000 dollars, soit 2 250 000 francs CFA. Et sans transition, parlons sport, football. Mintak FC de la Haute-Sanaga est le vainqueur du tournoi Interpol 2026. Le club de la région du centre a vaincu en finale le représentant du sud-ouest et l'export de Limbé 1-0. Les deux équipes vont évoluer la saison prochaine en élite 2.
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17: 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No, it's a jigsaw puzzle game. I think what should be done in real terms is that if the powers that be and those at the presidency mean business, they should be able to get President Paul Biya speaking to us from Switzerland, wherever he is. You know, it would be a long way to give us double assurance, because it is a right of the people to know the whereabouts of their head of state. So when I see some kind of response, you know, if you look at his response, you look at that of the other ministers and the other government officials, it's not even collaborative, you know. So one will tell you that he's doing well in the Continental Hotel, another one tells you that he's on holidays, another one tells you that he's this and that. So at the end of it, it tells you that the regime itself is confused. I would tell you that that response, it is a response that does not suit in the proper context. Let them come out to tell us that this is President Paul Biya responding himself.
16: Meantime, every Sunday, television stations across Cameroon transform into platforms for political, economic, and social discussions. Sunday debate programs have become a regular feature on several TV stations hosting panel discussions that dissect the week's major event. Gangnadesh sampled the opinions of some Cameroonians to find out whether they watch these programs and how useful they believe the debates really are. Get them speak in this Vox Pop.
18: I've never watched it. I've never been like on the TV set watching it, but due to the fact that I'm always in church, meaning I always go to church every Sunday morning. But I think the debate program is quite interesting anyway. If it's on Sunday, depending on the topic being said that day, so I just think it's interesting. Since I haven't watched it,
19: some debate programs I do feel some depending on its content. When it comes to politics, debate programs on politics, like is a better politician, who does well and stuff, that doesn't interest me, that part doesn't interest me. When it comes about technology, development, yes, those debate programs really interest me. When it comes to speaking about post-life, if they are doing well, that doesn't well. Debate programs related to science, innovation, and bettering the society, yes, how we can better the society, people bring up the ideas, what are contradicting and proposing better ideas, yes, such debate programs interest me. But debate programs on politics, I guess that interests mostly old people or idle people.
1: We now move to some economic news. The 9th edition of the Cameroon International Craft Fair, SIAC, is currently holding at the National Museum in Yaoundé with different artisans exposing their craft work since July 27 to August 5, 2026. For close to 10 days, over 600 artisans will be exhibiting their made-in-Cameroon artwork, traditional textiles, pottery, and modern cultural innovations to investors from Africa and the world. Jamu Haiwang is the national coordinator of the Cameroon Economic Policy Institute, CEPI, who speaks on the advantages and benefits of this particular fair to Cameroon.
20: Artisanal handicrafts are much more than cultural products. They are an important driver of Cameroon's economy. The sector provides income and employment for thousands of people, especially young people and women, while helping preserve our rich cultural heritage. Events like SIA give artisans the opportunity to showcase their skills, connect with new customers, and expand into regional and international markets. Beyond the economic benefits, handicrafts strengthen our national identity because every product reflects the creativity, traditions, and history of our communities. If we invest more in skills development, access to finance, product quality, and market opportunities, the artisanal sector can become an even stronger contributor to inclusive growth, poverty reduction, and sustainable development.
1: Cameroon joins the rest of the world in marking International Breastfeeding Week, observed annually from the 1st to the 7th of August. The week highlights the importance of breastfeeding in improving the health and survival of infants while supporting the well-being of mothers. Our reporter Gang Nadesh caught up with a breastfeeding mother who shares her experience and challenges in the following report.
21: The global observance calls on families, communities, employers, and policymakers to create an enabling environment that supports breastfeeding mothers. Rain Claire, a first-time mom, shares how she feeds her baby through the day.
22: Anytime the baby wants to eat, I just give. So even if it is each 10 minutes, every hour, every 30 minutes, I just give. Sometimes the baby will eat in, not because he's hungry, but to feel secure. Sometimes I also feed the baby because I want the baby to sleep. On demand, I don't really have a time schedule when I feed him. You will find the baby putting all the fingers in the mouth. The baby will be crying, or the baby will be making movement with the mouth as if he's eating something. So that is how I manage with it each day.
21: For many new mothers, the breastfeeding journey begins with guidance from health workers giving them advice to help their journey.
22: He said that we should be breastfeeding the baby till he's 6 months, but you can also go ahead of 6 months. It is important to breastfeed the baby. I think the maternal milk is very important for the development of the baby. It develops well the brain, and also it avoids the baby to fall sick. There are some sicknesses, more illnesses that the baby might have, which this breast milk helps to prevent.
21: Convinced of the benefits of breast milk, the young mother says she plans to breastfeed her baby for over a year.
22: Breast milk is very important, breastfeeding the baby, for those who can, who takes it. I think I'll be breastfeeding the baby till 1 year or even more. So it will depend on the baby. If the baby still wants the breast milk, I'll give.
21: Health experts recommend exclusive breastfeeding for the first 6 months of a child's life, followed by continued breastfeeding alongside appropriate complementary food up to 2 years of age or beyond.
1: And if you are just tuning to Royal 88.4 FM, we are some 21 minutes past the hour of 6 p.m. and this is the evening global news. We are beaming live from Thompson Studios of Royal 88.4 FM, the listeners' radio. We move now to religion. The Archbishop of Canterbury has been received today in audience by the Prime Minister, Head of Government, Chief Dr. Joseph Dongote, received at the Star Building. Her Grace Sarah Mulali confirmed the Anglican Church was keen on restoring peace in the conflict-heated regions of the country. Bearing a message of unity, the head of the Anglican Church visited Douala, Boya, Limbe, and now Yaoundé. Here is an excerpt of her interview.
2: Great to be here in Cameroon. And it reminds me that the church is at the heart of every community here in Cameroon. And they not only preach the gospel in word, they do it in deed. And when they pray to our Father in heaven to give us our daily bread, they don't only mean our spiritual food. They have worked with the community to put cocoa food on the table. And it is such a humbling lesson to see how they are faithful, even in suffering. Mm. And my message, as well as in the blessing, an encouragement to stand firm, to stand in their community, to offer the gospel that gives life, not just in word, but in deed.
1: We stay in religion where women have been urged to respect the calling of a priest, which is to serve God in celibacy. Archbishop Michael Bibi of Boya Diocese made the remark during a pastoral visit where he highlighted persistent romantic harassment of Catholic priests by some female parishioners. Take a listen to him.
4: One of the causes of our downfall, women, why are you running behind the priest? Is that you don't see other men outside? There are many men who want to get married. The priest will never get married to you. You will never stay in the same house with a priest. Why are you running behind the priest? Is that you don't see other men outside? So one of the causes of our downfall, bishops and priests are our Christians who are female, who are women. When you even try to talk to them and also advise them, they don't see it. They should allow the priest to do their work. And if you see that the priest is doing something that is not correct, you advise. Don't instead encourage the priest to get into it. Avoid taking us to places that we should not go, taking us to nightclubs, taking us to bars. Because when you go and the priest drink one bottle, it doesn't reason well again. Another thing that we can also do is make sure that those of us who are having a relationship with the priest, that our relationship is pure. Because some of us seduce the priest. Some of us make the priest to break their vow of chastity. That is where the priesthood is hanging.
1: Our reporter, Glory Ngange, also got the appraisal of a priest on the growing issue and now reports.
21: Priesthood is an ordained ministry received through the sacraments of holy orders. Priests are supposed to act like Christ, to lead, offer the sacrifice of the Mass, forgive sins and administer sacraments through a lifelong promise of celibacy. Reverend Father Alphonse Richard Sanjo elaborates on the mission of a priest.
5: The vow of chastity, which includes consecrated celibacy, is a subject of a heated debate in society. Many people do not always understand how handsome, well-built, intelligent, and gifted man, normal and every respect, can abstain from marriage.
21: The Reverend Father paints the picture of what is faced by many who have dedicated their lives to this service.
5: Even those who are already married feel that a priest will make an ideal husband because he is kind, gentle, and understanding. When a priest rejects their advance, it becomes problem. These women may sabotage, defam, or slander him, thereby disrupting his ministry.
3: The priest ends by encouraging his fellow members of the clergy to remain faithful, committed, and determined despite the numerous temptations.
5: The priest's role is a vocation, a calling from God. The priest is set apart to serve the Lord. Let him answer to his call freely. In the Gospel, according to St. Matthew, chapter 19, verse 11 to 12, Jesus speaks of those who are anew from birth, those who have been made so by others. That is voluntary celibacy in order to dedicate oneself entirely to God.
3: The remark made by Bishop Michael Bibi has been on the lips of Cameroonians, especially on social media, with some attesting to the vice, while others holding the clergy responsible for promoting sexual immorality.
1: And at some 26 minutes past half 6 p.m., we are still beaming live from Thompson Studios of 88.4 FM, where we move now into sports. The national finals of the Joint Cameroon Cup and Gymnastics Championship have just ended in Yaoundé. For 2 days, gymnasts from all parts of the country converge at the National Institute for Youth and Sports in Gwaekele neighborhood, where some of them were decorated at the end of that event. I propose to listen to some gymnasts, including Tiniku Mathieu, who was named a best male gymnast of the year.
7: I am a gymnast of ENGS and I am very happy to have my medal. And I wish good to people who do not have medal and people to continue with gymnastics, and gymnastics is very good.
8: Tiniku Mathieu Pierre, I'm from Emergence of MMM2 and I won 2 gold medals at Team All around, team and all around. I wish the best for myself and for my teammates because I'll first of all thank my coach. I'm very glad because he's the one who permitted me to be where I'm presently. And without him, I couldn't have this level that I have. He's the one that has been putting me in confidence and that has been giving me all what I'm doing now. He's the one who taught me since I was young.
23: Chintelin Kamartial, gymnast in the senior category, AS Genie Club Yaoundé. I won the silver medal all around. My goal when I entered this competition was first to try my elements because we do a lot of elements during training, and when it's time to compete, if you are not sure that you are going to succeed in the element, you should remove it. But I told myself when I started that even if I'm unsure of an element, I want to try it, and that's what I did. So that first victory and winning the silver all around is like encouraging me to work on the apparatus where I still have difficulties like beam and a little bit of flow.
1: Equally present was the interim president of the Cameroonian National Olympic Committee for Sports, Minister Grégoire Ouna, who spoke to our reporter on the ground.
24: Mr. Minister, after this intense competition, what are your general appraisal?
25: I have only one thing. I want to congratulate the coaches because I think that the work he's doing is very difficult.
1: And on today's edition of the 6 p.m. Balungon News, we receive technical assistance from who is behind the camera. Distance recorded from Francine Ateba, script editing and Priscilla Kubitep, news editing Bertrand Wona and Mapala Azita, and editorial coaching Bebla Samari, coordination Roger Kiek, general supervision the Reverend Pastor Bisay Manuel Nwol. For presentation, we were Evans Williams Jubati and
0: Anne-Elisette Ambassa. Demain, une autre édition du Vespéral Bilingue, ce sera toujours à 18h. Nous aurons le plaisir d'être là. Mais avant de partir, nous déroulons le tapis rouge à Roger Kiek-Kiki. Le Duc Roger, bon après-midi.
26: Anne-Elisette Ambassa, bonsoir. Je salue Evans William Diobarty.
1: Good morning.